C'est Sky que vous écoutez, 4h10 du mat avec Doja Cat. Le son de Los Angeles, on va l'écouter. Woman sur Skyrock, on va continuer. Franglish, Cobla, Génération Impoli, Culture arrive juste après. Et le son de Gambier aussi, le nouveau à découvrir, juste après.

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PLK, le voici sur Sky. PLK avec Pocahontas, la rafleuse derrière. Il y aura aussi Meryl avec Coco Chanel sur Skyrock.

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0: Bienvenue à vous tous avec le son Skyrock. Il est 4h45 du mat, c'était Gayle en souvenir avec ABCD et Fio sur Skyrock. Il y a le Morning Buzz qui arrive dès 5h du mat. Comme tous les matins, on est là avec vous pour bien démarrer la journée ou finir votre nuit. 5h, 6h, le Morning Buzz avec le meilleur du morning de Difool. Ça se passe avec Tim juste avant le retour de Difool en direct dès 6h du mat avec plein de virements. Des virements de 1 500 € qui arrivent sur votre compte en banque. Il vous appelle Difool tous les matins. Il vous parle radio téléphone. Il vous demande quelle est votre radio préférée. La réponse, Skyrock évidemment. Vous répondez Skyrock et vous l'osez. À vous les 1500 balles, soyez là dans le morning, dès 6h du mat. D'ici arrive Théodora, Mélodrama, Michael Jackson aussi avec Beat It. Et un gros classique de Cat de Luna sur Skyrock, c'est le programme qui vous attend juste avant 5h du mat.
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0: Quel classique, Tim, tu confirmes? J'ai l'impression que tu chantes derrière, je t'entends.
1: Bah oui, alors.
0: Tu kiffes ou pas?
1: Bah bien sûr que j'ai kiffé, toi.
0: Moi aussi, je kiffe trop Kate Delona, Busta Rhymes. Classique, pour bien démarrer la journée ou finir votre nuit. Et pour bien démarrer journée, votre journée ou finir votre nuit, vous allez pouvoir écouter Tim. Vous allez pouvoir vous faire plaisir pendant une heure avec le meilleur de D-Fool. Tim qui est en forme à 5h du mat.
1: Ouais, bah ça va, et toi?
0: Ça va? T'as envie de prendre un café?
1: J'ai un truc dans la gorge ce matin, je me suis réveillé, tu sais, j'ai une sorte de petit chaton dans la gorge.
0: Bah moi, perso, je pense que tu dois aller prendre des cafés.
1: Bah,
0: on va aller prendre ta journée.
1: On va aller prendre un café si tu veux, ça peut rebooster un petit peu des fois.
0: Il faut, ça fait du bien, 5h du mat tout pile. Bonne journée à vous, profitez bien Team du Morning Best. Et moi je serai là samedi soir avec Cut Killer à 22h.
1: Allez, à samedi.
0: Bisous.
1: Bisous, ciao.
0: Ciao.

0: Skyrock, il est 5h01, c'est Tim, j'espère que vous allez bien comme tous les matins, 5h, 6h tous les matins. Et ben on se retrouve tous ensemble pour écouter du bon son déjà, et puis les meilleurs moments du morning de D-Fool. Il y aura les doubles appels, on fera péter la banque aussi, il y aura la compile de l'actu. Et puis on va regarder tous ensemble une vidéo qui a tourné sur les réseaux. On va la décortiquer tous ensemble dans un instant. Vous restez bien dans le coin, c'est le morning buzz, c'est le coup d'envoi maintenant. Avec un point sur la météo pour ce mercredi, on est le 13 mai 2026. Et ben on aura un temps nuageux et pluvieux au nord de la Loire et sur le nord-est. Des averses entre les Pyrénées et le Massif central. Ailleurs, ce sera ensoleillé. Et pour les températures, en moyenne, cet après-midi, on attend 12 degrés à Lille, Amiens, Reims et Nancy. 13 à Paris, 14 à Strasbourg et Rennes. 15 degrés à Nantes et Tours. 16 degrés à Dijon et Toulouse. 18 à Lyon et Bordeaux. 19 à Nice et en Corse. 20 degrés à Perpignan et 21 à Marseille et Montpellier. Voilà pour votre météo pour aujourd'hui. Comme promis, on va faire péter la banque. Là, c'est parti. On va jouer un nouveau jeu qui s'appelle les auditeurs en or. Là, vous vous dites, putain, mais c'est bizarre, j'ai l'impression que c'est inspiré d'une autre émission. Une famille en or, peut-être? Eh bien, oui. Putain, le pire vendeur de concept. On va faire les auditeurs en or. On s'est inspiré d'une famille en or. Vous allez tout découvrir dans un instant. Et bien sûr, hein, vous qui nous écoutez ce matin au boulot, à la maison, dans les camions, dans les voitures, vous allez pouvoir jouer avec nous, évidemment. Vous restez bien dans le coin. On joue aux auditeurs en or. On va faire péter la banque juste après Bad Bunny sur Skyrock. C'est parti. Voici Noé Bayol pour démarrer cette nouvelle journée ensemble. Allez,
1: let's go.
0: Bon réveil.

0: sous prétexte qu'il a de l'argent, qu'il est célèbre, les problèmes ne le touchent pas, non. Et il dit qu'il sait ce que ça signifie que l'extrême droite prend le pouvoir, quand l'extrême droite prend le pouvoir dans un pays. Donc voilà, vous le savez, vous l'avez compris, il veut combattre les idées du RN notamment. Et Bardella a répondu, et moi je sais ce qui arrive lorsque Kylian Mbappé quitte le PSG, et ben le club gagne la Ligue des Champions, et bientôt une deuxième fois. Voilà, donc ça c'est la réponse de Bardella, ça vous fait réagir sur les réseaux. Vas-y Kiki, réponds-lui, faut pas que tu te laisses faire. Ou encore, allez, rien à voir, mais on parle deux secondes de la photo de Mbappé pour la couverture du magazine. Il se prend pour un stripteaseur ou quoi?
1: Mais ouais, il nous fait un stripteaseur.
2: Il est beau là.
1: Ah, Carriole.
2: Ah bah ouais, c'est difficile quand même de pas le trouver beau là.
3: Ah, il est beau,
4: ouais,
3: putain.
4: Ouais, mais il lui a rajouté des.
2: Il a un peu trop de pecs.
1: Ouais, c'est ça, j'ai l'impression qu'il a des seins, Kiki.
2: Mais je pense que c'est ses vrais
0: pecs. Non, mais je pense qu'il a. Ouais, il est
3: plus putain,
4: il est sportif de haut niveau.
3: Un beau corps.
4: Oui, je crois qu'il est footballeur d'ailleurs.
0: Ouais, c'est ça.
4: Numéro 2 du top tendance.
0: Dua Lipa qui intente un procès de près de 15 millions de dollars contre Samsung. La chanteuse accuse le fabricant d'avoir utilisé son image pour promouvoir des téléviseurs sans son autorisation et sans compensation financière.
4: Ah ouais, donc c'est l'image d'une télé qui regarde un clip de Dua Lipa.
0: C'est ce qu'il y a sur les boîtes quand t'achètes une Samsung.
3: Ouais, sur les cartons.
0: Ouais. La meuf, elle a une fortune qui tourne autour de 130 millions, mais elle veut encore gratter de la thune. Non mais elle a pas honte. Elle a raison, vous êtes fous ou quoi? C'est son image, elle va pas la donner gratuitement. Ou encore, heureusement que les footballeurs portent pas plainte contre certains coiffeurs, vu le nombre de photos que j'ai vu accrochées au mur dans certains salons. Ils ferment à tous.
4: C'est pas faux. Et numéro 3 du top tendance, de quoi on parle sur les réseaux?
0: De cette nouvelle étude qui révèle que manger des pâtes vous rendra plus heureux qu'écouter de la musique ou faire du sport.
4: Manger des pâtes.
0: Voilà, donc manger des pâtes.
4: J'adore manger des pâtes.
0: Après manger des pommes, manger des pâtes.
4: Ouais, manger des pâtes.
0: Je déteste les pâtes, c'est pour ça que je suis un énorme aigri de la vie. Va falloir que les Italiens mangent un paquet de pâtes pour se consoler de ne pas aller à la Coupe du Monde. Ou encore, pas besoin de bouffe, de musique et de sport pour être heureux, juste besoin de ma petite femme dans le lit.
4: Oh, hey. C'est bien aussi, hein, c'est bien aussi. Mais c'est vrai qu'une bonne plâtrée de pâtes, là, comme ça, tu vois.
3: Ouais, et puis les pâtes, tu les fais à ce que tu veux, en plus, c'est parfait.
4: Ouais, tu peux changer
3: de faire un bolo, car tu fallait pas le lancer sur ça.
4: Tim, t'es content, on parle de bouffe. Hein.
3: Ouais, je suis fan de pâtes carbo, moi, en plus, donc ouais.
4: Alors là, un truc dont t'es moins fan, c'est la grève du kiki. La grève du kiki, puisqu'on en parlait il y a un instant, il y a les travailleuses du sexe hein, au Canada. Il y a le Grand Prix de Formule 1 qui arrive, mais il y a trop de monde. Et donc, comme elles sont employées, eh ben, elles font la grève du kiki. Donc grève, ils vont être dégoûtés les coureurs automobiles. Et vous avez demandé il y a un instant pourquoi vous faites les motifs pour lesquels ben, vous avez refusé un petit câlin à votre chérie. Donc c'est marrant, on a trouvé que les filles.
2: Ouais.
4: Donc les hommes, nous, on refuse rien.
2: T'as jamais refusé, toi, Difoul?
4: Bon, si, un petit coup, je suis fatigué, si, mais bon.
2: Donc, fatigue,
4: mais c'est pas une grève. Une grève, c'est quand tu as un motif pour punir ton chéri.
2: Ouais, mais c'est souvent une engueulade, alors, du coup.
4: Bah, c'est pas forcément une engueulade. Enfin, si, dans ce cas-là, ça peut être une engueulade. En numéro 1, d'après vous, c'est quoi?
2: Ah bah alors là, tu me sèches.
4: Ah, vous trouvez pas?
3: Non, c'est pas, non.
2: Bah, moi, j'aurais dû une embrouille, en fait.
3: Bah oui, une embrouille, ouais.
4: Ouais, mais une embrouille, mais à cause de quoi?
3: L'argent.
2: Des enfants.
4: Non.
3: D'une tromperie.
4: Oui.
3: Ah ouais?
4: Une embrouille à cause d'une tromperie.
2: Ah bah, c'est la base, ouais.
3: Ouais, forcément, il y a un blocage. C'est peut-être logique, quoi.
5: Ah ouais, c'est logique, ça.
4: Là, je peux comprendre. Parce qu'il m'a trompé, c'est ce que répondent les femmes en numéro 1.
2: Ah ouais, je comprends, ouais.
4: En numéro 2. Pour qu'il fasse le ménage, ça c'est improbable.
2: Bah, mais ça, vous n'y arriverez jamais comme ça, ouais.
4: C'est-à-dire pour passer un coup de balai, il faut mettre un petit coup avant. Mais. S'il n'y a pas le coup de balai, il n'y a pas de petit coup, d'accord. En numéro 3, parce qu'il y a trop de sorties avec ses potes, il n'est pas assez présent, et quand il rentre de la sortie avec ses potes, et ben vous le punissez, les filles.
2: Ouais.
4: En numéro 4, parce qu'il est resté trop longtemps sur la console, sur le smartphone, à regarder ses matchs de foot, etc. Donc punition juste après. En fait, vous nous pissez comme des mamans, hein, c'est dingue.
3: Vous êtes grave.
2: Hein. Vous faites que des conneries en même temps.
4: Et après, oui, il y a beaucoup de conneries, c'est vrai. Et une dispute pour de l'argent, vous l'aviez dit. Donc,
2: ouais.
4: Un problème d'argent, petite dispute à cause de l'argent. Hop là, grève du kiki.
3: Allez.
4: Allez, tiens, on vous salue ce matin. Bonjour à Zaza qui vient d'arriver. Tiens, il y a Ibra qui veut gagner 1500 euros. C'est tombé, on va les offrir là, maintenant, les 1500 euros. On salue PG qui est là. RCML qui vient d'arriver. Bonjour à Mathieu. Bonjour à Laetitia. Salut à Kiko. Ah Kiko, il t'arrive un truc de ouf aujourd'hui. Ma journée va être excellente, je vais être mamie.
2: Oh.
5: Non, c'est bien.
4: Bah ouais, il y a sa fille qui attend un bébé, elle est à l'hôpital, elle nous écoute.
5: Oh, c'est mignon.
4: Et bah on te fait un gros bisou. Bon courage pour toi aujourd'hui, ça sera peut-être le plus beau jour de ta vie.
2: Bah
4: bisous Kiko la mamie.
2: Nouvelle mamie, ouais.
4: 51 ans, t'es mamie. T'as sa foi au coup de
5: jeune,
4: Dieu.
5: Ouais.
4: Hey, t'imagines, 51 ans, vous êtes papy, vous êtes mamie. Ben, on t'embrasse en tout cas.
3: Bisous, ouais.
5: Bisous.
4: Et gros bisous à toi. Et 1500 euros à gagner là tout de suite sur Skyrock, c'est pour vous.
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4: 1500 euros quand on vous appelle, qu'on parle radio, téléphone, raccrochez pas. Gardez bien le téléphone et ne me prenez pas pour une IA comme Diane hier à Cannes. On a appelé Diane, elle nous a dit oui, mais tu es une IA. Non, non, je suis pas une IA, on est bien à la radio. Et on est bien sur Skyrock. Et il y a bien 1500 euros à gagner. Dans le 92, ce

0: C'est là qu'on va. Pour le premier coup de fil de la journée, 1500 balles. On va dans le 92 et on va chez la famille Thomas. Allô, allô. Madame Thomas, monsieur Thomas. Les Thomas, c'est la radio au téléphone.
1: Oui, allô.
0: Oui, bonjour, c'est monsieur Thomas.
1: Madame Thomas.
0: Pardon, excusez-moi.
2: Bonjour.
0: Je suis désolé. C'est pas. Je fais une petite boulette ce matin-là. Bonjour, Madame Thomas. C'est la voix du réveil, c'est ça qu'on va dire. Bon, nous, c'est la radio. On est en direct à la radio et on vous appelle pour un jeu tous les matins en 9500 euros.
3: Bonjour, Madame Thomas.
0: C'est Madame Thomas. T'as une belle voix. Toi. Tu vois, c'est Pyroline, ton prénom?
1: Oui, c'est ça.
0: Tu as la même voix qu'Ariole au réveil. Voilà. Mais elle, c'est son métier, elle fait de la radio, tu vois. Bon, Pierreline, il y a 1500 balles à gagner. Je te pose une question, si t'as la bonne réponse, tu gagnes 1500 euros. Dis-moi, Pierreline, quelle est ta radio préférée? Attention, Pierreline, la réponse vaut 1500 balles. Quelle est ta radio préférée? Ah, il m'en faut une, oui. Si tu veux les 1500 euros, après, c'est toi qui décides, hein, Pierreline.
4: Attention, le décompte.
0: Attention, oh là, il y a le décompte. Voilà. Allez, Pierline, dépêche-toi.
4: 2.
1: Oui.
4: 1. Une réponse.
2: Maintenant.
5: Maintenant ou jamais.
0: Bon, c'était Skyrock, Pierline.
1: Oui, oh mon Dieu, c'est ce que je cherchais.
0: Oh, mais tu cherchais Skyrock, mais c'est. T'es où? T'es dans le 92. Ah oui, on a dit qu'on est. C'est 96 FM, Skyrock. Tu nous cherches, on est sur le 96 FM.
1: Oui. Désolé. Oui, je sais, c'est qu'on me voit.
0: Ah, t'habites à Courbevoie? En plus, nous aussi, on est à Courbevoie.
2: Ah,
0: ouais,
2: oui, on a déconné, côté, là.
0: T'es une voisine, mais comment t'as fait pour te
2: battre? Alors,
0: Pierline. Bon, ben, désolé, Pierline. Les 1500 euros sera pour la prochaine fois. Tu fais quoi dans la vie, Pierline, toi? Tu te réveilles déjà, hein?
1: Oui, c'est ça.
0: C'est déjà pas mal. Sinon, tu bosses, tu fais quoi?
1: Oui, je bosse.
0: Bon, ben, et on va t'envoyer un cadeau parce que t'es une de nos voisines. On va même t'emmener le cadeau à la maison, Pierline. Bon, la prochaine fois, tu réponds Skyrock et tu gagnes 1500 euros cash. Oui. On te fait des gros bisous, Pierline.
1: Merci.
0: Bisous, bisous. Bonne journée. Bisous. Et on recommence dans moins d'une heure. 1500 euros à gagner sur Skyrock. Il est 7h12.
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0: Et R2 pour nous réveiller, c'est bien ça. R2, c'est Ruinard sur Skyrock. Dis-moi comment mec tu l'as haut, t'es pas chaud, à casse en tout.

0: tout à l'heure, il y a plein de billets de 50 euros à gagner. Venez jouer avec nous. Il me faut un garçon et une fille. On jouera avant 8h du matin. Et on va jouer aux auditeurs en or.
1: Ouais.
0: C'est comme une famille en or. Mmh. Il va falloir trouver les top réponses, tout ça. Ouais. C'est super, ça. Vous voulez jouer avec nous, vous envoyez vos messages avec votre appli Skyrock. Téléchargez l'appli Skyrock. Vous pouvez envoyer tous les messages que vous voulez. Il y a un truc que vous appuyez dessus au début, là. Pop.
1: Oh, une petite enveloppe.
0: Envoyez un message, c'est ça. Envoyez un message, c'est ça le truc que je cherchais. Et puis vous laissez votre numéro, vous tirez au sort, vous avez gagné 50 euros, 100 euros, 150 euros, 250 euros, je sais, peut-être 1000 euros, peut-être plein d'euros à gagner. Tiens, on va parler d'amour ce matin, on va faire un truc sympa. J'ai une question, tiens, pour faire péter la banque. Après, tiens, trouvez-moi la top réponse dans l'équipe.
2: Vas-y.
0: Tiens, ça peut permettre de vous entraîner, vous, chez vous, vous allez voir si vous êtes bon là-dedans.
1: Ah, vas-y. Allez.
0: Après une première rencontre, quelle raison vous incite à ne pas donner suite à cette première rencontre?
1: Une mauvaise haleine.
0: Une mauvaise haleine, c'est la réponse de Guigui. On va voir si c'est la top réponse.
2: Parce qu'il est moche.
0: Parce qu'il est moche, c'est la réponse de Cariole. Nous verrons si c'est la top réponse.
1: Parce qu'il parle de son ex.
0: De toute façon, c'est Cariole qui a trouvé.
1: Ah merde.
0: Parce que la numéro 1, top réponse.
1: Bravo.
0: La personne ne vous plaît pas physiquement.
2: Ok.
0: C'est la top réponse. Après, Guigui, t'étais pas mal, hein. T'avais la deuxième réponse.
1: Ah oui, mauvaise haleine.
0: Elle sent mauvais.
1: Oh bâtard.
0: Non mais c'est vrai, une première rencontre, la meuf pue. Ou le mec pue, donc c'est vrai que c'est
2: chaud. Super, ouais.
0: C'est une bonne raison de ne pas donner suite à une première rencontre. Troisième meilleure réponse, tout simplement un mauvais feeling.
2: Ouais.
0: En 4, la personne n'est pas drôle. Ah, c'est clair que si tu te fais chier lors du premier rendez-vous, c'est pas...
2: Ça promet pour la suite, ouais.
0: Ça donne pas envie de continuer. Et derrière, tu tombes sur une personne mal éduquée.
2: Ah.
0: Voilà, la personne, tu la rencontres, la meuf elle arrive et te dit pas bonjour.
1: C'est un peu con,
0: par exemple.
1: Non, mais pas parler de son ex.
0: Comment son ex?
1: Bah, parler de son ex.
0: Ah, tu veux dire quelqu'un qui parle de son
1: ex? Ouais, c'est pas dans le panel. Ouais.
0: Non, c'est pas dans les 5 premières bonnes
1: réponses. Voilà, autrement dit, t'es nul.
0: Ouais. Ah.
1: Bah, merci. Nul compliment.
0: Cariole, t'aurais gagné 50 euros.
2: Et ouais, trop bien.
0: Donc, venez jouer avec nous, venez vous inscrire, vous nous envoyez vos messages avec l'appli le 41759 et le skyrock.fm. Tiens, puisqu'on parle d'amour et qu'on parlait de les auditeurs en or, c'est un peu comme une famille en or. Les chaînes de télé se déchaînent pour trouver de nouveaux concepts. Nouveaux concepts qui vont nous permettre de parler de vos ex ce matin. Pourquoi vous avez quitté votre ex ou pourquoi votre ex vous a quitté? En gros, j'aimerais bien que vous nous laissiez des messages et que vous nous disiez comment vous trouvez avec le recul aujourd'hui vos ex.
2: Pas si mal en fait.
0: Ouais.
1: Ah ouais.
0: On va voir si les messages sont positifs ou sont négatifs. Moi, je m'attendais plutôt à des messages négatifs, mais pas si mal ton ex.
2: Pas si mal en fait.
0: Ouais, mais il était super, il te laissait sa carte bleue.
2: En fait, il était gentil. Déjà, il était jamais là, il me laissait son appart et il me laissait tout ce que je voulais, ouais. Mais bon, j'en ai pas profité.
0: Non, tu regrettes
2: parce que j'étais pas amoureuse. Non, je regrette pas parce que je suis pas vénale du coup, mais en fait, il était pas si mal.
0: Bon, parlez-nous de vos ex, dites-nous. C'est quoi que vous avez à nous dire sur vos ex avec l'appli, le 41759 et le skyrock.fm? Pourquoi tout le monde met.
1: Je crois que Medellin a pété.
0: Ah, elle a pété, ça pue dans le studio.
2: Elle est trop mignonne. Mais non, mais
0: c'est pas Medellin,
1: c'est Cariole.
0: C'est Théo.
3: Ah, bah bien sûr, c'est moi.
0: Voilà.
3: Et moi, je pète tout le temps. Ouais.
0: Voilà.
2: Bon. Oh, mais ma chaîne, elle pète aussi parce qu'elle vient de changer de croquette, donc c'est normal, il paraît.
0: Bon, je vous rappelle qu'on parlait des ex et de l'amour il y a un instant.
2: Ah, oui.
0: Bon, allez, dites-nous, vous laissez vos messages. Il y a TFX qui va lancer une nouvelle émission au mois de juin. Ça s'appelle Escape Island. Le principe, c'est des candidats qui vont se retrouver coincés sur une île avec leur ex.
1: Oh, l'horreur.
0: Mais ils savent pas qu'ils vont se retrouver avec leur ex.
1: Donc une émission qui sera vue par 10 personnes.
0: Oui, c'est une émission de télé-réalité sur TFX, mais le concept, il est marrant.
2: Ouais, c'est vrai, c'est pas mal, je
0: trouve. Donc ils vont prendre des ex-stars de la télé-réalité qui étaient en couple et ils vont pas leur dire qu'il y a leur ex qui est sur l'île. Et voilà, ils vont se retrouver, on va voir ce que ça va donner.
1: Il y avait déjà eu une émission un peu comme ça.
0: C'est quoi?
1: L'île de la vérité. Je crois que ça s'appelait comme ça. Il y a quelques années, c'était sur une chaîne qui n'existe plus maintenant.
0: Oui.
1: Et en fait, il y avait des candidats sur une île, pareil, dans une villa, machin et tout. Et il y avait leur ex qui débarquait à un moment de l'aventure.
0: Bon, et on attend votre témoignage. Allez-y, appelez-nous 01 53 43.
4: Cette même chaîne avait un autre concept qui était exactement le même avec un autre nom. Ça s'appelait La Revanche des ex.
0: D'accord. En fait, c'est pas nouveau du tout le truc.
4: Non, c'est du recyclage de recyclage.
0: Ok, mais je savais pas. Je regarde pas trop la télé-réalité. Je suis plus à donf dedans. On se remet à niveau sur Skyrock. Donc vous vous retrouvez sur une île déserte avec votre ex. Comment ça se passe? Vous pouvez vous projeter, nous laisser vos messages et nous en parler. Donc 01 53 40 30 20. Vous avez l'appli Skyrock, vous nous laissez vos messages aussi. Et puis les WhatsApp, tiens, j'ai pas annoncé les WhatsApp ce matin. 06 86 101 101. Vous nous envoyez tout ça et on en reparle avec vous. Vous êtes sur une île avec votre ex, comment ça se passe? Et puis tout ce que vous avez à nous dire sur vos ex, vous pouvez vider votre sac ce matin sur Skyrock, ça sert à ça. Allez-y, profitez-en. Il est 7h20 et là c'est Noé Vaillol.

0: découvert sur Skyrock, c'est Bad Bunny, Bad Bunny et Noé Vaillol à 7h23. Allez, si vous nous parlez de vos ex, ou d'un de vos ex, ou d'une de vos ex, c'est quoi les premiers mots qui vous viennent à la tête? C'est pourquoi vous vous êtes séparés? Et puis vous êtes enfermés pendant plusieurs semaines dans une île déserte avec votre ex. Comment ça se passe? Carriot, tu serais content de les retrouver, tes ex, toi? Il faudrait une grande île.
1: Ouais, ça. Il y en a la moitié, je me rappelle même pas comment ils s'appellent.
2: Même la Corse, ça rentrerait pas, quoi.
1: N'importe quoi, toi.
0: C'est quoi les premiers trucs qui vous viennent à l'esprit quand vous parlez d'un ou d'une de vos ex?
3: Sublime.
0: Ah.
3: Hystérique.
0: Pourquoi elle était hystérique?
3: Parce que c'était une folle qui passait son temps à crier.
1: Ah ouais? Ah ouais, tu nous avais dit, ouais.
0: Elle te grondait.
3: Ouais, m'engueulait. Si j'étais pas avec elle, elle hurlait au téléphone quand j'étais avec des gens. C'est-à-dire que t'avais même pas besoin de haut-parleur. Les autres entendaient la discussion.
4: Ah ouais, c'était gêné.
3: Ça m'a saoulé, je l'ai ghosté.
1: T'as raison.
0: Bon, d'accord. C'est bon argument.
3: C'est radical, c'est pas bien, mais à un moment.
0: En fait, elle te grondait, c'était comme ta maman.
3: Exactement. J'avais une deuxième maman.
0: Bah, tiens, par rapport à une de mes ex, il y a une de mes ex, le premier mot qui me vient à la tête, c'est maman. Parce qu'elle avait une maman qui m'adorait.
2: C'était ta maman?
1: Ah,
2: j'ai eu peur.
0: Non, elle avait sa mère qui m'adorait.
1: C'est bien.
0: Quand je venais, sa mère était limite plus contente de me voir que mon ex.
1: Il fallait gérer la daronne.
0: Ouais, mais c'est pas trop mon trip. Mais c'était sympa. Elles vous ont laissé de bons souvenirs. Elles vous ont laissé de bons souvenirs. 01 53 40 30 20. Vous pouvez nous appeler, vous pouvez débarquer ici et nous laisser vos WhatsApp audio. 06 86 101 101. Il y a le PQ qui nous dit: moi, sur une île déserte avec une de mes ex, je crois que je la mange. Ah, tu te crois à Koh Lanta, toi? T'as plus rien à bouffer, tu bouffes ton ex. Je la découpe en morceaux, j'en fais un steak haché. Enfin, voilà ce que j'en fais.
1: Ouais, ça s'est bien fini avec
2: elle. C'est bien, bonne ambiance.
0: A priori, ça a dû bien se passer au niveau de la
2: rupture. Sympa comme tout.
0: Vous pouvez dire tout ce que vous voulez sur vos ex, ça va être marrant, ça. Envoyez-nous vos messages et on en reparle avec vous dans un instant. Avant ça, ah oui, la pub dont je voulais vous parler. Ah, vous allez voir, on va retrouver des stars.
1: Ouais.
0: Kylian Mbappé, il était là pour le réveil de stars, justement, ouais. Il y a une demi-heure, il est de retour. Kylian Mbappé, acteur dans un western. Ousmane Dembélé, dans une parodie d'un film, un film qu'il va falloir découvrir. Désiré Doué qui joue le rôle d'un avocat et Tchouaméni qui est conducteur dans un braquage.
3: Ouais, braquage
0: en fait,
3: de banque.
0: Ils jouent tous des rôles dans des films. C'est la nouvelle pub
3: Orange.
0: La nouvelle pub Orange, c'est ça.
3: C'est ça, ouais.
0: C'est Orange. C'est vrai que c'est pour un opérateur téléphonique. Mais parfois les pubs elles sont tellement bien, t'oublies pour qui c'est.
3: Ouais,
1: ouais, c'est vrai.
0: C'est la nouvelle pub Orange. Et pour découvrir tout ça, on va voir si vous êtes bon en ciné. Un grand classique du cinéma à découvrir là maintenant, tout de suite sur Skyrock. Je vous passe le générique du film. C'est super simple, donc prenez vite votre téléphone. Petit conseil que je vous donne, prenez votre téléphone à la main. Vous nous envoyez votre message avec votre appli Skyrock ou au 41 759. Et vous nous dites c'est quoi ce film. Et dans un instant, vous... c'est trop facile.
2: C'est Game of Thrones.
0: Ouais, c'est ça, t'as trouvé Guigui.
1: Ah, c'est les bronzés.
0: Ouais, c'est bravo Carriole, ouais, c'est ça. Donc on va voir s'ils jouent bien. Bon, je vous dis tout de suite, ils jouent très très mal les joueurs.
1: Ah, c'est pas leur métier. Hein.
0: Mais c'est le concept de la pub en fait. Donc Ousmane Dembélé, Kylian Mbappé, Désiré Doué, Tchouaméni, comment ils jouent? Dans un instant, on vous fait écouter tout ça et vous avez le nom du film. Vos réponses très vite avec votre appli Skyrock, le 41759 et le skyrock.fm. Même le skyrock.fm pour gagner votre pack morning ce matin. On vous souhaite bonne chance et on vous prépare à un boy.

0: de PLK, ouais, et derrière DC's et Théodora. Et bien on l'écoutera avant 8h du matin, Leto et Pineapple sur Skyrock, il est 7h27.
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9: Et bienvenue dans le morning, il est 7h30, merci de vous réveiller avec Skyrock. Tous les matins, vous allez gagner 1500€ dans une demi-heure. Et bah oui, on vous appelle, on vous demande quelle est votre radio préférée. Vous répondez Sky et hop là, 1500€ sur le compte en banque. En plus, du R'n Boy, du Leto, Tamim Pala et Dracula. Ah bah Dracula, avant 8h du matin sur Sky. Et puis on avait promis de faire péter la banque. On va jouer aux auditeurs en or. Vous voulez jouer avec nous, vous allez laisser vos messages très très vite. Parce qu'on va faire le tirage au sort dans un instant, il me faut un garçon et une fille. Et on verra qui sont les meilleurs ce matin. Bon, le meilleur pour la musique de film. Et c'était vraiment facile, fallait vraiment aller très très vite. Et Logan, c'est normal, tu es motorisé. Logan,
22: hey,
9: tu es allé très vite.
22: Eh hey, ouais, Renault Logan.
9: On te l'a fait combien de fois par jour la blague? Salut Logan d'abord, hein. Bienvenue à toi.
23: Salut les amis.
9: Salut à toi, t'as 35 ans, Logan. T'es lyonnais Logan.
23: Je suis lyonnais, très bien. Fier surtout.
9: Ça fait quoi de vivre sur 4 roues?
23: Ça fait que ça roule tout le temps quoi.
9: Combien de fois par jour on te l'a fait la blague Logan?
23: On me fait plus Wolverine que celle-là elle est dépassée.
9: Je suis pas au niveau des blagues donc faut.
23: Non mais c'est pas grave, je t'en veux pas.
22: C'est quoi le lien avec Wolverine? Moi je l'ai pas moi.
9: Faut avoir la ref.
22: C'est quoi son prénom dans le film non?
23: Ouais c'est ça, il s'appelle Logan dans
22: c'est ça, d'accord, ok.
9: Voilà c'est Logan.
22: Dans X-Men ouais.
9: Bon, moi je suis resté sur la voiture toi aussi alors.
23: Bon, ouais, mais bon c'est pas grave.
9: Bon alors Logan t'as la bonne réponse. Bon le film à découvrir c'est ce film là, vous allez comprendre pourquoi. Vas-y Logan.
23: C'est le parrain.
9: C'est le parrain, oui. Ouais, mythique. Le para, tout le monde l'avait dans l'équipe ou il y en a qui ne l'avaient pas?
22: Ouais, je l'avais.
9: Tu l'avais pas toi?
22: Non, je l'avais pas. Je l'avais pas non plus.
9: Vous avez jamais vu le para?
22: Non, j'ai jamais vu, mais je connais la musique.
9: Bon, c'était le para et tu as gagné ce matin. El Padrino! C'est ça qu'on dit en italien. Le parrain qui te permet de gagner ton pack morning. Si vous venez juste d'arriver, on parle du parrain parce que on va retrouver une pub. C'est la nouvelle pub Orange. Et il y a plein de joueurs de foot. Et les joueurs de foot, il y a qui? Ousmane Dembélé.
24: Ouais.
9: Il y a Kylian Mbappé, Désiré Doué, Tchouaméni.
22: Ouais.
9: Qui font le rôle d'acteurs.
22: C'est ça. Okay.
9: Vous allez comprendre pourquoi ils jouent au football dans un instant. Et vous allez me dire qu'est-ce qui est le meilleur pour vous. T'as Ousmane Dembélé qui joue dans une parodie du parrain, justement. T'as Kylian Mbappé qui joue dans un western. Ah, c'est parce qu'il parle américain, Kylian Mbappé. Ouais. Ouais, dribble.
0: Yeah, dribble.
6: Yeah, let's go to 93,
9: 94. Okay, 93, 94. Ça, c'était génial, ça.
6: Now, defense, man.
9: Okay, defense, man, okay.
6: I think it's gonna be the same.
9: Okay. Donc, ils l'ont entendu, ils se sont dit, on va le faire, on va faire.
0: Faut le mettre dans un western.
9: On va le faire faire un western, ouais. Désiré Doué, lui, c'est un avocat et Chouamini, les conducteurs dans un braquage.
0: Ouais.
9: Donc, on va s'occuper de tout ça. On vous fait écouter tout ça dans un instant, juste après les infos de Rémi. Et on t'envoie ton pack morning ce matin à Lyon. Bravo, Logan.
23: Merci l'équipe, c'est gentil.
9: Eh ben, c'est gentil de te réveiller avec nous. Et puis on t'envoie aussi dans le tirage au sort de tout à l'heure à la fin du morning. Les Ray-Ban Meta gagnés, ouais. Vous les voulez, on vous les offre tous les matins. Bisous,
23: Allez,
9: Logan.
23: Impeccable, c'est gentil, bisous à vous, bon courage.
0: Bisous,
23: bisous.
9: Et on peut dire bon week-end. Bah oui, parce que on est mercredi.
23: Ah oui, oui, très bon week-end.
9: Très bon et très long week-end.
23: Exactement.
9: Week-end de l'Ascension. Bah, la météo de ce week-end et de cette journée aujourd'hui, quel temps va-t-il faire, Rémi? Dis-nous tout.
10: Ah, c'est assez maussade. On a quelques éclaircies possibles ce matin sur le nord et le nord-ouest, mais la pluie va rapidement faire son apparition. Des giboulées de plus en plus nombreuses de la Normandie au Nord-Pas-de-Calais, puis de l'Île-de-France aux Ardennes. La perturbation finira par s'étendre du centre au Grand Est, puis vers le Massif central et les Alpes. Ciel plutôt variable dans le sud, mais soleil généreux près de la Méditerranée, principalement cet après-midi. Demain, des averses presque partout, des Pyrénées à l'Auvergne-Rhône-Alpes et à la Franche-Comté en matinée. Ailleurs, ce sera une alternance d'éclaircies et de pluie. Les averses vont s'intensifier sur un bon quart nord-est. Ça restera sec près de la Méditerranée. Vendredi, un ciel encore perturbé du sud-ouest au Massif central et aux Alpes. Pareil sur le sud de l'Aquitaine au fil des heures. Samedi, des éclaircies le matin. Ça va s'ennuager par la pointe bretonne. Le soleil va résister près de la Grande Bleue. Ce sera plus nuageux dimanche avec une perturbation qui arrive par l'Atlantique et qui va progresser vers l'est du pays. Les températures, 7 à Lille ce matin, 8 à Lyon et à Paris, 12 à Marseille, entre 13 et 23 cet après-midi, 13 sur les Ardennes, 23 près de la Méditerranée. La pollution, c'est correct, les indices entre 2 et 4.
9: Entre 2 et 4, les indices. Voilà, on a notre météo du week-end et nos infos, les infos de ce mercredi matin sur Sky.
10: L'antivirus a-t-il muté? Peut-il se transmettre plus rapidement, plus facilement entre hommes? Eh bien, on ne le sait pas. Des analyses sont en cours. C'est vrai qu'on connaît ce virus depuis une trentaine d'années, mais on ne sait pas si il s'est auto-modifié. C'est donc tout là le problème. En tout cas, Emmanuel Macron affirme que la situation est sous contrôle, tout comme le gouvernement qui a donné une conférence de presse hier avec des experts, des médecins, des scientifiques. Le discours se veut rassurant. La ministre de la Santé, Stéphanie Rist, écarte toute possibilité de circulation de la maladie sur le territoire. L'antivirus a pour l'instant été décelé sur une personne. Pronostic vital engagé pour cette femme de 65 ans qui souffre de comorbidité. En tout, ce sont 27 patients qui sont à l'isolement ou en cours d'isolement à l'hôpital. La sécurité routière qui alerte sur une hausse très préoccupante du nombre de morts sur nos routes, plus 15% en avril par rapport à avril 2025. 285 personnes ont perdu la vie le mois dernier. C'est 37 de plus qu'il y a un an. Le nombre de blessés graves a aussi augmenté de 8%. Les 17-24 ans sont les principaux concernés. Un animateur périscolaire de 21 ans mis en examen et incarcéré pour des violences sexuelles sur 3 enfants. Les faits présumés remontent à novembre dernier dans une école du 11e arrondissement de Paris. 78 agents de la capitale ont été suspendus depuis le début de l'année dans les écoles. 31 d'entre eux pour des suspicions de violences sexuelles.
9: Et on parle de sport tout de suite sur Skyrock.
10: Du sport avec le premier barrage pour les clubs de Ligue 2 qui ont terminé 4e et 5e du championnat. Le Red Star a reçu Rodez. Eh bien, victoire de Rodez sur le score de 3-2. Le Red Star voit son rêve de Ligue 1 s'envoler. Prochain match pour Rodez, vendredi à Saint-Etienne. Le vainqueur évoluera en Ligue 1 la saison prochaine. Et puis, en Ligue 1, justement, la 29e journée, ce sont des matchs en retard. Il y en a deux. Brest-Strasbourg à 19h et Lens-Paris-Saint-Germain à 21h. Le premier contre le deuxième au Stade Bollard. Les Parisiens n'ont besoin que d'un petit point pour être titrés.
9: 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Complet, le match qui oppose le PSG à Lens ce soir au Stade Bollard. Ouais. Et on reparle de foot et pub à la fois. Vous avez vu cette pub, personne ne l'a vu dans l'équipe à part Sam.
0: Encore, non.
9: T'as bien aimé Sam?
0: Ah, moi j'ai kiffé moi. Et c'est vrai que je savais plus c'était quoi la marque.
9: Bah ouais, c'est quand tes pubs elles sont trop bien,
0: la pub était
9: les marques.
0: Cool, ouais.
9: Bon, la pub elle est bien, c'est une pub Orange. Voilà, on fait de la pub pour nos amis d'Orange.
0: Ouais.
9: Et ils ont fait jouer donc les acteurs à des joueurs de foot. Et vous allez comprendre pourquoi ils sont meilleurs sur le terrain et pourquoi ils font du foot en gros. Voici Ousmane Dembélé, la parodie du parrain. C'est Ousmane Dembélé, attention il arrive.
15: On a parlé à Giovanni, à Pietro, Paolo, c'est pas eux.
9: Il arrive.
15: On sait pas qui a fait le coup, patron.
9: Il est là.
16: Je vous considère comme ma famille, et pourtant l'un d'entre vous m'a trahi.
9: Je vous considère comme ma famille, et pourtant l'un d'entre vous m'a trahi. Vous comprenez pourquoi il fait du foot, hein?
16: Ouais. En colère, je suis pas content.
9: Oh,
16: appelle
9: content.
16: Georges.
1: Appelle Giorgio en Italie.
9: Ah, il s'est planté.
1: Allô, Giorgio en Italie. Je suis pas content.
9: C'est marrant. C'est marrant, ta pub.
2: Ouais, ça va, ouais.
9: Bon, je garde Kylian Mbappé pour la fin. Ah. Désiré Doué, tout de suite, dans la parodie d'un avocat. Écoutez bien, il arrive.
3: Silence, s'il vous plaît.
9: Ça, c'est pas lui, hein.
1: Non, non.
9: C'est pas lui, hein. Ça, c'est la juge.
3: Le nom du mobile, maître.
21: Merci, votre honneur.
9: C'est lui.
21: Vous me parlez de justice, mais moi, je vous parle de courage. Et voilà.
9: Voilà,
21: voilà, voilà.
9: Voilà, voilà, voilà. Voilà. Non, mais en fait, il joue bien, lui.
1: Non, ça va encore, là.
9: C'est moins pire. Si j'ai bien compris la pub, il leur demande de jouer des mecs qui se plantent.
1: Oui.
9: Bon, bravo, Désiré Doué. T'es doué. Comme ton nom. Tu vois, Benny, tout de suite, conducteur dans un braquage.
3: Des gars,
24: vous avez dit que c'était impossible. Ok, on passe au plan B. Attachez vos ceintures, ça va secouer.
9: Attachez vos ceintures, ça va secouer.
3: Allez, allez, allez.
24: Ça va secouer.
9: Ça va secouer, oui. Allez, ça va secouer. Bon, et on finit par le meilleur, Kylian Mbappé, dans une parodie de western, parce qu'il est un peu américain.
25: Dribble. Yeah, let's go to 93,
9: let's
25: 94.
9: Go. Yeah. Yes, let's go to the film, le western.
26: Je compte sur toi.
9: Attention, il arrive, Kiki.
27: Oh non, John. Oh. Pas toi. John. Reste avec moi, John. John.
28: Oh la tuile.
27: John.
9: Eh, elle est marrante, c'est
1: bah ouais, bien, ouais.
2: Ouais.
9: Tu trouves qu'il joue bien?
2: Ouais, franchement, ouais, ça va, lui.
1: Non, mais c'est drôle, ouais.
9: Voilà,
1: ouais, c'est sympa. Ouais.
9: Heureusement que t'es pas jury au Festival de Cannes.
1: Ah, ouais, ouais.
9: Carriole.
2: Moi, j'aime bien Kiki, donc.
1: Et c'est voilà. Cool, tu vois, Mini, j'aurais bien vu dans un truc style Rocky ou Fight Club.
9: Eh bah, Mike, les pubs pour Orange.
1: Ouais.
9: Orange, si vous nous écoutez, on a un gars qui veut se lancer dans la pub, là, ce matin. On fait péter la banque dans un instant. Ah, on va parler plein de choses. C'est les auditeurs en or, ce matin. Un garçon contre une fille, qui va gagner? Peut-être vous, c'est après Iron Boy et mon bébé.
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30: Ça change de quoi, gros?

0: Ils sont là pour nous réveiller tous les matins. Le gros son de l'étoile arrive. Et je voulais pas annoncer, mais on a un multi-appel. Et oui, c'est encore plus fort que le double appel. Multi-appel avant 8h. C'est plein de numéros de téléphone qu'on va connecter les uns avec les autres.
1: Ouais.
0: Et là, on va jouer. Ah, on parle des ex aussi. Hein. Ouais. N'oubliez pas, si vous venez juste de vous réveiller, vous avez des trucs à nous dire sur vos ex. Dites-nous tout. Vous pouvez tout balancer ce matin. Videz votre sac, allez-y. 06 86 101 101. Envoyez-nous vos WhatsApp audio. Vous pouvez dire tout ce que vous voulez sur vos ex. Moi, j'ai dit.
1: Les plus grosses horreurs.
0: Sa maman, elle m'adorait. Non, moi je dis un truc gentil.
1: Ouais, mais après c'est les ex. Si ça s'est fini, c'est qu'il y avait bien un truc qui allait pas.
0: Sam, il veut des messages.
1: Bah oui,
0: méchants.
1: Si ça s'est fini, c'est qu'il y a un truc qui
0: allez,
1: allait pas.
0: Allez, videz votre sac et on en reparle dans le morning ce matin. C'est parti, on fait péter la banque. Tous les matins sur Skyrock, on sort la liasse de billets. Elle est pour vous, cette liasse de billets. Vous allez jouer avec nous. Et aujourd'hui, c'est les auditeurs en or.
1: Un jeu que tu as inventé, je crois.
0: C'est les auditeurs. J'ai inventé ça. Oui,
1: bien joué, bien joué.
0: Donc, je vous donne des sujets et vous me dites quelle est la réponse donnée par un panel de 100 personnes.
1: Ouais, la réponse la plus donnée.
0: Exactement.
1: C'est ça qu'il faut faire.
0: Exactement, c'est ce que vous faites ce matin avec des filles et des garçons. Alors, une fille et un garçon. Le garçon, parce qu'on est galant, c'est Jimmy. Bonjour, Jimmy.
2: Bonjour, super.
3: Jimmy. Bonjour tout le monde. Salut.
0: Salut, salut à toi, Jimmy. Jimmy.
4: Salut Jimmy.
0: Tu représentes le Havre, Jimmy, toi, c'est ça?
3: Exactement.
0: Bon, tu vas jouer avec nous et tu vas jouer contre Farida, qui représente les filles et qui représente
5: je
0: Mulhouse.
5: Je représente 68.
0: Du 68, c'est exactement. Bonjour Farida.
5: Salut
0: Farida.
5: Bonjour Farida.
0: Salut, salut à tous les deux.
5: Un gros bisou à tout le monde.
0: C'est très gentil Farida, nous aussi on te fait des gros bisous ce matin.
5: Merci.
0: Vous entendez ce petit bruit?
2: Oui, c'est un beau bruit.
0: C'est ma liasse de billets, il y a plein de billets de 50 euros à gagner.
5: Je les veux.
0: Il y en a plein à gagner, alors il va falloir répondre à mes questions. Faites-vous un bisou d'abord avant de démarrer.
5: Bisous
0: Farida. Très bien.
5: Bisous.
0: Jimmy contre Farida. La Normandie contre l'Alsace ce matin avec une première question. Vous êtes prêts? Donnez-moi un motif de dispute entre frères et sœurs. Si vous avez des enfants, ça va vous aider. Vous avez des enfants tous les deux?
5: La salle de bain.
0: Alors toi, tu proposes la salle de bain. Jimmy, tu proposes quoi?
3: Le petit ami.
0: Le petit ami. Ah, attention, est-ce que vous m'avez donné une des cinq top réponses?
1: Entre frères et sœurs.
0: Entre frères et sœurs. C'est quand on partage son petit ami avec
1: ça.
0: Ou sa sœur. Il n'y a pas de top réponse, dites donc.
2: Alors moi, j'en avais une, mais bon.
0: C'était quoi?
2: La console?
0: La console de jeu. Les jouets, en numéro 3.
2: Ah.
0: Ça aurait pu marcher.
5: Ouais, les jouets, c'est vrai.
0: Non. L'héritage en numéro 1.
1: Oh, bâtard.
0: L'héritage. Et motif de. Les gens répondent.
2: Sérieux?
0: Il y a 100 personnes qui ont été interrogées. Motif de dispute entre frères et sœurs. L'héritage, oui.
1: Est-ce qu'il y avait la bouffe dans le panel?
0: Il n'y avait pas la bouffe, il y avait la jalousie en 2. En 3, les jouets, donc console, ça marchait. Le chouchou des parents. En 4. Et les ordi, la télé, les téléphones, enfin les trucs qu'il faut partager à la maison. J'ai pas eu de top réponse.
2: Non, ça fait zéro
1: réponse.
0: Bon, je garde mes 50 euros. Voilà, c'est pour des foules, ça. Hop là, dans la poche. Deuxième billet de 50 euros à gagner. Attention, deuxième question. Quelle excuse peut-on donner à son conjoint ou à sa conjointe pour rejoindre son amant ou sa maîtresse? Farida.
5: On va avoir une copine.
0: On va avoir une copine. Jimmy.
3: Un rendez-vous professionnel.
0: Un rendez-vous professionnel.
1: Pas con, ça.
0: Et vous avez tous les deux les top réponses.
1: Ah ouais.
0: Mais le
1: qui est
0: billet,
1: devant.
0: Il est pour toi, Farida.
1: Allez,
0: allez, 50 balles pour toi.
3: Bien joué, Farida.
0: Donc, numéro 1. Donc, je serais ton mec, je me méfierais, Farida. Mais bon.
5: Non, mais ça c'est surtout mes copines.
0: Oui, bien sûr. C'est ce que je dis, ça, bien sûr. Voir un copain ou une copine en 1, aller faire du sport en 2. Oh, je vais à la salle. En numéro 3, devoir aller au boulot, au travail.
2: C'était, j'ai une réunion. Ouais.
0: C'était ta réponse, Jimmy. En 4, aller voir ses parents. Et en 5, aller faire des courses. Les courses durent tout l'après-midi parce que c'est compliqué de choisir dans un magasin. Une autre question, 50 euros pour toi, Farida. Attention, Jimmy, elle est peut-être pour toi, celle-ci. Qu'est-ce qui peut vous donner un coup un coup de chaud en 5 secondes? J'ai présenté la réponse. Un coup de chaud en 5 secondes, c'est quelqu'un du stress, Jimmy?
3: Bah pareil, j'ai
0: dit. Ah, je vais être obligé de couper
1: les billets. Ah, faut dire autre chose.
0: Je vais être obligé de couper les billets en deux. Non, c'est pour toi, Farida, t'as donné avant Jimmy. Un coup de stress en numéro 1. Mon partenaire ou ma partenaire en numéro 2.
2: Ouais.
0: Le sport en numéro 3.
2: Oui.
0: Le soleil en numéro 4. Un coup de chaud en moins de 5 minutes. Bah oui, tu prends un petit coup de soleil.
1: Ouais.
0: Et du feu quand tu t'immoles par le feu, par exemple.
2: Oui, c'est pas chaud.
0: Tu te jettes dans un barbecue, par exemple.
1: Voilà.
0: Et t'as le coup de chaud en moins de 5 secondes. Dans quelle situation n'aimez-vous surtout pas qu'on vous parle? Allez, Jimmy.
5: Quand
0: on
5: est énervé.
0: Toi, c'est quand t'es énervé, Jimmy. Une situation.
5: Ah, une situation.
0: Ouais. Dans laquelle t'aimes pas qu'on te parle. Jimmy, non, c'est
3: quand
0: Jimmy.
3: Quand je roule.
0: Quand t'es au volant, quand tu roules.
3: Ouais.
2: J'aurais pas dit ça, moi.
1: J'aurais pas dit ça non plus.
0: Vous auriez dit quoi, vous?
4: Au réveil, moi.
1: Au réveil.
0: Au réveil. Ouais, bah au réveil, c'est numéro 2. Quand on est au téléphone en numéro 1, c'est vrai, quand tu es au téléphone et qu'on te parle, c'est pas super. Ouais. Numéro 2, quand vous êtes en train de dormir ou que vous vous réveillez, pendant un film, quand vous réfléchissez, et aux toilettes. Ouais, parce qu'il y a des parasites, il y a des perturbations, tu comprends pas tout. Qui a gagné? Personne.
2: Personne.
1: Bah, non.
0: Je garde mon billet de 50 euros.
1: Allez, c'est pas si facile que ça. Hein.
0: Une dernière question, mais j'aime bien
1: jouer. Pas évident, ouais.
0: Une dernière question. Ah, facile, on a tous connu ça.
1: Ou presque. Faut se mettre à la place des Français.
0: Vous mettez à la place des Français quand on leur demande qu'est-ce qui peut être source de dispute avec son voisin. Vous répondez quoi?
3: La clôture.
5: Le bruit.
0: La clôture pour Jimmy. Jimmy, tu vas partir avec rien.
5: La musique à fond.
0: La musique à fond, t'as dit? Allez. La musique bruit, à fond, quoi. C'est la top réponse.
1: Ah, bien joué. Ouais.
0: La musique à fond, musique trop forte.
5: J'avais bien mettre la musique à fond.
3: Ça pouvait être source de conflit aussi.
0: Et oui, Jimmy, tu les avais tous, mais après qu'on ait donné la réponse. Les bruits d'animaux, les bruits de pas, le tapage nocturne, en fait, avec des bruits et la télé trop forte. En fait, les sources de dispute avec les voisins, c'est les bruits.
2: Ouais.
0: Bon, Farida, on est à combien?
1: On est à 150 euros pour Farida.
0: Et Jimmy, on est à combien?
1: Et Jimmy, je crois bien qu'on est à 0 euros pour
0: Jimmy. Ouais, mais bon, t'avais une égalité, Jimmy, je vais te filer. Allez, je vais te filer 50 balles quand même.
1: Allez, vas-y. Ah, t'es bien généreux, Diffou.
0: Mais je suis comme ça, moi,
1: les 50 balles. Comme tu
0: les 50 balles, c'est pour toi, Jimmy. Je suis généreux, c'est vrai. Je vais même vous offrir 1500 euros dans moins d'un quart d'heure. Farida et Jimmy, c'est quoi votre radio préférée?
5: Skyrock.
0: Bon, c'est bien, vous êtes prêts pour les 1500 euros.
3: Plus, du coup.
0: Ah non, mais c'est dans un quart d'heure. Vous êtes prêts pour les 1500 balles, on vous embrasse tous les deux et on écoute Leto là tout de suite sur Skyrock.
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0: sur Skyrock à 7h51. L'horoscope de l'amour arrive et beaucoup d'amour là, j'imagine, parce que c'est l'heure du double appel là tout de suite.
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0: Une véritable rigolade. Je parle de double appel, mais là, c'est même un multi-appel, puisqu'on a plein de numéros qu'on a testés juste avant. Vous pouvez nous envoyer, comme je vous le dis tous les matins, envoyer les numéros des gens que vous voulez retrouver dans le double appel. Il suffit de nous envoyer ça avec votre appli. Et après, on les teste. Et une fois qu'on a testé tout le monde, on les met au téléphone ensemble. C'est donc parti. Ça sonne.
4: Allô.
0: Bon, ils sont deux.
4: Oui. C'est pourquoi ? Non, mais c'est une blague, c'est vous qui m'appelez.
5: Je vais pas appeler.
4: Si, je pense.
5: Ah non, pas du tout. Hein.
6: De quoi ?
5: C'est quoi ces conneries-là ?
6: On va appeler la gendarmerie.
5: Je vais appeler la gendarmerie, vous allez voir.
4: Faites-le.
7: C'est vous qui nous appelez en inconnu.
4: Ben non, moi on m'appelle en secret.
7: C'est vous qui m'appelez en secret, alors arrêtez de vous foutre de ma gueule.
4: Non mais ça va pas. Ouais. Hey, là, ça commence à bien faire. Je vais appeler la gendarmerie.
7: Je suis en train de dormir.
4: Je suis désolée, je ne vous ai pas appelé. Alors arrêtez. Bon.
0: C'est la dame qui crie qui appelle tout le monde.
4: Ouais, c'est la dame qui crie qui appelle tout le monde.
0: Ouais, c'est vous, madame.
4: Non mais vous rendez compte, non mais.
0: Malhonnête.
7: Le monsieur d'avant peut parler, s'il vous plaît.
0: Ah, le monsieur, vous pouvez parler.
4: Oui. Attendez.
7: Non, pas vous, l'autre monsieur. La voix, il me dit quelque chose.
0: Quel monsieur ? D'enquête.
5: Vous êtes d'où ?
0: C'est d'enquête. Oui. Voilà.
7: Il y a combien de personnes là ?
0: Alors, c'est
4: alors,
0: qui ?
4: Alors, moi, je peux parler un petit peu ? Je suis avec mes filles. On n'arrête pas de nous appeler.
5: Bah,
7: moi, c'est pareil.
8: Bah, c'est la dame là qui crie là, qui appelle tout le monde.
5: T'en as pas, non ?
7: Non, c'est pas moi.
8: Si, c'est ta femme, tiens là, ta femme.
5: C'est bon, arrête ta vos conneries. Hein.
6: Elles sont bourrées là-dedans.
5: Bourrées là-dedans, non ?
7: On est à la radio, c'est une blague de radio ou quoi là ?
4: Non, pas du tout, je suis dans mon lit. Donc,
5: Ouais, c'est bon. Hein.
6: Vous allez voir. Il va y avoir une plainte déposée.
5: Pour une plainte, vous allez voir.
8: C'est vous qui appelez, monsieur, avec votre dame là.
5: Ouais, ça va aller, oui.
8: Bah, vous avez bu du vin, vous vous rappelez plus peut-être.
0: Ah, vous avez bu du vin.
5: De con, abruti.
8: Bah, restez correct, hein, moi, monsieur, je reste poli avec vous.
5: Bon, dégagez.
8: Bah, il faut mieux parler parce qu'à un moment donné, je vais m'énerver.
5: Ouais, moi aussi.
8: Vous êtes très mal poli, madame. Vous êtes une mal élevée, madame.
4: Ouais,
0: bah,
4: laver ton cul, toi.
0: Très bien, un bon conseil pour le matin.
9: Sympa, ouais.
0: Si vous allez à la salle de bain ce matin, pensez au petit conseil de la famille. Voilà. Ils étaient 8. On a quand même appelé 8. C'est nos double appels, nos multi-appels tous les matins sur Skyrock et notre horoscope. Alors là, ils sont 12. C'est les 12 signes qu'on va découvrir comme tous les matins, 12 signes et les puissances amoureuses avec pour démarrer les Gémeaux et les Lions. Bon, vous êtes au top du top aujourd'hui. C'est le jackpot sur toute la ligne. Vous raflez la mise dans tous les domaines de la vie. Ça va bien se passer partout et évidemment en amour en particulier. Les Taureaux et les Sagittaires, vous êtes pas mal aussi. Hein, vous êtes à 4. Si vous êtes célibataire, vous pourriez être attiré par quelqu'un et ça pourrait évoluer rapidement vers quelque chose de plus sérieux. Si vous êtes en couple, c'est votre partenaire qui fera tout pour vous faire kiffer, tout pour vous faire plaisir aujourd'hui. Les Poissons et les Capricornes, on est bien aussi. On est à 3. C'est 3 bien. Sur 5, on est dans un bon mood. C'est peut-être la veille du jour férié, tout ça. C'est un bon moment pour faire des projets à deux, des projets avec vos amis ou avec toute la famille. Poissons, Capricorne, 3 sur 5. Les Verseaux et les Béliers, vous êtes à 2. Bon, c'est pas mal, vous aurez juste quelques petits efforts à faire, mais ils seront vite couronnés de succès aujourd'hui. Des efforts à faire avec votre chérie ou alors avec des gens que vous avez envie de séduire, parce que ça peut marcher. Les Vierges et les Balances, vous êtes à 1. Vous avez tendance à focaliser sur des détails qui servent à rien. C'est des trucs sans importance. Allez droit à l'essentiel pour réussir votre journée. Et pour finir, les Scorpions et les Cancers, bon, vous êtes à 0. Mais quand on est à 0, on a le privilège d'avoir les conseils Skyrock du jour. Il faut faire attention à votre susceptibilité. Prenez pas une petite critique comme une déclaration de guerre. Voilà, restez ouvert aux critiques des autres. Et voilà pour les conseils. C'était pour les Scorpions et les Cancers. Et là, c'est Dracula qui arrive. Tamim Pala sur Skyrock, juste avant 8h du matin. 1 500 € à gagner dans un instant. C'est pour vous. Il suffit de répondre Skyrock. Préparez-vous. Le téléphone va sonner. Je vais vous demander quelle est votre radio préférée. Et puis, il y aura Romano qui débarque avant 8h30 pour les conseils pas chers. Allez, il est 8h-4.
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2: Et bonjour tout le monde, il est 8h du matin, 8h03 sur Skyrock. C'est l'heure des infos. Rémi, t'es prêt, t'es chaud?
3: Toujours prêt, toujours chaud.
2: Toujours prêt, toujours chaud. C'est comme nous, hein. Tous les matins on est prêt, on est chaud. Dès 6h on est là. Et dans un sens, j'espère que vous êtes prêts, vous êtes chaud vous aussi, parce qu'il y a à gagner 1500 €.
4: Et oui.
2: Et ouais. Oui, numéro tiré au hasard, on vous appelle, pas besoin de s'inscrire. Vous répondez Skyrock. Dès que je vais vous parler radio, téléphone, je vais vous demander un truc super. C'est quelle est votre radio préférée? Skyrock, c'est 1500 € à gagner. C'est pour vous dans un instant. Et un autre truc super qu'on fait ce matin, on parle de nos ex. On peut parler mal, on peut parler bien, vous pouvez tout nous dire. Et on vous a posé une question, si vous êtes sur une île déserte, enfermée avec votre ex, une île déserte, oui, à part de savoir nager très vite, vous êtes sur une île déserte avec votre ex, vous faites quoi? 06 86 101 101, laissez-nous vos messages et on en reparle après le point sur l'actu. Et juste avant, Pocahontas, son PLK. Il y a du PLK pour nous réveiller ce matin. L'avion chasse de l'actu est là aussi. Allez Rémi, c'est à toi, c'est parti pour les infos. On va démarrer par la météo du jour, oui. La météo de ce mercredi. Veille d'un grand week-end. Profitez bien, c'est le plus grand week-end du mois de mai.
3: Ah ouais, ça fait plaisir. Et par contre, le temps sera plutôt beau, ça. Aujourd'hui,
2: ça fait plaisir aussi, tiens.
3: Ça fait moins plaisir. Quelques éclaircies possibles ce matin sur le nord et le nord-ouest. La pluie va vite faire son apparition. Des giboulées de plus en plus nombreuses de la Normandie au Nord-Pas-de-Calais, puis de l'île de France aux Ardennes. La perturbation finira par s'étendre du centre au Grand Est, puis vers le Massif central et les Alpes. Ciel variable dans le sud, mais soleil généreux tout de même près de la Méditerranée. Demain, des averses presque partout, des Pyrénées à l'Auvergne. Rhône-Alpes à la Franche-Comté dans la matinée. Ailleurs, ce sera une alternance d'éclaircies et de pluie. Les averses vont s'intensifier sur un bon quart nord-est. Ça restera sec autour de la Grande Bleue vendredi. Encore perturbé du sud-ouest au Massif central et aux Alpes. Pareil sur le sud de l'Aquitaine au fil des heures. Samedi, des éclaircies.

0: C'est un complot contre moi. Allez, Carriole, ton pari.
1: Je vais continuer sur ma lancée parce que je suis première. Bah oui, c'est vrai.
2: De peu, mais t'es passé devant moi.
3: C'est bien.
1: Donc je vais mettre victoire du PSG simple.
2: 200 euros.
0: 200 euros pour Carriole. Guigui.
2: Moi, comme je faisais beaucoup les Lensois. Et que nous, les Parisiens, faut qu'on se repose un peu avant la Ligue des Champions.
0: Oui.
2: Donc je vais dire soit victoire de Lens, soit match nul. Double chance.
0: Ah ouais.
2: 160 euros.
0: T'es surprenant, Guigui.
1: Ouais, t'es surprenant.
2: Mais c'est parce que j'aime beaucoup les Lensois aussi.
0: Et ouais. Aujourd'hui, on a fait n'importe quoi. Guigui et moi, c'était ouf.
1: Ouais, match nul, ça peut.
0: Mais c'est peut-être les paris gagnants. Toto, on te souhaite de gagner. Bah, t'es 360, toi, c'est ça ?
2: 300 euros.
0: Allez, peut-être ce soir, ça attend 60, on sait jamais.
2: Peut-être.
0: Bravo Toto, et on te souhaite une belle journée à Dunkerque. On salue tout le 5-9 qui nous écoute, le 6-2 aussi.
4: Ok.
0: Bisous Toto.
4: Bisous.
0: Et on vous offre 1500 euros. C'est parti, tu peux mettre le jingle.
2: Allez, c'est parti.
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0: Allez, les 1500 euros.
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0: Maintenant.
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0: Mais oui, maintenant, c'est tombé il y a moins d'une heure. On était dans le 6-2. Tiens, Bully les mines, c'est Mickaël qui a répondu Skyrock. C'est peut-être pour vous maintenant. 1500 euros à gagner. On va aller faire un tour dans le 54.
1: Ouais.
0: Si vous nous écoutez dans le 54, on est en Lorraine. Il y a 1500 euros pour vous en Meurthe-et-Moselle.
2: Oui.
0: Dans le 54, et on appelle qui? Je vous le dis tout de suite, c'est peut-être vous qu'on a tiré au sort. On appelle les fixes, les portables, on appelle partout.
2: Ouais.
0: On appelle la famille Gacht.
2: Comment?
0: C'est la famille Gacht.
2: Gacht.
0: Oui, c'est ça. Gacht.
8: Votre appel a été transféré à la messagerie. La personne que vous tentez de joindre n'est pas disponible.
2: Pas de cash pour les Gacht.
0: Non, c'est pas pour les Gacht du 54. Est-ce que vous avez tiré quelqu'un d'autre?
2: Il y a quelqu'un d'autre, ouais.
0: Allez, on fait une nouvelle tentative.
2: Allez, c'est parti.
0: Répondez bien au téléphone, ça sonne. Même si c'est masqué, hein, parce qu'on arrive masqué, nous.
2: Mais
8: oui.
2: Oh, on est comme ça, nous.
0: Bah, on est un peu des super-héros.
2: C'est un peu notre bal masqué.
0: Les super-héros de votre réveil.
2: Un peu les Avengers du morning.
0: C'est ça.
2: Ouais.
8: The Avengers.
0: The Avengers. C'est qui?
2: On est chez Mathieu.
0: Mathieu.
2: Et c'est la famille Bechot.
0: Mathieu Bechot. Allez, Mathieu Bechot. 1500 euros à gagner.
2: Allez.
0: Dépêche-toi, Mathieu, faut répondre à la cinquième sonnerie.
2: Aïe.
0: Mathieu Bechot pour les 1500 euros.
4: Ah. 0770.
2: Oula, je comptais.
0: Attendez, je note le numéro, c'est pour mon neurobingo.
9: Il n'est pas disponible pour le moment.
0: Ouais, vous m'avez coupé mes numéros de télé. Mes numéros pour mon neurobingo. Bon,
9: si
0: désolé pour Mathieu.
9: Tapez
0: dièse. Et on garde les 1500 euros pour le prochain coup. Ce sera peut-être pour vous, vous répondez Skyrock.
2: Ouais.
0: Et vous gagnez dans un instant. Allez, on joue avec des Legos et on vous offre vos Ray-Ban Meta sur Sky.
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4: Et oui, on est sur Skyrock tous les matins dès 6h. Ouais. Attention, vous aurez pas de méta à gagner. Vous avez participé au morning, vous avez envoyé un message. Vous êtes dans le tirage au sort. Salut Manu qui nous fait un bisou et qui veut les 1 500€. Et bien la prochaine fois, Manu, on pensera à toi. Bonjour à Stu, salut à Cameron qui vient d'arriver. Hello Cameron, Xavier est là. Laurie est en train de bosser. Et je vous écoute, mais dites-le pas à mes collègues. Ah, t'as le petit. La petite oreillette cachée.
7: Petit
4: comme
7: écouteur.
4: Ça. Ouais, c'est bien quand vous avez les cheveux longs, les filles. C'est pas mal ça. Salut Maeva, salut Brian, salut Chris. On vous met tous dans le tirage au sort. Qui va t'en tirer au sort dans un instant? Reban Meta a gagné, mais juste avant, notre compil de Lego dans l'actu. On peut se retrouver à la une de l'actu avec des Lego.
7: Eh ouais, ouais, c'est ouf, bah, ça arrive.
4: C'est le top 3.
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4: Compil de l'actu, top 3 tout de suite. Rémi, on va voyager dans le monde entier. Moi, je vais vous amener dans un instant en Hongrie.
8: Ouais, et là, on va aller au pays du Lego, justement, au Danemark.
4: Ah, c'est vrai, c'est le pays du Lego.
8: C'est ça. Airbnb propose de dormir dans un appartement pour 4 personnes entièrement fait de Lego.
4: C'est marrant, ça.
8: C'est pas une blague. Ouais. 25 millions de briques en plastique nécessaires pour fabriquer cet appartement. Les meubles, la déco, les objets et même un chat en Lego. Alors, pour y dormir, il faut participer à un concours. La Lego House se trouve dans la ville donc danoise où le Lego a été inventé.
4: Non mais c'est génial ça.
8: Ouais.
4: Le plus génial, c'est le mec qui a été payé pour construire un appartement en Lego.
7: Il a dû kiffer, ouais.
8: Il a dû se faire chier quand même.
4: Bah non, il a été payé pour jouer.
8: Ah mais bon, 25 millions.
4: Ah oui, quand t'es petit, tu joues au Lego parce que ça te fait kiffer, mais là on te paye pour construire un appartement en Lego.
7: Ouais. C'est sympa, ouais.
4: Bah ouais, c'est sympa. Donc c'est au Danemark ça.
8: C'est ça.
4: C'est Airbnb. Ma petite histoire hongroise, on va aller à l'hôpital en Hongrie avec un homme qui arrive à l'hôpital et qui dit j'ai énormément de douleurs au ventre.
2: Ouais.
7: Ah bon, bah, je crois qu'on a compris déjà.
4: D'après vous, qu'est-ce qui s'est passé?
7: Il a fait tomber un Lego et malheureusement il a dû s'asseoir dessus.
2: Malheureusement.
7: Sans faire exprès tout ça.
4: Exactement.
7: Ah le pauvre.
4: Il est arrivé à l'hôpital. Non mais il a pas donné de raison. Il a dit je sais pas comment c'est arrivé là. Donc en fait oui, il avait des Legos dans le cul. Le problème, c'est ce que dit l'infirmière qui l'a examiné, les médecins qui l'ont examiné, c'est que les Legos étaient collés les uns aux autres.
8: Ah oui.
4: Donc le mec il s'est fait une petite construction et après il a dû tomber dessus après. Ouais.
8: Ouais.
4: Il a fait une petite construction.
8: Ça arrive.
4: Il s'est assis et
7: ça a dû faire mal quand même.
4: Oh, merde alors, dis donc.
7: Ça a dû bien râper tout.
4: Donc il s'est retrouvé avec des Legos dans le cucu. Comme quoi les Legos ça sert vraiment à tout. C'est super les Legos. Hein. Et à la place numéro 1 de notre compil de l'actu.
8: On termine aux States avec Andy, il a 32 ans et depuis qu'il est gamin, il est allergique. Enfin, en tout cas, il éternue et tout, il a plein de problèmes quand il croise un chat, un chien, l'herbe, des arbres aussi, la poussière. Bref, toujours des problèmes d'allergie. Alors à un moment donné, il va voir des médecins, il n'arrête pas d'aller en voir pour essayer de trouver un traitement. Et un jour, il a trouvé le médecin miracle. Le pauvre Andy avait une pièce de Lego coincée dans le nez. Et en fait, il s'en était pas rendu compte, c'est une toute petite pièce, il l'avait coincée quand il avait 6 ans, donc il s'en rappelait plus. Et depuis, ce Lego était niché dans son nez, ce qui provoquait donc des allergies continuelles. Sa mère se souvient avoir enlevé la petite figurine en Lego avec une pince à épiler, mais il restait un morceau dans la narine.
4: Ah, il y a un bout de cassé, parce que je me dis, il n'est pas fut-fut, on dit.
2: Ouais, c'est clair.
8: Voilà, un petit bout de cassé, donc après cette galère, elle lui avait d'ailleurs confisqué le jeu, il n'a plus joué au Lego, le pauvre Andy. Il est désormais soulagé, il respire bien mieux.
4: Bah, comme quoi, les Lego finissent à l'intérieur du corps, hein, dans le cul en Hongrie et
8: dans le nez aux States.
4: Et aux États-Unis dans le nez. Là.
7: Vous voulez d'autres infos sympas mais pas ouf sur Lego?
4: Vas-y, si c'est pas ouf, on la prend.
7: Alors, sur les boîtes de Lego, c'est marqué que ça peut se faire de 4 à 99. Ans.
4: Oui.
7: Et Lego, ils vont changer ça. Parce qu'en fait, il y a un papy britannique qui a 100 ans et qui continue de faire des Lego.
4: Ah, il est pas content.
7: C'est excellent. Il est pas content, donc ils vont changer le numéro sur la boîte. C'est marrant que ça soit de 4 à 100 ans.
4: Ouais, ils peuvent faire même
2: plus.
4: Bon, vive les Lego. Allez, et vos Reban Meta dans un instant, juste après le zap du morning. Qu'est-ce qui s'est passé ce matin sur Skyrock depuis 6 heures? Et oui.
7: Il est pas arrivé encore le zap.
4: pas arrivé.
2: Bah, bravo, non. Théo.
7: Ah, il est déjà en week-end.
4: Ah, ah oui, c'est pour ça que je ne
7: m'entendais
4: pas.
7: Il prend un peu de repos, ouais.
4: Alors, qu'est-ce qui... Mais je me pose...
7: Il est venu, il est reparti.
4: Je me pose la question, mais qu'est-ce qui s'est
9: passé? Pourquoi il vient, il part?
4: Et il vient, il part, mais c'est comme ça, c'est le... On fait ce qu'on veut dans le morning.
7: Est-ce qu'on ferait pas les Ray-Ban Meta?
4: On est sur Skyrock, comme ça. Bon, le zap du morning, il arrive, donc, dans un instant, les Ray-Ban Meta tout de suite. Allez. Ouais,
7: pour Joanie.
4: Alors, Joanie, t'as bien fait de te réveiller avec nous, déjà.
7: T'as si bien tu, fait, si t'as tu viens, fait tu restes, tu pars pas.
4: T'as bien fait de te réveiller sur Skyrock. Salut, Joanie.
10: Oui, salut.
4: Bon,
10: salut.
4: Ça y est, tu as gagné, Joanie.
10: Oh,
4: tu les voulais, tes Ray-Ban Meta, Joanie?
10: Bah ouais, trop bien.
4: Eh ben, elles sont trop bien, tu seras trop belle avec, on va te les envoyer à
7: bravo,
4: la maison.
7: Bravo, Joanie.
4: Les Ray-Ban Meta. Pour toi, t'habites où, Joanie?
10: À Saint-Thibault-les-Mines. Saint-Éloi.
4: Saint-Éloi-les-Mines, c'est où?
10: Dans le 63, c'est vers Clermont.
4: Dans le 63, bah dans le Puy-de-Dôme, on va t'envoyer ça tout de suite.
7: C'est joli comme prénom, Joanie.
4: Très rapidement, ouais, c'est vrai, c'est joli.
7: C'est original, ouais.
4: C'est joli. Et le 63, c'est joli aussi. Il y a des volcans, des petites montagnes.
7: Ouais. Mais c'est moins joli que Joanie.
4: Et on boit de la Volvic. Attention, attention. On le connaît bien. Bisous, Joanie, merci de t'être réveillé avec nous.
10: Merci.
4: T'es en week-end?
10: Ben non, moi je travaille demain et après tout le week-end, je suis en boulangerie. Alors.
4: Ah ouais, les boulangers. Ah. Eh bien, bon week-end. Courage, ouais. Bon courage à toi.
10: Merci.
4: Et quand t'as un petit coup de mou, tu penses à tes Ray-Ban Meta.
10: Mais grave.
2: Tu penses à nous.
4: Et tu penses à nous aussi.
10: Dès
4: que t'as un petit coup de mou. Tu vas filmer quoi d'ailleurs? C'est une question que je me pose tout le temps. Qu'est-ce que tu vas filmer avec tes Ray-Ban Meta? Les Ray-Ban Meta, c'est les lunettes qui me permettent de filmer.
2: Tes clients relous.
4: Faire des photos. Ouais, ouais, c'est pour ça que je te posais la question.
10: Tellement, ça serait une très bonne idée.
2: Ah, trop bien.
4: Ah, donc les clients relous, ça te plaît toi?
10: Ah ben bah, franchement il y en a, c'est horrible à supporter.
7: Ah à ce point là,
2: ouais. Ah bah
10: après,
2: oui.
10: Après, c'est con parce que ça filme juste, vous n'aurez pas l'odeur, mais ceux qui puent de bon matin. Oh.
7: Ah au secours, ouais.
4: Ah donc t'as des clients qui sentent mauvais au réveil.
10: Ah ouais, non, douche, mais ouais. C'est horrible, il y en a, ouais.
4: Ah oui, donc c'est qu'ils n'ont pas pris de douche.
7: Ouais. En vrai, voilà, tu sors du lit, tu passes à la boulangerie, bon, ça se fait aussi. Hein.
4: Ouais.
2: Mais après, tu pues pas, tu pues pas.
7: Oui, c'est vrai, tu pues pas très fort non plus.
4: Mais moi, vous savez que je peux pas sortir si je me suis pas lavé.
7: Ah ouais, ok, monsieur propre.
2: Oh, mytho.
7: Ok, le mec trop propre.
4: Non, c'est parce que je sens trop mauvais quand je me lave. Ah non, mais j'ai une espèce de toc, on avait parlé. Moi, je peux pas sortir si je me suis pas lavé juste avant là. Bon, on te fait des bisous, Joanie. On te souhaite un bon week-end de travail.
10: Merci.
4: Reste bien sur Skyrock tout au long du week-end. Bon, alors, le zap du morning. Il y a un problème avec le zap, je vois Sam qui s'agite.
7: Attends, qu'il y a un problème avec mon ordi aussi, du coup. Je vérifie si le zap est là.
9: Mais moi, je l'ai dit.
7: Je vais pas mettre un coup de poing dans tout ça, là.
4: Si, parce que quand un matériel ne fonctionne pas, surtout un ordinateur, en général, j'aime bien faire un combat de boxe.
2: Allez,
4: un petit combat de MMA avec
7: l'ordinateur cartouche numéro 12.
4: Avec l'ordi cartouche numéro 12. Allez, c'est parti.
7: C'est
4: l'heure du zap. Bah oui, il arrive.
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4: Est-ce que vous avez déjà fait la grève du sexe, vous? Dans l'équipe, Cariole, tu nous as dit oui.
2: Oui, tout à fait.
4: Et les gars de l'équipe, vous avez déjà fait la grève du kiki?
7: Jamais.
4: Non. Jamais, jamais. Jamais. Il y a personne.
2: Je suis pas étonné. Hein.
4: Personne qui a fait la grève.
9: Moi,
4: du
9: si,
4: kiki.
9: Si, je la fais actuellement.
2: Ouais.
4: Pourquoi t'es en grève?
9: J'ai décidé de ne plus faire de sexe de toute ma vie.
2: Oh, pauvre.
9: Voilà, c'est une décision que j'ai prise.
4: D'accord. Mais qu'est-ce qu'elle t'a fait?
9: Rien, justement. Elle n'est pas là.
4: Elle n'est pas là, oui, c'est ça. Ouais. Et à Toulon, qu'est-ce qui t'embête quand t'es piéton?
11: Ah, c'est les cyclistes, hein, mais puis un piéton, en voiture, tout le temps.
4: Ah, donc les cyclistes, toi, tu les aimes pas, toi, les cyclistes. Ah, toi, tu vois un cycliste, t'as envie de lui mettre le pare-choc dans la gueule, tout de suite.
2: Carrément.
11: Ouais, c'est ça.
4: Bisous, Steve, belle journée à toi.
11: Bisous, bonne journée.
2: Bisous.
4: Et si vous êtes du côté de Toulon, faites très très attention à Steve si vous le croisez et que vous êtes en vélo.
9: Voilà.
2: Petit conseil.
11: Ça peut mal... je suis en poids lourd, moi.
4: En plus, ça peut mal se passer. Les motifs pour lesquels bah, vous avez refusé un petit câlin à votre chérie parce qu'il m'a trompé, c'est ce que répondent les femmes en numéro 1.
2: Ah ouais, je comprends, ouais.
4: En numéro 2, pour qu'il fasse le ménage, ça c'est improbable.
2: Bah, mais ça, vous n'y arriverez jamais comme ça, ouais. C'est-à-dire
4: pour passer un coup de balai, il faut mettre un petit coup avant. Mais. Et ils ont décidé de faire eux-mêmes la loi, ils se sont transformés un peu en keuf.
7: Oui.
4: Jean-René, lui, il attend à côté d'une piste cyclable, donc il se jette sur les gens quand les gens arrivent à vélo.
12: Vous savez que la rue est interdite aux cyclistes ici? Quoi? Pardon, soyez polis. Soyez polis.
4: Elle dit bah les couilles.
7: Ah ouais.
4: Elle dit bah les couilles, la dame là. Numéro 2 du top tendance.
8: Dua Lipa qui intente un procès de près de 15 millions de dollars contre Samsung. La chanteuse accuse le fabricant d'avoir utilisé son image pour promouvoir des téléviseurs sans son autorisation et sans compensation financière. Elle a raison, vous êtes fou ou quoi? C'est son image, elle va pas la donner gratuitement. Ou encore, heureusement que les footballeurs portent pas plainte contre certains coiffeurs, vu le nombre de photos que j'ai vu accrochées au mur dans certains salons. Ils fermeraient tous.
4: A priori, comme ça, vous en pensez quoi? Tim, t'es logique?
9: Non, pas trop, non.
4: T'es pas logique?
9: Non, pas trop.
4: D'accord, t'es pas
2: moi non plus, mais alors ça, c'est un truc que j'ai pas, c'est la logique. Je suis nul.
4: Sans lui, Paris serait pris. Qui suis-je?
9: Sans lui, Paris serait pris.
10: C'est le A.
4: Oui.
10: Le A.
4: J'avais trouvé celui-ci.
9: Ah putain, bien joué.
4: Eh ben oui, le A. Donc le A de Paris, c'est bien pris.
9: Wow. Pas mal.
4: Ouais.
9: Wow. Donc, c'est pas facile en vrai. Hein.
4: Je te le confirme, Cariol. Tu es nul.
2: Tu vas me chier, j'ai rien compris.
4: Bon, parlez-nous de vos exits, nous. C'est quoi que vous avez à nous dire sur vos ex avec l'appli, le 41759 et le skyrock.fm? Pourquoi tout le monde met.
9: Je crois que Medellin a pété.
4: Ah, la pété, ça pue dans le studio.
2: C'est
4: abominable.
2: Mais non,
4: c'est pas Medellin,
9: c'est Cariol.
4: C'est Théo.
13: Ah, bah bien sûr, c'est moi. Ouais.
4: Voilà.
13: C'est moi, c'est. Je fais tout le temps, ouais.
14: Salut, si je me retrouve avec mon ex sur une île déserte, automatiquement, ça va revenir comme si c'est comme si on s'était jamais quitté.
4: Ah ouais.
14: Parce qu'elle est toujours amoureuse de moi, même si elle est mariée aujourd'hui. Elle m'envoie toujours des messages, mais bon, c'est la vie, c'est comme ça. Je lui ai fait de l'effet, je pense. C'est JR.
4: Salut JR. Et là, une petite pensée pour son mari qui nous écoute peut-être là ce matin. Quelle excuse peut-on donner à son conjoint ou à sa conjointe pour rejoindre son amant ou sa maîtresse? Farida.
15: On va avoir une copine.
4: Jimmy.
16: Un rendez-vous professionnel.
4: Et vous avez tous les deux les top réponses.
13: Ah ouais.
4: Mais le billet,
9: devant.
4: Il est pour toi, Farida.
9: Allez,
4: 50 balles pour toi. Je serais ton mec, je me fierais, Farida. Mais bon.
15: Non, mais ça c'est surtout mes copines.
4: Oui, bien sûr, c'est ce qu'on dit, ça, bien sûr.
17: Oui, bonjour, excuse-moi de te déranger, je suis collégien là. Et en fait, on organise une tombola pour préparer un voyage scolaire pour cet été, pour partir en vacances.
14: Non mais les mecs, là, et tu as mon numéro d'où, toi, tu m'appelles comment là?
17: C'est ta femme qui me l'a donné, elle me donne des cours de SVT.
14: Ah, d'accord.
17: En échange, tu peux m'acheter des billets de tombola, c'est 10 euros le ticket.
14: Je préfère laisser ma femme, elle te paiera en nature. Ça me dérange pas du tout.
17: Non, mais moi je veux pas parce qu'elle est vilaine quand même.
9: Oh non.
14: Allez, bon courage, mon ami.
17: Je peux passer te voir ce matin?
14: Ouais, bien sûr.
4: Dis-moi, quelle est ta radio préférée?
16: Skyrock.
4: Eh bien, Mika.
9: Et voilà.
13: Et oui, Mika.
4: Donc, c'est Skyrock au téléphone et tu gagnes, Mickaël, 1500 euros ce matin.
2: Bravo.
9: Bien joué, Mika.
4: Bravo, Mika.
9: Bravo, Mika.
4: Et ouais, Mika de Bully les mines dans le 6-2, il a gagné 1500 euros. Bravo, Mika. Bravo à Théo de Fumel qui a gagné 1500 balles aussi. À David de Dreux. À Diane de Cannes. Et puis vous aussi, répondez. Skyrock, c'est 1500 euros à gagner. Skyrock le morning, 1500 balles pour vous. Hey, 9h25. Un bon moment maintenant qu'on va passer.
13: Et oui.
4: Ce que je vous l'annonce, il arrive. Il est même là.
18: Je suis même installé.
4: Mais il est même installé. Oh. C'est Fred. Salut Fred.
18: J'attends le coup d'envoi.
4: Le coup d'envoi, on va te le donner là tout de suite. Juste avant, on vous donne rendez-vous ce soir en direct entre 21h et minuit. C'est Radio Libre ce soir. Donc, le coup d'envoi est donné tout de suite. J'ai pas de sifflet, donc je me démerde comme je veux avec la bouche.
18: C'était réussi.
4: Pas mal. Bah, tu vois, il est mieux le deuxième.
18: C'était très réussi.
4: Allez, coup d'envoi d'une grosse journée de son sur Skyrock avec les places de concert à gagner. Mais tu nous expliques tout, Fred.
18: Bien évidemment.
4: Et puis donc, rendez-vous ce soir, 21h. Des bisous.
18: Ciao, ciao.
4: À tout à l'heure. Ciao.
9: Ciao.
18: Salut. À toutes.
4: À tout à l'heure.
18: C'est parti en effet avec le son de Skyrock. Bonne matinée, bon mercredi. Le week-end qui approche hein, pour certains avec le jeudi de l'Ascension sur Skyrock. Et on va revenir dans un instant avec Leto. Écoutez, ça arrive.
19: Ce soir je suis un peu éméché, j'ai mélangé vodka, pineapple
18: à écouter.
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18: Michael Jackson et Billie aussi, ça arrive sur Skyrock juste après ça.
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Ce morceau d'Alicia Keys avec Usher, If I Ain't Got You sur Skyrock. Passez une bonne journée. Dans une heure, on fera tourner ensemble la roulette pour vous. Il y a des places pour aller voir PLK, pour aller voir Alonso. Ça approche hein, le 6 juin prochain au stade Orange Vélodrome. Il y a des places à choper dans une heure. Prochaine roulette dans une heure. Restez bien à l'écoute de Skyrock. Et on va vite revenir dans quelques minutes avec Aaron Boy. Ça

0: dans un instant aux côtés de Nono La Grinta sur Skyrock. Et puis Dave va écouter aussi avant 10h sur Skyrock.
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Culture avec Méli Mélo. Culture, il est souvent passé dans Planète Rap et il va aussi passer cette semaine. Rendez-vous entre 20h et 21h tous les soirs pour le Planète Rap de Favé avec beaucoup d'invités, dont notamment Culture. Restez bien à l'écoute, c'est tous les soirs entre 20h et 21h. Il est 10h sur Skyrock, j'espère que tout va bien. Peut-être à la veille d'un long week-end, une fois de plus, on aime le mois de mai. Et ça continue demain avec le jeudi de l'Ascension. Peut-être pour vous, sinon courage aux autres. Et bienvenue à vous tous si vous débarquez. On va faire tourner la roulette, là, dans une petite quarantaine de minutes. La roulette avec pour vous, à l'intérieur des places pour aller voir PLK. Pour aller voir Alonso au stade Orange Vélodrome, inscrivez-vous, faites tourner la roulette avant 11h, vous envoyez le mot roulette par SMS au 72020, roulette par SMS au 72020 et on va écouter maintenant Nono La Grinta avec Love You. Il y aura juste après le nouveau son de Aya Nakamura avec la rafleuse Sexy Nana à écouter sur Skyrock dans un instant, et puis Gims et Théodora, ça arrive aussi.

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PLK, extrait de son excellent album Grand Garçon. À l'instant, PLK, le morceau Tu dors, c'est ce qu'on écoutait. PLK, il sera dans la roulette, prochaine roulette, avec des places peut-être pour le Stade de France, peut-être pour sa grosse tournée en 2026 à partir du mois d'octobre avec Skyrock. C'est à choper dans la roulette, prochaine roulette, dans 30 minutes. Il y a aussi des places pour aller voir Alonso. Pour s'inscrire et faire tourner la roulette, vous envoyez le mot roulette par SMS.

0: C'est ce qu'on écoute dans un instant, Rambo Goyard avec BMS, Michael Jackson. Billie Jean aussi, un véritable carton, Michael Jackson au cinéma. C'est plus de 3 millions d'entrées en France. Pareil, des streams de fou, une nouvelle génération encore qui découvre du Michael Jackson. Gros carton pour Michael Jackson. Et donc le film qui retrace une partie de la vie de Michael Jackson. On écoutera donc la bande-son Billie Jean dans un instant, juste après ça.
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voyez mon bébé à l'instant, extrait de son album My Eyes Only, Flashback Rainbow, qui va passer aussi cette semaine dans Planet Rap, entre 20h et 21h dans le Planet Rap de Favé. Loupez pas le rendez-vous, c'est tous les soirs 20-21 avec Rainbow qui passera dans la semaine aussi. Le son sur Skyrock, ça continue. Zekpi, vous connaissez forcément ce producteur, il nous a régalé notamment avec le morceau de SCH et Hamza Fade Up. Il revient, Zekpi, il a fait une prod pour cette fois-ci Gazo et Nino. Le morceau s'appelle Avion de chasse, c'est ce qu'on écoute tout de suite. Juste après, il y aura Leto avec Pineapple sur Skyrock et un bon petit classique de Snoop Dogg. Ça arrive.

0: Joey doit filer avec Rihanna. Ce morceau qui s'appelle Rihanna, c'est ce qu'on écoute à l'instant. Et à 11h moins le quart sur Skyrock, on va vite revenir avec Théodora. On écoutera Miss Kitoko dans un instant. Mais juste avant, on fait tourner la roulette.
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0: Comment ça va, Dimitri?
4: Salut Fred, ça va?
0: Bienvenue à l'antenne, tu habites Draguignan, Dimitri?
4: C'est ça, dans le Var.
0: Dans le Var, tu fais quoi dans la vie?
4: Je suis ambulancier.
0: Voilà, un héros au quotidien, bravo et merci à toi Dimitri.
4: Merci.
0: Le week-end ou pas week-end donc demain?
4: Un long week-end.
0: Un long week-end pour toi? Parfait, bah écoute, tu vas profiter, j'espère comme beaucoup de personnes à l'écoute. Donc Dimitri, non seulement tu vas profiter, mais en plus j'ai envie de dire le week-end commence maintenant, à 11h moins le quart, avec un grand sourire, mon Dimitri.
4: Ah ouais.
0: La roulette qui va tourner, le stop, on l'attend, c'est quand tu veux.
4: Stop.
0: Et la roulette qui va s'arrêter pour toi sur la case, c'est...
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0: Papé. Alonso.
4: Merci Fred.
0: Deux places pour le stade Vélodrome, ça approche, hein, c'est le 6 juin, hein, stade Orange Vélodrome.
4: Ouais, c'est bientôt, bientôt.
0: Tu connais le chemin, Draguignan, stade Orange Vélodrome, c'est direct.
4: Ouais, c'est pas loin, c'est ouais, 1h30.
0: 1h30, tranquille, parfait mon Dimitri. Ouais. Tu seras donc évidemment au concert d'Alonso, très bon concert, ça va être mortel.
4: Tu peux faire une petite dédicace?
0: Bien sûr, bien sûr.
4: Alors je fais une petite dédicace à mon cousin Teddy qui est en train de m'écouter en ce moment, et à ma femme et à mon enfant. Je vous aime très fort.
0: Magnifique. Et ben, bon courage pour aujourd'hui, Dimitri. Bon week-end qui se prépare et qu'en plus le sourire et les places pour aller voir Alonso.
4: Allez, je te remercie, Fred.
0: Ciao, ciao, Dimitri.
4: Ciao, ciao.
0: Miss Kitoko. Théodora, ça arrive juste après.
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0: Diane. 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
0: 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T'es en direct à la radio. La preuve, il est 8h14.
5: Skyrock.
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5: Skyrock à Lille, 94.3, on est parti pour le point météo avec pour cet après-midi un ciel qui va rester chargé avec quelques averses possibles mais aussi de belles éclaircies par moment. Les températures à 17 degrés pour demain matin, retour d'un temps plus humide sur la métropole lilloise avec un ciel couvert et quelques petites pluies possibles, hein, des températures à 8 degrés. Et pour votre jeudi après-midi férié, le ciel restera variable avec davantage d'éclaircies au fil des heures et des températures aux alentours de 15 degrés.
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Tame Impala avec Jenny et le morceau Dracula, c'est ce qu'on écoutait à l'instant sur Skyrock. Il est presque 11h, dans un tout petit peu plus d'une heure, vos dédicaces, vos messages à passer à l'antenne, comme chaque jour sur Skyrock, c'est entre midi et 16h, et là on est reparti avec une nouvelle heure de son. RN Boy, il va passer cette semaine dans le Planet Rap de Favé, ne loupez pas le passage de RN Boy, c'est entre 20h et 21h d'ailleurs, ne loupez pas le Planet Rap de Favé tous les soirs sur Skyrock. On va l'écouter RN Boy maintenant avec Nono La Grinta, le morceau Avec Moi, juste après Bad Bunny, Nueva Yod, et puis Jul qui annonce déjà un nouvel album qui est de Stade de France qui arrive aussi, hein, les 15 et 16 mai, et à cette occasion vendredi nouvel album pour le J. En voici un extrait dans quelques minutes, il s'appelle Parasite.

0: juste après avec Noé Bayol.
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spa de Gims sur Skyrock avec Théodora, dédicacée par Zorka de Beuvry pour sa maman Nathalie. Bon app à toutes et à tous, un Skyrock Urban Music non-stop avec le tout nouveau Aya Nakamura qui a fêté son anniv le week-end dernier. Vous la retrouvez en duo avec la rafleuse, le titre Sexy Nana, nouveauté Skyrock, Franglish et Que Black, Génération Impolie, et puis le regretté Juice WRLD également avec Lucid Dreams.

c'était Juice WRLD sur Skyrock avec Lucid Dreams. On refait une grosse dédicace à un Mika, de Bully les Mines, qui a pris les 1500 balles ce matin dans le morning de Difool entre 6h et 9h15. 1500 balles à la gang si Difool vous appelle tous les matins pour vous demander quelle est votre radio préférée. Les 1500 euros à Bully les Mines, c'est ce qu'on aime. Et Skyrock, premier sur les nouveautés avec Savage. Maintenant, le tout nouveau Tiakola et Tempimpala derrière avec Dracula sur Skyrock.

0: Azou qui pose sur un son de Zekpi, mais avant tout ça...
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0: Alors je vous l'annonce, on a fait le coup de la cantine, hein, voilà, premier arrivé, premier servi, on a mis un top inscription il y a une petite demi-heure. Donc juste avant de retrouver le gagnant en direct à l'antenne, je vous annonce que je vais à nouveau avoir des invites à vous offrir pour Lens Paris Saint-Germain. Il m'en reste encore de même que pour l'OSC AJ Auxerre et pour Damso au Zénith de Lille. Je vous le dis, on va remettre les compteurs à zéro et on va remettre un top inscription dans moins d'une demi-heure. Donc vraiment, restez taquet. Et là on file à Tumerie. Allô Adeline.
2: Adeline,
0: bah Adeline qui est surprise d'avoir gagné. Sois la bienvenue.
2: Ah ouais, ouais, franchement, ouais.
0: Ah ouais, t'es malchanceuse toi d'habitude.
2: Bah, ça fait un moment que j'ai pas gagné
0: ce
2: place, j'avoue.
0: Ah bah voilà, bah c'est gagné, Adeline. Voilà, les mercredis 13 sont plus favorables pour toi que les vendredis 13. Et donc, bah, t'as gagné. Et puis alors, quel match hein, ce soir hein, direction
2: ah,
0: bol.
2: Super, je suis trop contente.
0: S'il y avait un match à gagner parmi tous les matchs, c'est celui-ci.
2: Ah, donc, c'était celui-là, ouais.
0: Exactement.
2: Carrément.
0: Voilà, une belle fête, un beau match et voilà, un souvenir dont tu vas te rappeler très très longtemps. Donc, pour toi et pour la personne de ton choix, direction Bollard ce soir pour voir Lens Paris Saint-Germain. Petit promo, Adeline.
2: Très bien. Merci beaucoup.
0: Ton pronostic, Adeline, on veut savoir.
2: Ouais, je dirais peut-être aller 2-1 pour Lens.
0: Eh ben, on va suivre ça. Ok, ça marche, bah, c'est noté.
2: Une victoire, du moins.
0: Eh ben, une victoire, totalement. Bravo Adeline, bon match par avance.
2: Merci.
0: Ciao Adeline, ciao, ciao. Et donc, restez taquet, puisque je vous le dis, ça rejoue dans moins de 30 minutes.
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5: Ça parle de rap et de rap français maintenant sur Skyrock. Un nouveau long week-end férié qui se prépare avec l'UJPK. L'UJPK, le rappeur des Colombagnes, qui sera en concert ce vendredi à partir de 20h sur la scène de l'aéronef de Lille. Le prix des places est à 29€. Les résas, c'est dans tous vos points habituels.

passer uniquement sur Skyrock. On est les premiers à vous le passer. Gazo et Nino qui posent sur un son de Zekpi le titre Avion de chasse sur Skyrock. Il y a Manon qui le dédicace pour Dono Danelin. Il est pratiquement 1h de l'après-midi. L'émission des dédicaces qui continue à un mercredi qui ressemble à un vendredi, vu que demain c'est férié. Blindé de cadeaux. Hein. Bravo à Adeline de Thumerie. Vous l'avez entendu, il y a un petit quart d'heure, repartir avec ses tickets pour aller voir le Racing Club de Lens contre le Paris Saint-Germain ce soir sur la pelouse de Bollard. Allez, je vous le dis, hein, ça va rejouer. Préparez-vous. Ça va rejouer dans moins de 15 minutes. Je vous offre également les dernières invites pour aller voir le LOSC contre la JOCR dimanche au stade Pierre-Mauroy et Damso également, les deux concerts Skyrock, les deux concerts complets. Ça sera samedi et dimanche sur la scène du Zénith de Lille. On remet un top inscription juste après Miss Kitoko de Théodora, Michael Jackson avec Billie Jean et Rainbow Goyard avec BMS.

GMS de Rem Gougeillard sur Skyrock. Skyrock, c'est premier sur les nouveautés. Vous allez retrouver deux nouveautés à la suite maintenant sur Skyrock. La première, le titre s'appelle Rihanna. C'est le tout nouveau Joe et Doigt de Filet. Et Alonso des psychiatres de la rime derrière

0: filles Inaya et Elia de Loison-sous-Lens. Meryl derrière avec Eva pour Coco Chanel.
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1: Skyrock premier sur les nouveautés, René Coavilla, le tout nouveau Gambi sur Skyrock, Elvira de Doué, FN dédicace pour Ismaël et pour Abdallah. Skyrock, c'est du son toute l'après-midi, toute la journée, c'est Dave le Britannique avec Ren Dance, Anboy et Nono la Grinta avec moi, et un classique de Drake aussi pour In My Feeling sur Skyrock.

In My Feelings, Drake, en classique sur Skyrock avec Énervé Delon, qui a une dédicace. Alors sa dédicace, elle est très importante, c'est pour Malika. Voilà, aujourd'hui c'est l'anniversaire de Malika, donc on souhaite un bon anniversaire à Malika. On vous souhaite à tous une belle après-midi ce mercredi qui ressemble à un vendredi, avec Parasite maintenant, le tout nouveau Joujoujou sur Skyrock, et L'Argent Sale aussi de La Rafleuse.

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0: Bon anniversaire à Ryan de Lille. On a culture derrière avec Mélie Mello.
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0: Et on accueille Acélia en direct à Marquette-les-Lilles, 21 ans. Coucou Acélia.
2: Oui, coucou.
0: Eh ben, bienvenue sur Skyrock, Acélia. Tu t'es inscrite, tu t'es dit, voilà, mercredi 13, je serais peut-être un peu chanceuse. Bah, c'est gagné, Acélia. Tu vas aller voir le LOSC dimanche soir pour.
2: Trop cool. Merci beaucoup.
0: Avec un grand plaisir. J'espère que tu remercieras les joueurs du LOSC à la fin du match. Donc, on rappelle, contre la JOCR, objectif validé, la troisième place. Voilà, le ticket direct pour la Ligue des Champions. Peut-être également le dernier match de Bruno Genesio à la tête des Dogues Lillois. Et puis, bah, c'est toujours une belle fête, bien évidemment, le dernier match de la saison. Et encore plus quand le LOSC se qualifie pour la Champions League. Donc Acélia, tu seras en centre à l'ouest et tu iras avec la personne de ton choix.
2: Merci beaucoup.
0: Et ben avec un grand plaisir. Voilà, belle après-midi à toi. Ciao Acélia.
2: Merci, au revoir.
0: Ciao. Et bah, les cadeaux continuent de tomber sur Skyrock, puisque d'ici à 4h de l'après-midi, j'aurai à nouveau des invites à vous offrir pour Lens Paris Saint-Germain. D'ailleurs, je vous le dis, hein, ça va rejouer dans moins d'une demi-heure. Et j'ai aussi des invites à vous offrir pour les deux concerts Skyrock complets de Damso. Ça sera samedi et dimanche au Zénith de Lille.
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4: On va parler de rap et de rap français maintenant sur Skyrock avec Dams. Damso, ça approche. On est à J-3 avant l'événement musical de ce printemps sur la métropole illoise. Damso qui fait ses deux derniers concerts. Après, il va partir à la retraite. Voilà, la retraite à 64, à 65, à 60 ans, à 67 ans. Lui, Damso, c'est la retraite à 34 ans. Il sera en concert Skyrock. Ça sera samedi et dimanche. C'est complet. C'est sur la scène du Zénith de Lille et ça se gagne l'après-midi en écoutant Skyrock entre

arrive à l'instant, donc Vincent avec vous, temps mitigé actuellement sur la métropole lilloise, l'émission des dédicaces, 2 heures de son avec vos messages en direct à l'antenne et des cadeaux. C'est reparti avec Adeline de Tumry qui a gagné ses invites pour aller voir ce soir à Bollard le Racing Club de Lens contre le Paris Saint-Germain. Acélia de Marquette-les-Lilles, elle a gagné le LOSC contre la JOCR. Allez, je vous le dis, ça va rejouer dans un petit quart d'heure maintenant. Je vous offre également vos invites pour les 2 concerts Skyrock complets de Damso. Ça sera samedi et dimanche sur la scène du Zénith de Lille. Voilà, restez à l'écoute, ça va jouer, vous allez tout comprendre, ça va rejouer dans moins de 15 minutes, le temps de relancer une toute nouvelle heure de son avec

sur Skyrock avec Spa. On enchaîne en mode urban music non-stop avec un classique maintenant. Rappelez-vous, c'était au printemps 2004. Elle avait 17 ans. Personne ne la connaissait. On avait été les premiers en Europe à y croire. À l'époque, il n'y avait même pas. Il y avait à peine Internet. C'est Rihanna maintenant avec Panzer Replay et Aaron Boy derrière avec Elle voulait sur Skyrock.

0: Damso, les deux concerts Skyrock, les deux concerts complets, c'est samedi et dimanche avec Skyrock au Zénith de Lille. Alors les invités qui me restent, c'est pour la date de samedi, voilà, je vous le précise. Damso qui va prendre sa retraite après le concert, enfin après sa tournée Skyrock, voilà les derniers concerts à Lille. Damso qui invente la retraite à 34 ans. 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Vous envoyez Damso avec votre numéro de téléphone, le concert est à gagner par deux. Damso avec votre numéro de téléphone, vous passez soit par l'appli Skyrock, hein, l'icône qui permet d'envoyer des messages directement dans le studio. Vous pouvez tenter également sur Instagram, hein, je vous redonne le compte de l'émission, le compte Instagram Skyrock Nord. Vous envoyez Damso avec votre numéro de téléphone en passant par les messages privés. Damso et votre numéro de téléphone, Skyrock Nord sur Insta ou l'appli Skyrock. On vous dit qui a gagné en direct dans moins d'une demi-heure.
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PMS. Le son de Rainbow Goyard, le breton sur Skyrock à Liévin. Une dédicace de Tiffany pour la frangine Christelle et le frangin Jimmy. Skyrock, c'est premier sur les nouveautés. Le titre s'appelle Avion de chasse. Il y a Nino et Gazo qui posent sur un son de Zekpi, This Is avec Théodora, Mélodrama. Et puis le tout nouveau Aya Nakamura avec la rafleuse pour Sexy Nana sur Skyrock.

Sexy Nana, Skyrock, premier sur les nouveautés, le nouveau Aya Nakamura en duo avec la rafleuse. Pour l'instant, on est les seuls à le passer. Et c'est dédicacé par Seb de Rouvroy pour tous les agriculteurs à l'écoute de Skyrock, comme Caroline Zao maintenant avec MC Solar et puis Fally derrière Fally.

0: Skyrock, premier sur le rap, impardonnable de Damso. Et attention, Damso, les derniers concerts avec Skyrock, ça sera samedi et dimanche au Zénith de Lille. Pourquoi les derniers concerts? Parce que Damso, il a inventé la retraite à 34 ans. Voilà, il va partir après sa tournée Skyrock, il va arrêter. Et il y a des invités à gagner sur Skyrock. On file à Tourcoing. Allô, Nassim?
1: Oui, allô?
0: Eh ben, bienvenue sur Skyrock, Nassim. Tu as 32 ans.
1: Merci beaucoup.
0: Avec plaisir, on a lancé le top inscription il y a une demi-heure. Bon, Nassim, je te le dis, c'est toi qui as été tiré au sort. T'as tes deux invités.
1: Un grand merci, je n'y croyais pas du tout. Franchement, merci beaucoup.
0: Tu pourras y croire samedi quand tu verras Damso en face de toi au Zénith de Lille. C'est vrai que les places sont parties, on va dire, comme des petits pains. Voilà, c'est complet depuis des mois et des mois. Normal, c'est les derniers concerts. Et puis Damso déchire tout. Et donc voilà, tu y seras, Nassim, avec la personne de ton choix.
1: Un grand merci, Vincent. Merci beaucoup, beaucoup.
0: Avec plaisir, on est là pour ça. Bravo, Nassim. Et bon concert par avance.
1: Merci, merci. Un grand, grand merci. Je suis trop content.
0: Moi aussi, alors. À plus. Ciao, Nassim. Ciao.
1: Merci.
0: Ciao, ciao.
1: Merci beaucoup.
0: Et avec plaisir. Et puis, on reste attentif, puisque j'ai encore des cadeaux à vous offrir. Lens à Paris Saint-Germain, les toutes dernières places.

0: Et Bad Bunny juste avant 3h de l'après-midi, c'est Nueva Yol.
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11: Ça parle de rap et de rap français maintenant sur Skyrock. Il y a un nouveau long week-end férié qui se prépare avec l'UJPK. L'UJPK, le rappeur des Colombagnes, qui sera en concert ce vendredi à partir de 20h sur la scène de l'aéronef de Lille. Le prix des places est à 29 euros. Les résas.

Les numéros 1, c'est toute la journée sur Skyrock. C'était le numéro 1 portoricain, Bad Bunny, avec Nueva Yol, dédicacé par Abigail de l'Homme pour sa sœur. Manon, il est pile poil 3h de l'après-midi. Vous venez d'arriver à l'instant même. Alors déjà, on va faire un petit récap. Hein. Bravo à nos gagnants de l'après-midi. Bravo à Nassim de Tourcoing. Vous l'avez entendu, il y a un petit quart d'heure, repartir avec ses invites pour aller voir Damso. Ça sera samedi soir au Zénith de Lille. Acélia de Marquette les Lille a gagné ses invites pour aller voir le LOSC contre la JOCR. Et Adeline de Tumry a gagné le Racing Club de Lens contre le Paris Saint-Germain. J'ai une bonne nouvelle. J'ai encore des invites à vous offrir pour Lens PSG. Vraiment les toutes dernières. Je rappelle qu'il n'y a aucune galère pour récupérer les places. On est en 2026 et 8 tickets. Vous passez à l'antenne, vous avez les invites directement dans votre boîte mail et vous pourrez prendre juste après la direction de Bollard. Comment faire pour les avoir, ces invites? Et ben, je vous explique tout et je vous donne le top inscription dans moins de 15 minutes. Le temps de relancer une toute nouvelle heure de son avec Tudor de PLK, Meryl avec Eva, c'est Coco Chanel et Gambi pour René Kaovila sur Skyrock.

yo. René Kaovila, Skyrock premier sur les nouveautés, le tout nouveau Gambi. On se met un classique maintenant sur Skyrock. On va revenir au début des années 2010. All My End. Voilà Sean Paul avec Kerry Hilson et puis Savage derrière de Tiakola sur Skyrock.

0: aura du nouveau Jul aussi avec Parasite sur Skyrock. 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

album qui sort vendredi. En plus, ça c'est le premier extrait, Parasite sur Skyrock. Est-ce que vous êtes prêts pour me faire chauffer cette roulette pré-week-end là? Parce que c'est mercredi, c'est déjà le week-end. Donc je veux quelqu'un de fou sur l'antenne pour crier un maxi stop. Vous envoyez roulette par SMS au 720 et en plus, vous grattez deux places soit pour aller voir PLK, soit pour aller voir Alonso. On vous laisse le concert de votre choix avec la personne qui vous accompagne. Vite, vite, roulette par SMS au 720. D'ici là, oh bah, y a du très bon son. Vous allez kiffer. Il y a du Miski Toko, de Théodora, il y a du Michael Jackson, Billie Jean, et là on envoie Nueva Yol. Bad Bunny à fond sur Skyrock, la radio des numéros.

0: Et Skyrock, si vous vous demandez sur quoi on va bouger cet été, bah, calez juste vous sur Skyrock, hein. Franchement, on a déjà tous les sons. C'est tellement bien ça, culture Méli Mélo sur la radio des numéros avant 18h. Le soleil sera là, en tout cas grâce au morceau de Gims. Pour ce qui est de toute la France, ça sera un peu plus compliqué. La météo, elle est pas évidente là pour tout le monde. En ce week-end prolongé qui arrive, Gims débarque après la roulette.
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0: On file dans le 37. Salut Daniel.
4: Salut, ça va?
0: Ça va et toi, du côté de Èvre, c'est ça hein?
4: C'est ça.
0: Pas loin de Tours, du coup.
4: Juste à côté, ouais.
0: Juste à côté, voilà. Salut à tout le 37 en train d'écouter Skyrock. Daniel, ça dit quoi, la week-end prolongé pour toi ou ça va taffer?
4: Bah, je viens de rentrer du travail.
0: Ok, mais là week-end prolongé ou pas?
4: Non, pas du tout.
0: Pas du tout, ça va travailler. Courage. Vaillant, Daniel.
4: Merci.
0: Bon, ben voilà. On va faire tourner la roulette, du coup, ça va te récompenser. Tu dis stop quand tu veux.
5: Stop!
0: Ah ouais, j'étais pas prêt pour le stop. J'ai dû baisser un peu le son du casque.
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0: Faire un petit contrôle auditif bientôt. Daniel, c'est bon pour toi, mon gars. T'as gagné deux places, tu vas voir PLK.
4: Nickel, merci.
0: Voilà, PLK, deux places pour toi et la personne de ton choix, du coup. Profite bien.
4: Bah merci.
0: Je te repasse Greg en antenne. Bon courage au boulot. Salut Daniel.
4: Merci beaucoup.
0: Daniel qui est préparateur de commandes du coup. Force à toi. On revient avant 20h avec la roulette. Roulette à envoyer par SMS pour s'inscrire au 720. Et le son de Skyrock, Gims sur aussi Rambo Goyard by My Side.
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10: On va parler de rap et de rap français maintenant sur Skyrock avec Dams. Damso, ça approche. On est à J-3 avant l'événement musical de ce printemps sur la métropole illoise. Damso qui fait ses deux derniers concerts. Après, il va partir à la retraite. Voilà, la retraite à 64, à 65, à 60 ans, à 67 ans. Lui, Damso, c'est la retraite à 34 ans. Il sera en concert Skyrock. Ça sera samedi et dimanche. C'est complet. C'est sur la scène du Zénith de Lille et ça se gagne l'après-midi en écoutant Skyrock entre midi et 16h.
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Ah, le classique, les souvenirs, quoi. Silento à l'instant, à l'ancienne, c'était Watch Me sur Skyrock. Emmerich, le 16-20, ça va, vous? Normalement bien, hein. Week-end prolongé qui se prépare, alors pas pour tout le monde, hein. Daniel qui est passé avec moi en direct de Èvre, il va bosser pendant ce week-end prolongé d'Ascension. Il y en a plein qui vont taffer, qui vont réviser, donc on vous envoie plein de force, mais dans tous les cas, vous êtes sur Skyrock en direct. Nous, on vous lâche pas 7 jours sur 7 et 24 heures sur 24.

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0: ça prépare l'été à fond là avec Zekpi, le producteur qui sait réunir les artistes premium comme Nino et Gazo. Le morceau s'appelle Avion de chasse. Nouveauté Skyrock, et derrière c'est René Caoville avec Gambi.
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Premier sur le rap, premier sur le J aussi. Ça rend fou tout le monde, hein. Joule à fond sur Skyrock pour bien attaquer la soirée, pour bien démarrer le week-end. C'était phénoménal. Joule qui sera au Stade de France samedi soir. Il y a Océane qui nous écoute du côté de Fully en Suisse. Ça nous écoute dans le monde entier sur l'application Skyrock et qui est prête pour le concert de Joule. Tu m'étonnes. Phénoménal sur la radio des numéros 1. Puisqu'on est dans les concerts, dans moins d'une demi-heure, vous allez venir gratter le concert de votre choix. C'est soit PLK qui passe partout en France. Il passe forcément près de chez vous à la rentrée. Les Stades de France sont complets. Ils sont pas complets ici. Ou encore Alonso. Ça, c'est au Vélodrome. Dans pile 3 semaines, là, à Vélodrome le 6 juin pour être précis. Vous venez choisir votre concert et moi je vous file 2 places. Comme ça, vous y allez avec la personne de votre choix. Vous choisissez votre plus 1 et vous envoyez roulette.

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On démarre la soirée ensemble, même le week-end, hein, toujours en direct, 7 jours sur 7, nos 24h sur 24. Et il y a le planète rap de Favé qui arrive aussi dans même pas une demi-heure. Favé à pas louper, même à te battre aussi, hein, sur l'application et la chaîne YouTube de Skyrock. Le planète rap en approche et le son de Skyrock, il y a du bon là. PLK, tu dors. Et Meryl avec Eva, Coco Chanel sur Skyrock. Voilà.

personne dort, puisque PLK est sur Skyrock. En plus, PLK sera dans la roulette qui tourne dans moins d'un quart d'heure. Là, vous envoyez roulette au 720 PLK, vous pourrez le voir. Vous, votre plus 1, et pareil pour Alonso, à vous de choisir votre concert. On passe aux choses sérieuses. Travis Scott, Finn. Je pense que pour démarrer le week-end, il n'y a pas mieux. Oui, Travis Scott a écouté à fond. Et derrière, Rambo Goyard, By My Side, sur la radio des numéros 1, Skyrock.

Alonso qui va passer dans quelques minutes sur Skyrock. Le nouveau Alonso, il fait équipe avec RN Boy, s'appelle 18 Carats. Alonso, RN Boy, c'est prévu après du Gambi. On a dit que c'était l'ambiance ce soir pour démarrer le week-end prolongé. René Caovilla, Gambi.

0: Pink Panthers, Zara Larsson sur Skyrock. Est-ce qu'on est prêt pour le Planète Rap de Favé? Mais juste avant.
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0: Dans ce long week-end prolongé, vous venez choisir votre concert. Salut Giorgio.
4: Salut.
0: Comment ça va toi en direct de Brest, militaire?
4: C'est ça.
0: Bon, tu sais qu'on est une radio militaire à Skyrock. Hein. Vous allez sur l'application,
4: ouais,
0: cliquez
4: sais,
0: sur Skyrock pour les militaires. Mais oui, Skyrock PLM, allez faire un petit tour là-dessus. Jean-Jo, est-ce que t'es prêt pour choper les places de concert?
4: Oui, carrément.
0: Allez, c'est parti. On a du Alonso, on a du PLK. Et je remercie Fabulous qui actuellement réalise cette roulette et va réaliser Planet Rap dans un instant. Mais vraiment, il réalise. Quoi. Tu dis stop quand tu veux. La roulette s'arrête au centre avant, direct du 29.
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0: PLK à Brest, le 6 novembre, c'est bon, tu seras, Giorgio.
4: Nickel.
0: Voilà.
4: Je vais y aller.
0: C'est bon, c'est qui?
4: Ouais, ça sera mon petit frère, Jean.
0: Eh ben, le petit frérot, Jean, parfait. Deux places qui arrivent à la maison du côté de Brest. Bonne soirée, Giorgio.
4: Nickel, merci.
0: Ciao, ciao. Et puis la soirée, elle démarre sur Skyrock en direct, Planète Rap Favé. Et juste après, c'est D-Fool pour la radio libre. Ciao, ciao.
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0: pavé.
1: Passez une bonne soirée, bienvenue sur Skyrock. On est mercredi soir et aujourd'hui je peux vous dire qu'il s'est passé des choses pour Favé et qu'il se passe encore des choses pour Favé.
2: La cigale,
1: deux fois dans la même journée, incroyable. Et Favé, je crois que tu as une annonce officielle à nous faire. Alors ça, moi quand même je suis un peu mitigé parce que depuis le début de semaine je te questionne, tu m'envoies balader en disant rendez-vous d'un... Ouais, bientôt.
2: Je t'ai dit, dans la semaine, il va y avoir des surprises. Là, aujourd'hui, on est arrivé.
1: C'est la méga surprise, là.
2: Là, on annonce la bonne surprise.
1: Je pensais que t'allais me dire, oui, j'ai un titre qui arrive. J'ai deux titres qui arrivent, mais non.
2: Non. On a une belle réédition qui sort vendredi, Point Fort partie 2.
1: Donc, ça veut dire que dans la nuit de jeudi à vendredi, à minuit, sur toutes les plateformes.
2: C'est ça, ce sera disponible partout.
1: Et donc, forcément, vendredi, samedi, dimanche et tous les jours qui suivent.
2: Le reste de notre vie.
1: Donc, un projet qui s'appelle
2: Plein Phare partie 2.
1: C'est Plein Phare partie 2, donc oui, c'est Plein Phare. Avec combien de nouveaux titres?
2: Il y aura 10 nouveaux titres.
1: 10 nouveaux titres. 10
2: nouveaux titres ajoutés à l'album. Des très bons titres, des très bons morceaux.
1: Et en plus, pour fêter ça ce soir,
2: qui est là? On a fait la double cigale et là, il y a le Big KR.
1: Kersha qui est avec nous. L'homme décagoulé.
2: Eh oui,
3: hein, c'est le relais. Depuis quelques semaines,
1: depuis quelques semaines maintenant, tu vois la vraie tête de Kersha. Faut que je voyais une cagoule.
2: Bah ouais, tu le voyais pas.
1: Tu voyais pas. Comment ça va, Kersha? Comment vit cette notoriété depuis quelques semaines?
3: Elle est cool, la vie.
1: C'est vrai?
3: Ouais.
1: Tout se passe bien.
3: Tranquille.
1: Les gens sont sympas avec toi.
3: Ouais.
1: Ils viennent te voir en disant que t'as bien fait d'enlever la cagoule.
3: Ouais.
1: Ouais. Bon, t'as écouté Favé?
3: Non.
1: Plein Phare?
3: Non, j'ai écouté Plein Phare, mais pas Plein Phare 2.
1: Ça arrive vendredi. Mais j'ai déjà peut-être quelque chose pour vous, parce qu'évidemment, soirée de surprise en ce mercredi soir, on a déjà le medley.
3: Let's go.
1: Voilà ce qui vous attend. C'est vendredi, ou dans la nuit de jeudi à vendredi, à minuit. Come on!

0: planète rap.
1: Voilà donc ce qui vous attend vendredi. Belle surprise,
2: sale.
1: Très belle surprise de Favé.
3: Très très belle surprise.
1: Avec des morceaux.
3: Je suis très content de sortir ces morceaux-là.
1: On avait entendu déjà dimanche, comme tu as été à la cigale de R'n Boy. Le morceau, il est dessus.
3: C'est ça. Ouais, c'est mort.
1: C'est mort.
3: C'est mort.
1: C'est mort.
3: C'est mort. C'est mort, frère.
1: C'est mort. C'est mort.
3: K.O.
1: Ah, c'est totalement K.O. Et c'est donc disponible de jeudi à minuit sur toutes les plateformes. Enfin, dans la nuit de jeudi à vendredi.
3: C'est ça.
1: Voilà.
3: Jeudi minuit.
1: Sur toutes les plateformes, on retrouvera donc Plein Phare en partie 2.
3: C'est ça.
1: C'est le gros cadeau de Favé. Merci à toi, Favé.
3: De rien.
1: Bon, en tout cas, c'est vrai qu'on on a envie d'écouter en intégralité les morceaux. Un bel aperçu.
3: Mais ouais, il y a des très bons titres.
1: Il y a des très bons titres. Il y a 10 nouveaux titres de Favé qui arrivent. Il n'y a pas Kershak.
3: Non.
1: Il n'y a pas Kershak.
2: Moi, je fais plus de feat avec lui, moi.
1: Tu fais plus de feat, ouais.
2: Lui aussi, il fait plus de feat avec moi.
1: C'est fini.
2: Mais c'est le bro.
1: Bien sûr, on a fait un break. Un break de feat.
3: Ouais, c'est ça.
1: C'est des choses qui arrivent. D'ailleurs, toi, ce week-end aussi, le week-end a été chargé. On m'a dit que t'étais du côté de Marseille.
2: J'étais au dôme de TK.
1: De TK, il paraît que c'était fou.
2: Ouais.
1: Mec, il fout 3h30 de show chaque
2: 3h30
1: soir.
2: De show, ouais.
1: Sur les deux soirs, ouais. Deux soirs,
2: genre en tout, il a fait 7h de show.
1: Bon, c'était bien.
2: C'était un coup.
1: T'es régalé, Kershak.
2: Ouais,
1: ben, j'espère que tu vas te régaler ce soir aussi.
2: Archi.
1: Avec Favé.
2: La cigale.
1: Et puis, la cigale, en effet, hein, c'est deux cigales le même jour pour Favé. Ça, c'était pour régaler les gens.
3: On régale le peuple.
1: C'était important de. Justement, avec le décalage de ton concert à Bercy, c'était important de marquer le coup. Et donc, voilà, pour les gens qui avaient pris des places, certains ont pu venir aux deux cigales de Favé. On écoute un morceau, voici Comme avant avec R2.

0: comme avant avec R2 à l'instant, Favé sur Skyrock. Ce soir, Kershak est là aussi. D'ailleurs, ça me donne l'envie de réaliser un petit duel entre vous deux.
1: Un petit duel.
0: Un petit duel.
1: C'est quoi le thème?
0: Qui connaît les lyrics? On y va.
2: Qui connaît les lyrics?
0: Mettez les casques, en effet les gars, vous avez bien raison. Je vous rappelle le principe de qui connaît les lyrics. Ça va être un 1 contre 1 cette fois-ci dans Planète Rap.
3: Tu joues pas toi?
0: Non, mais non, je connais les lyrics. Ils sont sur ma feuille, ce serait con.
3: Ça me paraît logique.
0: Ce serait con, ça paraît logique quand même. Un moment, dans les morceaux que je vais vous proposer, il va y avoir un bip qui va être le plus fort pour retrouver les lyrics manquants. C'est la question que je pose. Ça va se jouer avec Favé. Ça va se jouer avec Kershak. Il n'y aura qu'un seul gagnant.
3: Mais c'est quoi le thème? Genre c'est tous les sons?
0: Oui, il y a plein de sons différents.
3: C'est du récent,
0: ouais, on reste quand même dans des choses assez récentes. Hein. Le plus loin, je pense que... Ah, ce sera le dernier, je vous en parlerai dans un instant. Mais non, sur les premiers, tiens, par exemple, le premier titre, c'est celui de La Rafleuse, Parlu.
3: Vas-y.
0: Qui va retrouver les lyrics manquants de Parlu? On y va.

0: déjà on entend bonhomme à la fin.
1: Exact. Ah, très belle oreille de Favé, en effet. Ça peut gratter un point là-dessus. Garde à vue, dépose, c'est pas pour une vérif. Je veux pas gâcher ton bonheur. Vous pouvez vous regarder tous les deux pour l'instant, c'est pas brillant.
2: Voilà, je l'ai up, le Zach.
1: Toi, tu l'as pas cherché. Qu'est-ce que Favé, tu as quelque chose? T'étais bien parti. T'as un bonhomme, qu'est-ce qu'il peut y avoir avant bonhomme?
0: C'est quoi la phrase juste avant?
1: Je veux pas gâcher ton bonheur. Un bonhomme.
0: J'ai toujours été un bonhomme.
1: Ah, on n'est pas loin. On n'est pas loin.
0: Ah, je sais pas.
1: Eh bien, la réponse.
3: Je veux pas gâcher ton bonheur. J'ai tourné comme un bonhomme.
1: Ouais.
2: Ouais, je l'avais pas.
1: C'est pas grave. Vous allez vous rattraper forcément sur le deuxième. Là, attention, gros hit celui-ci. Gims avec la mano parisienne. Tout le monde connaît le morceau.

0: je la pète sur les Champs-Élysées.
1: Je la pète sur les Champs-Élysées, comme ça, en plein milieu de l'avenue. Hop, je la pète sur les Champs-Élysées. Non. Mais bon.
0: Balade sur les Champs-Élysées.
1: Voilà, quand même, j'allais dire un peu plus de romantisme.
0: Je la pète, c'est balade, c'est je la pète. Bah, c'est la même chose.
1: Non, ça va tout à fait la même chose. La réponse tout de suite. Balade vers les Champs-Élysées, en effet. Un point pour Kerchak. Bravo Kerchak. Tu t'es bien rattrapé là sur.
0: Et merci.
1: Un petit moment de dérapage et hop, bien rattrapé. Du romantisme, c'est ce qu'on demande. On continue maintenant avec Soul King et Niska pour balader.

0: il est fait danser.
1: J'ai sorti le bail qu'il est fait danser.
0: C'est ça, non ?
1: Nous dit Favet. Attends, je vais vérifier. Est-ce qu'il y a une autre proposition du côté de Kerchak ?
2: Moi, j'ai dit, j'ai sorti le truc.
1: Mais pourquoi le Banks ne me quitte pas ?
0: J'ai sorti le bail.
1: Ouais,
0: ouais, je crois
1: qu'il est fait danser. La réponse tout de suite. J'ai sorti le bail qu'il est fait danser. Un point, un partout.
2: C'est gratuit.
1: Il reste deux extraits, messieurs. Attention, un peu de concentration. Qui va repartir grand gagnant ce soir dans Planète Rap du Qui connaît les lyrics ? Ça se joue entre Favet et entre Kerchak. Morceau de Théodora, Miss Kitoko.
2: Je l'ai.
1: On va voir.

0: Petit Chiquito, tic-tac. Je prends la SACEM à chaque fois que les aiguilles tournent. J'ai trop de Yasport, un petit Chiquito, je te la fais jusqu'à la fin. Voilà.
1: Tic-tac, je préfère 25G
0: qu'un petit Chiquito.
1: Qu'un petit Chiquito, en effet.
2: C'est ouais, la bonne.
3: Je l'avais pas du tout.
4: Je préfère 25G qu'un petit Chiquito.
1: Tic-tac. 2-1. 2-1, 2-1, dans ceux qui connaissent les lyrics, il reste un extrait. Un extrait, cette fois-ci, qui vaut le double. Ce qui veut dire, Favé, que tu peux remonter.
2: Non, mais je peux me rattraper, là.
1: Tel un renard des surfaces.
5: Ou tu peux te faire éteindre.
1: Ou, Kershak l'a dit, en effet, tu peux te faire éteindre. Qui va repartir gagnant de ce qui connaît les lyrics avec le morceau de Ninho, Mamacita.

0: Inséparable comme Clyde et Bonnie.
1: Non, inséparable comme Zach et Cody.
0: Non, inséparable comme Clyde et Bonnie.
2: Inséparable comme Clyde et Bonnie et inséparable, tu m'as dit, comme
1: Zach et Cody.
2: Comme Zach et Cody.
1: Ouais. Ouais.
2: Il est fort, Kershak.
1: Merci, mon ref.
2: Il est fort, mais pas là.
3: Ah, le bâtard! Inséparable comme Clyde et Bonnie.
2: Ouais, inséparable comme Clyde et Bonnie. Ah, tu voyais vraiment le grand champion du qui connaît les lyrics?
1: Ah si.
2: Tu pensais? Eh bien non, c'était en effet.
0: J'ai gagné.
2: Inséparable comme Clyde et Bonnie, en effet, Favé. Pour sa semaine dans Planète Rap, c'est lui le gagnant. Bravo, Favé. Incroyable.
0: Merci, Fred.
2: Incroyable, magnifique.
1: C'était logique en plus.
2: C'était logique.

0: C'est comme ça que s'ouvre le projet.
1: Et
0: oui, qui sort vendredi, le projet Plein Phare, volume 2, avec Favé. Tu l'as annoncé donc ce soir en début d'émission, ça y est, c'est officiel, vendredi, sortie de Plein Phare 2. Et 15 plis donc ouvre le projet.
1: Cette belle réédition.
0: Cette belle réédition, en effet. Dans un instant, il y aura du live, tu nous feras peut-être un morceau.
1: C'est ça,
0: ouais. Extrait du projet, peut-être.
1: Peut-être.
0: Hein?
1: Bah en vrai ouais. Je vais faire un son de la réédition.
0: Très bien, ce sera dans un instant. Kershak, on fera quoi, un peu de live aussi, non?
2: Ouais.
0: Ouais. Un morceau en particulier, un morceau du projet, toi aussi t'as un projet qui est dispo.
2: Ouais, Trouforme, totalement disponible.
0: Exactement.
2: Je vais faire comment? Un son de Trouforme.
0: Donc un extrait de Trouforme à venir.
1: Dispo partout, faut aller écouter.
0: Et oui, tu l'as écouté toi?
1: Moi je l'ai écouté, oui.
0: T'as apprécié?
1: Ouais, j'ai bien aimé. Hein.
0: C'est vrai.
1: Ça change.
0: Ça change depuis qu'il a enlevé la cagoule en plus.
1: Ouais, même musicalement.
0: Il y a un nouveau truc, quoi. C'est vrai qu'il y a une nouvelle DA aussi, c'est ce que tu voulais aussi.
2: Ouais.
0: Dessus, c'est qu'il voilà, il y a une sorte de nouveau Kershak, ou alors.
2: C'est la Trouforme.
0: C'est la Trouforme, voilà, exactement. Et Kershak, dans un instant, ne bougez pas, de retour aux côtés de Favé, juste après ça.
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0: Ocean Drive. Ça aussi, c'est un extrait du projet des
1: Donc.
0: Favé qui nous a annoncé il y a quelques minutes la sortie d'un projet. Un projet surprise un peu, puisque pour l'instant, très peu de gens étaient dans la confidence. Quelques-uns.
1: C'était pas annoncé, on voulait faire la surprise pour à l'occasion de la cigale et tout.
0: Voilà, donc ça y est, ça est officiel. Après les deux cigales, le projet qui arrive dans la nuit de jeudi à vendredi. Vendredi, il sera dispo partout. Toutes les plateformes. Morceau qui s'appelle Ocean Drive. Tu voulais ajouter quelque chose?
1: Non, pas du tout.
0: Tu veux dire peut-être quelque part où combien de temps tu as fait ce projet rapidement quand même?
1: En vrai, je suis retourné en studio un peu après la sortie de Plein Fort. Un mois après, j'ai commencé à enregistrer pas mal de morceaux et ça fait quoi, un ou deux mois que le projet il est fini en vrai, que la réédition elle était prête, donc on a envoyé ça.
0: Donc c'est le Plein Phare volume 2 et ce sera donc disponible demain dans quelques heures. Demain jour férié, il y en a qui vont commencer déjà le week-end ce soir, c'est bien.
2: Ce soir c'est ME Max.
0: Ce soir c'est bien déjà le week-end.
1: C'est long week-end.
0: Des choses de prévues, Kershak, ce week-end, des choses.
1: ME. Ce week-end.
0: Toi aussi des trucs de prévu?
1: Moi ce week-end non. Franchement un peu de repos, tu vois.
0: Un peu de repos. Pas de showcase.
1: Non.
0: Bon, là, il y a eu deux cigales, c'est bien, faut redescendre.
1: Ouais, un peu de repos. Après, la semaine prochaine, on retourne travailler.
0: On retourne aux affaires.
1: Ouais, c'est ça.
0: Regarde, chaque ce week-end, tu bouges un peu quand même, non? Showcase.
1: Lui, il est dans l'activité, lui.
2: J'attends confirmation.
0: Il est showcase.
2: Ouais, j'attends confirmation.
0: Un ou deux, peut-être.
2: J'attends confirmation.
0: Bon, très bien, sur ça. Il y aura du live avec vous dans quelques minutes sur Skyrock. Et là, on écoute. Alors, ça, c'est pas un extrait du projet, c'est un morceau qui s'appelle Douloureux tout de suite.

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0: Douloureux à l'instant, Favé avec nous. Ça, c'est un extrait de Plein Phare volume 1.
1: Ouais.
0: Désormais, il y aura le volume 2 à
1: c'est
0: partir
1: ça.
0: De vendredi. Le projet de Favé, Favé Kershak qui est là aussi dans Planète Rap. Et je vais vous présenter tout de suite quelqu'un par téléphone. Quelqu'un qui vient faire le freestyle par téléphone et qui s'appelle Eléa.
1: Eléa.
0: Eléa Danger. Allô, Eléa.
2: Allô, allô, ouais.
0: Comment ça va, Eléa? Bienvenue dans cette émission avec Favé et avec Kershak.
2: Ouais, l'émission mythique Planète Rap.
0: Eh bah, ben, bienvenue à toi, Eléa.
2: Et
0: donc,
2: c'est Planète Rap de Favé cette semaine.
0: Mais ouais, attends, ouais, il est là, écoute, tu l'entends, tu l'entends, tu crois que je mytho ou quoi?
1: Eléa, c'est
2: non, non, non, non, non, non, nice. Ça va, c'est très cool.
0: Et bah,
2: c'est flashback avec Gazo et tout,
0: les potes. Ah ouais, t'es chaud. Eléa, on va t'écouter rapper, c'est parti.

0: à toute heure.
1: Eléa à l'instant freestyle. Merci à toi Eléa.
0: J'espère que je ne suis pas foutu en merde.
1: Ne t'inquiète pas, on sait que par téléphone c'est pas simple. On sait que c'est pas simple par téléphone.
2: Carré brother.
0: Ah ouais, franchement, ouais.
1: Où est-ce qu'on peut te retrouver?
0: On peut me retrouver @eleyapalfeu, donc E2LEYAPALFEU sur Instagram et TikTok.
1: Technique.
0: Ouais, c'est technique, il y a pas.
1: C'est technique.
0: Sinon, on peut me retrouver sur les plateformes. J'ai sorti un titre avec un artiste algérien du nom de 2NN. C'est un titre Afro Drill.
2: Seul.
0: Et voilà.
1: Vive le mélange. Merci à toi, Eléa.
2: Merci Eléa, grosse force.
0: Merci. Et puis dédicace à Jacquard, dédicace à mes copines, à mes potes et tout. Ravi de poser un freestyle sur Skyrock.
1: Quoi. Et on était ravis de t'avoir aussi. Passe une bonne soirée Eléa, merci à toi en tout cas. Bonne soirée, le Planète Rap avec Favé. On écoute un morceau, on fera du live après avec vous messieurs. C'est parti. Voici freestyle. Alabama Barker.
2: Freestyle explosif.

0: morceau à l'instant, Alabama Barker sur Skyrock. C'est extrait du projet aussi, c'est disponible sur le projet,
1: oui,
0: bien
1: oui,
0: évidemment.
1: Oui, totalement dispo.
0: C'est dispo et le projet il arrive vendredi. Et Kershak a découvert tes paroles il y a quelques minutes. Là, à l'instant, en écoutant les paroles de Favé.
2: Je vais rester silencieux.
0: Hein, qui se dit quand même, c'est.
1: Bah, franchement, je trouve ça va. Hein.
0: Ouais.
1: Il y a pire. Hein.
0: C'est vrai. Il y a toujours pire.
1: Lui, il dit des trucs de ouf aussi dans ses.
0: Oh, oui, à quel moment... c'est vrai.
1: Ouais, lui aussi, c'est un dégueulasse.
3: Fou, les gars, ouais. Quoi?
0: On va se reprocher sur tes paroles si tu veux là tout
1: non,
0: de suite.
1: Non, c'est bon, Fred. Bien, on passe à la suite.
0: On passe à la tessue.
1: On passe à la tessue, le zinc.
0: Mais bien sûr, on passe à la suite. Et la suite, on va pouvoir se pencher sur vos deux paroles, messieurs.
1: Ah, parfait.
0: Puisque c'est le live maintenant dans Planète Rap.
2: Perfecto. Let's go.
0: Qui commence?
2: Kershak.
0: Allons-en.
2: On se lève.
0: Oh, bah, c'est bien debout. On y va.

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0: Dispo vendredi.
1: Protégé.
0: Jeudi minuit. Sur toutes les plateformes, plein phare partie 2.
1: Pour les bons trajets.
0: Naufragé. Big up Kersh, K-E-R-C.
1: Naufragé. À l'instant, ça c'est un morceau aussi que vous retrouvez sur le projet.
0: C'est ça.
1: Le projet de Favé, Kershak aussi.
0: Jeudi minuit.
1: Sur toutes les plateformes, Kershak qui nous a fait un live aussi. À l'instant, extrait
0: très,
1: de ton projet.
0: Disponible partout.
1: True Form,
2: totalement
1: c'est disponible. En effet, on va balancer un morceau, puis juste après, il y aura quelques petites questions pour toi. Voici Tsunami avec Timar.
3: Let's go.

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0: Tsunami avec Timar. Favé est notre invité dans Planète Rap entre 20h et 21h. Favé, prends donc le micro, il y a quelques questions pour toi maintenant.
1: Allez, écoute.
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0: Question d'auditeur, auditrice de Skyrock. Première question, c'est celle de Sean du 9-1.
3: Salut Favé, t'es plutôt luxe discret ou gros logo?
0: Question mode, il y a beaucoup de questions mode avec toi Favé, j'ai remarqué cette semaine. Je sais pas pourquoi, tu as été légérie mode.
4: Je suis mannequin ou quoi?
0: Ouais, c'est un peu ça. Alors, est-ce que tu es plutôt luxe discret ou gros logo bien
1: visible? Moi, j'aime bien les deux, hein. Franchement, les deux, mais je vais plus dire gros logo en vrai.
0: Gros logo.
1: Ouais, je préfère
0: faut
1: les gros logos.
0: Ouais.
1: Vu le prix que ça coûte, faut qu'on voit.
0: Il faut qu'on voit d'où ça vient. Exactement. Une autre question pour toi, c'est celle de Ryan.
5: C'est comment, Favé? Dis-moi, quel conseil donnerais-tu à toi de ton passé?
0: Ah, au Favé du passé, est-ce que tu te donnerais des conseils? Et quel conseil tu te donnerais?
1: Bah, en vrai, de toujours s'écouter. Toujours s'écouter,
0: toujours écouter.
1: Et travaille.
0: Et travailler.
1: Toujours.
0: Marwan du Val d'Oise a une question pour toi.
6: Salut Favé, je voulais savoir, c'est quoi la chose qu'un fan ait fait la plus folle pour toi?
1: Il y a pas mal d'anecdotes en vrai. Des gens ils se tatouent des trucs.
0: Ah, t'as vu des tatouages Favé?
1: Ouais, il y a des tatouages, on m'envoie des messages, les gens ils sont tatoués des trucs de moi. Sinon, il y a.
0: Des paroles, des. Non,
1: mais mon nom, hein, Favé, il y a quelqu'un qui s'est tatoué Favé. Après, t'as vu, force à nous.
0: Kershak, t'as pas eu de. T'as pas vu des tatouages Kershak?
3: Si
0: aussi?
3: Ouais.
1: Il y a tout un tas de trucs. Une fois, il y a une fille, elle a commencé à crier devant moi comme ça.
0: Ah, parce qu'elle croise?
1: Ouais, à la sortie d'un concert, elle a commencé à crier comme ça. Ah! Moi, je savais pas quoi faire.
0: Et donc, t'as fait quoi?
1: Bah, elle a crié, hein. Elle a continué à crier. À un moment, elle s'est arrêtée, on a pris une photo.
0: Ah oui, bah c'est sympa, t'es quand même resté, t'as pas fui.
1: Ça va, c'était une petite.
0: Ça va, bon, bah écoute, oui, donc il y a parfois des trucs un peu surprenants. Kershak, on est sur des choses surprenantes aussi ou pas? Parce que tu as pu recevoir des photos, croiser des gens.
3: Ouais, après moi, tu connais moi, avant ça essayait beaucoup de snapper en cachette. Juste ça.
0: De récupérer la tête sans la cagoule, c'est ça? Ah, ça snappait un peu?
3: Vite fait.
0: T'as grillé des gens comme ça?
3: Ouais, tu connais moi, je regarde partout.
0: Mais on te reconnaissait déjà, même.
3: Ouais?
0: Hein, sans
3: archi? Enfin, pas archi, on me reconnaissait.
0: Un petit peu. Ta tête me dit quelque chose, ta cagoule me dit quelque chose.
3: Mais maintenant, ça me fixe comme ça et ça me regarde en mode, mais.
0: C'est lui.
3: Mais je te connais, toi.
0: Mais oui, c'est lui.
3: Je me dis, non, même pas.
0: Et pourtant si.
3: Non.
0: Favé dans Planète Rap. Tiens, on va réécouter le medley. Voilà ce qui vous attend demain minuit sur toutes les plateformes. Vendredi pour être précis. C'est le projet Plein Phare volume 2.

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1: Voilà donc ce projet qui arrive vendredi pour Favé. Ne loupez pas, avec des très beaux morceaux dessus, comme vous avez pu entendre. Des morceaux dédiés à des femmes, Amber Rose, Naomi, Alabama Barker.
2: C'était grave. T'as vu, toi?
3: Ben quoi?
1: Qu'est-ce qui se passe? Qu'est-ce qu'il y a, Kershaw?
3: J'ai pas le droit de dédicacer ces jeunes femmes.
1: Ben, ces jeunes femmes.
2: Comme.
1: T'as Naomi.
3: Ben, un peu moins, mais.
1: Un peu moins, mais belle femme.
3: Hein. Ouais.
1: La classe, Naomi Campbell.
2: Attends, t'es un show, toi?
1: Ben. Pourquoi tu me regardes comme ça?
3: Non, Fred, il est menacé. Fred, il sait qu'il peut pas aller trop loin dans ses commentaires. Il est surveillé.
1: C'est pour ça que nous allons nous arrêter là et on va remercier Kershak d'être venu.
3: On sait que t'es surveillé.
2: Ah, de près de Sky.
1: Sous haute surveillance.
2: Ah là là là là.
1: Ne m'en parle pas.
2: Évidence de baiser maintenant.
1: Je ne bouge pas une oreille. Merci à vous, messieurs, en tout cas, d'avoir été là ce soir. Merci, Kershak.
2: Merci à toi. Hein?
1: Merci à toi. C'était un plaisir de t'avoir comme à chaque fois. On se revoit bientôt.
2: Inch'Allah.
1: J'en doute pas. Favé, toi, on se revoit sûr demain.
3: On se revoit demain.
1: Demain.
3: Normalement, si tout va bien.
1: Demain. Si tout va bien, en effet. Et demain, ce sera entre 20h et 21h. Merci, Favé. On va finir avec un morceau. Un morceau que tu as fait en live. C'était dimanche soir, et que tu as fait d'ailleurs pour tes deux cigales, mais que tu as fait aussi en live. Quoi. Les gens ont pu découvrir dimanche dernier au concert de R'n Boy.
3: C'est mort.
1: Puisque c'est une rencontre, en effet,
3: ah,
1: avec
3: R'n
1: Boy. Et ça s'appelle C'est mort. Merci à vous deux.
2: De rien.
1: Sortie du projet vendredi, Favé.

0: c'est mort avec RN Boy. C'est sur le projet de Favé. C'est à pas louper. Le projet sorti vendredi, le projet de Favé, avec ce morceau et plein d'autres également. On va retrouver Favé demain soir entre 20 et 21. Passez une bonne soirée. Un bon week-end peut-être déjà qui commence ce soir. On va souhaiter bonne chance au PSG qui risque peut-être d'être champion de France. Hein. Dans quelques minutes. Allez, 90 minutes. On va suivre ça chez Difool dans la radio libre, évidemment. Et là, puisque c'est l'heure de retrouver tout le monde, c'est parti. Ouais. On voit la radio libre, Difool, c'est parti.
1: Mais oui, il va se passer des choses ce soir.
2: Bah,
1: et
2: comme d'hab.
1: Samy, t'as préparé le champagne?
3: Pourquoi?
4: Fêter le championnat.
3: Qu'est-ce que tu as fêté, Difool? Dis-nous tout.
1: Bah, je sais pas le truc du championnat qu'il disait Fred là, il y a un instant là.
3: Je ne vois pas de quoi tu parles.
1: PSG champion. Bon, tu sens le ruinard tout à l'heure?
3: Tout à fait. Super.
1: Oh là là, quelle soirée.
3: Pour mes amis parisiens.
1: Bon, exactement. Bon, bah, salut les amis de partout. C'est Radio Libre jusqu'à minuit. C'est parti, la plus grande radio libre de France, en direct jusqu'à minuit sur Skyrock. Vous pouvez donc nous appeler en plus. On a le temps, enfin on a le temps tous les soirs, hein, pendant 3 heures, vous parlez tout ce que vous voulez. Vous prenez le téléphone, faites le 01 53 40 30 20, c'est gratuit et toute l'équipe est déjà là, tout le monde vous attend.
2: Et ouais.
1: Marie, Karim déjà avec le téléphone à l'oreille.
3: Waouh. Ouais, mais je bluffe, je parle à personne.
1: Ah, pour l'instant, du mal à
3: faire
1: personne.
3: Semblant, ouais.
1: Bon, appelez.
3: Tu fais semblant de travailler, tu le fais bien.
1: Ah ouais, vraiment impressionnant. Donc appelez-nous, vous débarquez en direct, il y a toute l'équipe qui vous répond, Samy est là, Cédric aussi, Guigui. Là, juste en face, très excité pour cette soirée.
3: Mais évidemment, mais comme toujours.
1: C'est normal. Romano aussi, excité peut-être parce qu'il y a le clash de la drague. Romano,
5: il faut que je gagne ce soir, mes amours, tous ensemble. On file vers la victoire.
3: Tous
5: on
3: ensemble.
5: On file vers le titre.
1: Alors, le titre de clasheur, c'est pour Cédric ou Romano. Le reste, eh ben, c'est surprise. Il y aura eu double appel aussi. Et puis, surprise, comme d'hab, on ne sait pas ce qui va se passer ce soir. C'est ça qui est cool. La radio libre, on débat, on ne sait pas où on va. Bon, en tout cas, c'est vous qui décidez. Vous nous appelez, vous avez un truc à demander, un service à demander à tout le monde, un truc à raconter. Profitez-en. Vous avez l'appli aussi. Bah oui, il y a du monde sur l'appli. Bonjour à Lem qui vient d'arriver. Salut Lem. Salut Léro. Salut Lou. Salut le plug de Marie. Oh, il est là avec nous.
2: Ah, bah c'est joli, tiens.
1: Marie,
2: il est plein de mucus.
1: Ah. Il est là. Salut John. Salut Adrienne. Salut Adrien. Salut Ariane. Salut tout le monde. Bon, les messages dans le studio, ils arrivent directement. Les coups de fil, c'est pareil. Et Leto, eh bien, on l'a fait venir pour démarrer cette soirée. Et on va l'écouter là tout de suite. Nouveau son de Leto. Ça déchire tout, ça. C'est Pineapple. C'est maintenant. C'est sur Sky. Et c'est parti jusqu'à minuit. Radio libre. La radio libre de ce grand week-end de l'Ascension, c'est l'Ascension. Hein.
2: Ouais,
3: c'est ça, ouais.
1: C'est bien
3: ça.
1: Grand week-end de l'Ascension. Allez, on profite, on est là avec vous sur Skyrock.
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4: Allez, c'est parti jusqu'à minuit. On peut parler de tout ce que vous voulez. 0153 40 30 20.
9: Oui.
4: Nous, prenez vos places et débarquez en direct juste après Leto. Leto, comme promis. On écoute Pineapple. C'est un des sons les plus streamés en France actuellement. Et top 3, Leto. Et j'y retourne.
10: Bah ouais.
4: Encore un son découvert sur Skyrock. Ce qui est

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1: Putain,
0: on dit des trucs bien.
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0: Et ouais, 21h minuit sur Skyrock, on est là, on est en direct. C'est le week-end de l'Ascension.
8: Et ouais.
0: C'est le plus long pont du mois de mai, donc profitez bien.
8: C'est la Pentecôte, c'est pareil.
5: Non, ça c'est lundi d'après.
6: C'est après.
0: Ah, il y a encore un pont après.
6: C'est pas pareil.
0: Non, c'est pas pareil, c'est moins long.
6: Ouais, c'est un lundi.
5: C'est que le lundi de la Pentecôte.
0: C'est que 3 jours.
8: C'est quoi lundi? Pourquoi?
0: Parce qu'il y a une pente et il faut la monter.
8: C'est la pente, ouais, la pente.
0: Et là, c'est l'Ascension, donc faut trouver une montagne et puis il faut monter dessus aussi.
8: C'est ça.
5: Super.
0: C'est les trucs du mois de mai. Vive les ponts du mois de mai. Bon, vive la radio libre. On est là jusqu'à minuit.
6: Oui. Profitez-en.
0: 01 53 40 30 20. Vous faites le 01 53 40 30 20. Vous arrivez directement dans le studio et après, vous nous parlez de tout ce que vous voulez. Vous avez un truc à nous raconter. N'hésitez pas. Il y a un truc rigolo qui vous est arrivé. Un truc relou qui vous est arrivé. Enfin, tout ce que vous voulez. Coup de gueule, coup de cœur. Petit service à demander. On est là. On parle absolument de tout avec toute cette équipe multifonction. Mais oui, la plus belle est là avec nous d'ailleurs. Bonsoir Marie.
4: Bonsoir. J'attendais. Je pensais que tu allais dire Medellin.
0: Ah oui, j'aurais pu dire.
4: Ouais.
0: C'est une blague que j'avais dit. Là, on recommence.
4: Hein. Vas-y, on recommence.
0: La plus belle est avec nous. Bonjour Medellin. Dis bonjour. Bonjour. Bonjour.
6: Oui, bonjour.
4: Voilà. J'étais sur Romano, elle est râlée.
0: La plus belle est là. Vous avez vu comment elle est belle?
5: Ce truc.
4: C'est pas un truc, c'est un chien.
0: Ah, pardon,
4: c'est
0: un chien. Oui, on t'entend. Bonjour.
6: Bonsoir. Bonsoir. Bonsoir. Non, là, ça bien.
0: Bonsoir la Marie. Bonsoir Romano.
4: Bonsoir.
6: Top.
0: Oui, top.
4: Oui, tu l'es content.
0: Je te préviens, Romano, il y a des micros partout.
6: Ouais, c'est. Ah, ta gueule.
0: Elle te prévient,
6: ça énerve ta gueule.
0: Il y a des micros partout.
6: Ah, mais ça énerve tout le monde.
0: Non.
6: Si,
4: bah, j'ai. Déjà.
0: Vous adorez une émission de radio avec un chien, hein. Qui d'autre que Skyrock pouvez-vous le faire?
4: C'est vrai.
0: Bonsoir Guigui, comment ça va?
6: Bonsoir tout le monde, ça va très bien.
0: Un chien,
6: pleine forme.
0: Et une girafe.
6: Ça commence fort là.
0: Ça va Guigui?
6: Oui, ça va, pleine forme.
0: Bon, t'as prévu des trucs pour ce week-end?
6: Eh ben justement, pas du tout.
0: T'as rien prévu?
6: Non, rien. Bon, donc
0: prévu
5: pas le saké, toi non plus, le Klebs.
6: Le Klebs.
0: Ah, oh, t'es méchant.
4: Le Klebs.
0: Il est méchant, Mano.
6: Ah, mais dis-le.
0: Non, mais attends,
6: dis-le. Allez, vas-y, faut dire les choses.
0: Non, mais vous la trouvez pas gentille?
4: Elle est gentille.
0: Sans rigoler.
6: Non,
0: elle est gentille comme tout.
6: Qui peut trouver gentil un clébard à la con comme ça?
0: Mais oh,
4: oh.
0: Vous êtes deux saloperies tous les deux. Vous savez que vous ressemblez beaucoup.
6: Pardon, ouais.
5: C'est vrai, elle fait chier.
0: Les deux différences que vous avez, c'est.
6: Il y en a qui est tout petit, l'autre il est grand.
0: La taille, ouais.
4: Ah bah ça, c'est
0: il fait 2 mètres, Romano, il fait 1m55.
4: Et puis les cheveux.
0: Et les cheveux aussi, oui.
4: Ah bah oui, ouais, ça.
6: Mais effectivement, on partage une haine commune envers Medellin.
0: Sinon, vous êtes.
6: Ah, mais je crois qu'on n'est pas que tous les deux.
0: Vous êtes des radins tous les deux. Ah, il y a plein de messages pour Medellin, c'est gentil. On va lui passer le bonjour. Et oui, vous êtes radins tous les deux aussi. Vous êtes des grosses radasses.
8: C'est vrai, ouais.
0: Ouais, c'est vrai.
6: Bah, dans ce cas-là, on est trois.
5: Ouais, ouais, là, du coup, alors, ouais.
0: Qui c'est qui a offert 1500 euros ce matin, Michael?
5: C'est moi aussi, hein, tu sais, je peux offrir 1 million, hein, tant que ça sort pas de ma poche.
4: Et tu t'en fous, ouais.
5: Alors, je peux offrir 14 voitures, 18 voyages, 24 pavillons.
0: Bon, des bisous à Mika, oui, il a gagné 1500 euros à Bully-les-Mines, c'est dans le 62. Il s'est réveillé avec nous ce matin, il a gagné 1500 euros. Bravo à toi, on embrasse Diane de Cannes, David de Dreux, Léo de Fumel, vous répondez Skyrock, le morning. C'est 1500 euros à gagner. Et on a un truc super la semaine prochaine dans le morning, je vous en dis pas plus. Mais c'est un truc super si vous êtes radin comme Romano, comme Guigui, si vous aimez l'argent. Eh bien, soyez là dès, même si vous êtes pas radin d'ailleurs, hein, soyez là dès lundi matin. Grosse surprise et plein de sous à gagner. Voilà, je vous en dis pas plus. Bonsoir Karim.
8: Bonsoir, bonsoir. Salam alaikum. Shalom aussi et salut, si tu veux.
0: Oui, shalom. Non, je te demandais, ça va?
8: Ça va, ouais, alhamdoulilah.
0: Ça va, ça va.
8: J'ai pas entendu, c'est pour ça.
0: Mais c'est pas grave, ça va.
6: Tu regardais comme un con, je lui disais.
0: Bonasera. Salam. Salam aussi. Bon, bonsoir. Tu peux mettre ton micro si ça marche pas.
8: Ouais, voilà, c'était vraiment un peu début.
6: Je suis un P4 ce soir.
0: Ouais, ouais. Ça va être chaud ce soir.
8: Putain, j'ai du mal. Hein.
0: Salut Samy.
8: Salut l'équipe, bonsoir tout le monde.
0: Salut, très ému ce soir. Hein.
8: Par rapport à quoi?
0: Par rapport à un match, le clash de la drague de
8: Talon. Énormément, attends. Il est en larmes le pauvre.
6: Ah, le clash de la drague, j'ai amené du champagne au cas où.
0: Il y a le clash de la drague à retrouver.
8: Il est en larmes.
6: Ah,
8: ben,
6: j'attends que ça.
0: Tout à l'heure. Et Cédric.
9: Ouais, bonsoir tout le monde.
0: Pourquoi tu fais des grimaces?
9: Non, parce que je suis en ligne avec un auditeur, mais je l'entends super mal.
0: Ah, c'est pour ça que tu fais des grimaces.
8: Ouais, ça aide à entendre mieux.
0: Ah ouais, d'accord.
9: Parce qu'on cueille pas en fait, on l'entend.
0: Là, tu m'as fait peur là, j'ai mis oula, mais qu'est-ce qu'il a Cédric?
4: Et tu vois que tu vas mieux l'entendre en faisant des grimaces.
9: Très bien en fait.
0: Ça va?
9: Allô.
10: Oui, je te rappelle après alors.
9: OK.
5: C'est une bonne idée.
0: Mais t'as pas pris son numéro.
5: Non, mais c'est lui qui rappelle après.
0: Oui, mais il va falloir qu'il arrive à nous joindre parce qu'il y a toutes les lignes qui sonnent. C'est pas, ah ouais, pas facile de nous joindre. Donc 01 53 40 30 20 pour nous appeler. Vous avez vu, vous arrivez en direct. Vous avez l'appli Skyrock. Si vous avez du mal à nous joindre au téléphone, sur l'appli, vous nous laissez vos messages. On embrasse la belle Kimi qui vient d'arriver. On embrasse Misto Joe qui est là avec nous aussi. Bonjour à Hondo. Bonjour à Nordine. Bonjour à Luc. Salut Luc. Salut à Walid. Il y a Guts qui nous fait un petit coucou. C'est très gentil. Il y a Lucas qui nous envoie un message. Ah, bah t'as un week-end sympa. Nous, ce week-end, on va la passer tous les deux avec ma meuf chez sa famille. C'est bien. Et on va réviser pour le bac ce week-end.
4: Ah, bah super. Super. T'as la
5: ça
4: famille.
5: Fait, ça fait rêver, ça.
4: Les révisions.
0: Oh, t'es avec ta meuf, c'est bien.
4: Ouais.
5: Pour réviser.
0: Bah, je pense que vous n'allez pas réviser des masses. Quoique.
4: Bah, après, il faut que la famille soit cool aussi, tu vois.
0: Si vous êtes dans la même classe tous les deux, que vous êtes entre amoureux, que vous avez envie d'avoir votre bac, peut-être que vous allez vous motiver l'un l'autre. Après, bon, c'est vrai que quand on est en couple, il y a plein de choses à faire. C'est comme quand tu dis avec des potes, allez, on va réviser ensemble.
4: Ouais, tu sais que ça part un peu en cacahuète.
0: En général, il y a toujours un petit bordel.
4: C'est clair.
0: Bah écoute, bonne révision. Merci pour ton message. Donc vous envoyez vos messages, vous nous parlez de tout ce que vous voulez. On est là jusqu'à minuit, profitez bien. Et je vous ai pas parlé des doubles appels. Eh bien, je vous en parle là maintenant pour les doubles appels. Vous nous envoyez les numéros des gens que vous voulez entendre dans le double appel. Allez-y, vous envoyez tout ça. Et puis nous, on connecte tout le monde tout à l'heure et on retrouvera nos beaux doubles appels d'ici minuit.
5: Ouais.
0: Allez, profitez bien de cette soirée. Un truc à demander, une connerie à faire avec nous. De l'amour, du sexe, enfin tout pour passer belle soirée de mercredi en ce week-end de l'Ascension. Ah, tiens, je fais un petit coucou à Hugues qui nous envoie un message et qui va bosser ce week-end. Vous parlez de week-end, moi c'est week-end travail pour moi. Salut à toi Hugues. Eh ben, tu nous as pas dit dans quoi tu bossais d'ailleurs Hugues.
4: Ouais, et bien. City Hunter qui est dans les travaux aussi ce week-end.
0: Ah, donc, tu fais des travaux ce week-end.
4: Bon courage aussi.
0: Ouais.
4: Ne monte pas sur un tabouret, ne fais pas les mêmes conneries que Romano.
0: Ah oui.
4: Pour te niquer le pied.
0: Parce que monsieur bricolage, il s'est fait mal.
4: Ah ouais, putain.
0: En faisant du bricolage.
5: Je réponds même pas, tu sais, je parle aux gens qui s'y connaissent un peu. Les nuls en bricolage, ça m'intéresse même pas de parler avec.
4: Ok.
0: Vous savez que c'est des passions, il y a plein, sans doute plein parmi vous qui nous écoutaient, qui avaient des potes, je sais pas, des parents. Vous-même, peut-être, qui êtes des bricoleurs, c'est une des passions des Français pour les week-ends.
4: Ah ouais?
5: Ah là, ils adorent, ouais.
0: Faire du bricolage.
5: Ah, non, mais je pense que c'est même pas qu'une passion, c'est qu'en fait.
6: C'est le seul moment, en fait.
5: C'est le seul moment, et quand tu demandes à une entreprise de te faire des travaux, quand tu vois le prix qu'ils t'annoncent,
4: tu te dis, je vais
5: le faire moi-même.
6: Des fois, même les délais,
5: déjà, et puis les prix des trucs, tu vois. Tu fais pas d'une pièce, le mec, il va te demander je sais pas combien. Alors que
4: non, mais après, ça dépend, tu vois. Il faut aussi avoir les facultés pour. Regarde Diffoul, par exemple.
0: Qu'est-ce que j'ai encore fait, moi?
9: Ah, ben le laisse-papin,
4: T'es pas très travaux, quoi. Alors que Romano, il se démerde bien, tu vois.
0: Ouais, mais moi, ça m'intéresse pas, moi.
4: Ah, bah, c'est peut-être pour ça aussi.
0: Ça m'intéresse
5: pas. Non, mais moi, c'est pas une passion, tu vois. C'est que des fois, il y a des trucs.
6: C'est une nécessité, ouais.
5: Ouais, je le fais, quoi.
0: Ouais. Le bricolage, on le fait parfois parce qu'on est obligé. C'est Kamel, par sa femme. Ah, c'est ta femme qui t'oblige à bricoler. Salut à toi, Kamel.
4: Ah, bah, ouais.
5: Ouais, genre, ouais, faut réparer ça. Ça fait 6 mois que je te dis que c'est cassé.
0: Oh, on dirait du vécu, ça.
5: Oui, bon, ça.
0: T'as la même meuf que Kamel à la maison.
5: Souvent, les meufs, c'est ça. C'est, ouais, t'as le temps pour tous tes autres trucs, hein, mais pour les trucs de la maison que je te demande, t'as jamais le temps. Bah, non, écoute. ça me fait chier.
0: Sexmen qui nous dit moi, je me tape les peintures de ma belle-mère. Pourtant, je suis plus avec sa fille. Bah, tu vas te taper la belle-mère.
4: Ah, mais non, mais peut-être qu'il s'entend bien avec.
5: Bah, ravale-lui la façade à la vieille.
4: Tiens, il
0: faut faire du bricolage avec des dents de Romano. Johan qui nous envoie un message.
5: Ah, bah, là, c'est un gros chantier, ouais.
0: Ouais, bah, tu vois, tu.
6: Ah, non, là, il faut un professionnel, ouais.
0: Un professionnel.
5: Ouais. Ah, ouais, bah.
6: C'est galère, sinon.
5: J'ai encore. Et t'en voir, hein. Tiens, Marie, j'ai pensé à toi, mais je sais pas.
4: Ah, ouais?
5: Je sais pas si vous avez parlé dans le morning. Vous savez qu'en ce moment, il y a plein d'animaux qui sont bourrés.
6: Ah, j'ai vu ça.
4: Ah, j'ai vu. Les biches.
5: Il y a les chevreuils, les biches et des oiseaux.
0: Bah, ils bouffent des herbes, non?
5: Ouais, c'est ça, en fait, ils bouffent des, aussi des fruits fermentés.
4: Ouais, c'est ça.
5: En fait, il y a de l'alcool et il y a des vidéos, genre, les biches, elles tournent en rond, elles sont complètement
4: sous drogue. Ah ouais, mais je suis
5: tombé là-dessus. Sous drogue.
0: C'est vrai, c'est marrant.
5: Ah non, ils sont complètement. Ouais, mais en fait, ils sont bourrés, quoi.
4: Mais ça, j'ai vu, mais j'avais déjà vu.
5: Les oiseaux, ils tombent des arbres. Non, mais d'ailleurs, la sécurité routière, si vous faites de la route ce week-end, faites gaffe. Parce que justement, en fait, ils sont complètement désorientés, étant donné qu'ils sont bourrés. Et des fois, comme c'est Samy, il jette sur la route et il capte plus rien les bestioles.
4: Mais les biches, ça bouffe des fruits?
5: A priori, ça bouffe des becs et là, c'est la période où ça fermente. Et en fait, il y a de l'alcool qui est créé naturellement dedans.
4: Ah, parce que ouais, ça échappe pour les
5: oiseaux, mais... ils sont bourrés, quoi.
0: Bah ça y est, je sais ce que je fais ce week-end, je vais aller manger des baies. Je vais aller dans un champ.
5: Il y a eu des chevreuils côté des... Chevreuils ivres.
0: Je vais paître, Romano.
5: Ah bah ouais, bah va paître.
0: Je vais paître dans un champ.
4: N'importe quoi.
0: Voilà une petite activité pour ce week-end. Ah oui, c'est marrant. Il y a John qui... C'est très marrant ta question, John, qui nous dit, et si on donne à manger à des vaches du cannabis, est-ce qu'elles sont complètement foncedées?
5: Ah, je pense.
0: Ah, je pense que oui, moi aussi, non. Je sais pas.
4: Ah ouais, ça doit marcher.
0: Tu poses une bonne question, mais je sais pas, ouais.
5: Non, mais tu vois, par exemple,
9: les animaux,
5: la vidéo, regarde.
0: Allez, fais voir la vidéo. Donc, des vidéos, c'est quoi? C'est une biche?
4: Ah, elle tourne en rond,
5: c'est
4: là.
5: C'est une biche, ouais, elle tourne en rond, en fait. Elle,
0: mais elle est complètement foncée.
5: Ah, elle est dans un champ, regarde. Elle tourne en rond.
0: Ah, ouais, elle est
5: foncée. Elle est foncée, puis après, elle tombe.
0: Mais c'est ma sœur!
4: Non, arrête, laisse-la tranquille, ma sœur.
5: C'est pas une biche.
4: Non.
0: C'est ma sœur, elle marche à quatre pattes quand elle est bourrée.
5: Ah, mais titube et tout ça.
4: C'est ouf.
0: Bon, tiens, voilà, quelques petites activités pour ce week-end. Un week-end de l'ascension qu'on va démarrer ensemble avec le premier de la soirée, ou la première de la soirée. C'est qui? C'est Rémi, donc un premier. Rémi en direct avec nous à Saint-Etienne. Salut à toi, Rémi.
1: Salut l'équipe, ça va?
4: Salut.
0: Sois le bienvenu. Qu'est-ce que t'as prévu à Saint-Etienne en ce long week-end de l'Ascension? T'as prévu des trucs?
1: Le boulot, le repos.
0: D'accord. Voilà. Mais dans quel ordre alors? Le boulot, tu bosses dans quoi?
1: Demain, repos et après, boulot.
0: Ah ouais,
1: tu fais
5: pas de pont.
0: Ah, tu fais pas de pont, toi?
1: Non, jamais.
0: Eh ben, on est comme ça, Saint-Etienne, on est des grands bosseurs.
4: Ouais.
1: Tu connais.
0: Eh oui, c'est ça.
5: Ah bah, ça bosse dur en France, ils annonçaient noir, bison futé, donc, pour les départs en week-end. Donc, c'est dire, si les gens bossent, tous les trains, ils sont complets.
6: Ils bossent
5: hier soir. T'imagines même pas, quoi.
6: Tous les trains à Paris-Marseille complets depuis hier soir.
0: Ah ouais, c'est vrai.
6: Ouais, hier soir, fin de journée, aujourd'hui complet.
5: Ah ouais, carrément, il y en a, ils se font pas chier, ils partent dès le mardi, quoi.
6: Ouais, mardi soir. Et demain, pareil, complet toute la journée.
0: Très bien.
1: Bon. Puis, de toute façon, ils annoncent un week-end pourri dans toute la France, apparemment.
5: Ouais, le temps est pas ouf, ouais. Pas ouf.
0: Ouais. Ouais. Écoutez, Rémi nous l'a dit ce matin, ça. Je l'ai engueulé d'ailleurs.
4: C'est pas de sa faute, le
0: quand il y a un week-end comme ça, que t'arrives avec une météo comme ça, c'est pas sérieux.
4: Ouais. C'est pas sérieux.
0: Oui, c'est pas sérieux. C'est pas sérieux.
4: Le pauvre.
0: Bon, qu'est-ce que t'es tombé, Rémi?
1: Ah non.
0: Non, je crois que t'es tombé.
4: Oui, ça fait un bruit.
0: Non, t'es toujours.
1: Non, je me servais un verre d'eau.
0: Ah, ça fait ce bruit, d'accord, ok. Rémi, putain, on aurait fait le bruit mystère parce qu'on n'aurait jamais trouvé le bruit.
4: Ah ouais,
0: non,
4: c'est clair.
0: Alors Rémi, t'es là pour nous parler de quoi? Qu'est-ce qui t'arrive, Rémi?
1: Alors moi, je vais parler d'un problème entre guillemets conjugal.
0: Ah tiens, un petit point sur vos situations d'amour. Comment ça se passe, vos situations d'amour? Parce qu'on en a parlé, dans le morning, par exemple. C'est marrant parce qu'on en parlait aussi hier soir dans la radio libre pour les relations avec les parents. Le téléphone est une des principales sources d'embrouilles aujourd'hui dans le couple.
1: Exactement, c'est exactement de là que c'est parti.
5: Après, ça dépend ce qu'elle fait sur le téléphone, quoi. Si elle parle avec d'autres mecs devant
6: Elle est sur Tinder, ça va, attends.

0: Mais ouais, mais a priori, elles sont sympas, les bonnes femmes. Hein. Je vous dis, bah, si tu viens à Québec, n'hésite pas à nous appeler. J'ai dit, ah, putain, ça va être sympa nos vacances si on va là-bas.
1: Tu fais toi, avec les vieilles.
2: Et on peut faire un petit sondage express. C'est quoi que ça vous balance? Vous allez sur Insta, vous allez sur TikTok, enfin, vous allez sur vos réseaux à vous. C'est quoi que ça vous balance, Guigui? C'est quoi que t'as, par exemple?
3: Ah, bah, c'est que du foot, presque.
2: Bah, sur Insta, t'as que du foot, toi.
3: Du foot et des coupes de cheveux.
4: Ah, enfin, pareil, moi, du foot et des crêpes, moi.
2: C'est qui cette meuf avec des gros seins, Guigui? Qui a les jambes écartées?
3: Non, c'est toi ça.
2: Elle a un bout de viande entre les jambes.
3: Un bout de viande.
4: C'est une fois, c'est ça.
2: Ah, toi, c'est du foot.
3: Ouais, beaucoup de foot, ouais.
2: Et Karim, c'est quoi toi?
4: Moi, les foot et en ce moment crêpes, gaufres, tout ça, gros.
0: Mais y'a que moi qui regarde des meufs ou quoi?
5: Mais il est gourmand, hein.
0: Non, mais moi, sérieux, mais moi, je
2: parle. Romano est gourmand pour les meufs, Karim, c'est les crêpes.
0: Non, mais non, mais y'a un problème d'algorithme. C'est pas. Parce que je vais pas voir des meufs H24, tu vois.
3: Bah, mais
0: tu
3: crois que si.
0: C'est que des meufs.
2: Ah ouais, toi, t'as que des meufs.
1: Ah, c'est chelou.
0: Y'a rien d'autre, hein.
2: C'est ouf.
0: Ah, si, y'a un bateau.
2: Ah, bah, tu vois. Sur le bateau, y'a une meuf.
1: Y'a un bateau, un teckel.
0: Non,
2: et un teckel. Qui est en train de baiser de meuf, regarde.
0: Ah, c'est le nouveau bateau du pilote de F1, la Charles Villeneuve. Elle a acheté un nouveau yacht là en Italie.
2: Très bien.
0: 13 millions d'euros.
2: Ah oui, quand même, il s'est pas chier.
0: Hein. Il s'est fait plaisir.
2: Ouais. Bon, et comme le dit Marine, bah oui, c'est le principe de l'algorithme, ça propose des trucs en fonction de ce qu'on est en train de regarder. Bah oui. Moi, il y a que des voitures. Moi, c'est du foot et de la nourriture. Alors, les voitures, c'est pour qui? L'azémiste. Foot et nourriture, c'est pour Ryan. Moi, il y a que des trains, c'est TGV Lyria. T'es passionné par les trains, rien que ton pseudo déjà.
1: Ah ouais, forcément.
2: Tu t'appelles TGV Lyria. On avait eu un auditeur qui était passionné par les trains, là, qui regardait les trains passer.
1: Ouais, c'est vrai.
2: Qui, quand il était petit, demandait à son père de
1: l'amener
2: voir des trains dans la gare, tout ça.
0: C'est vrai que Cédric s'en est pris un de face.
2: Ah ouais.
1: Ah, mais il est enfoiré.
3: C'est
0: ça. Il l'a regardé, mais de près, lui.
2: Il y a Pimpon du 89 qui a 28 ans et qui dit: moi, je confirme, moi, ma femme, tous les week-ends, elle est sur son téléphone et elle est sur TikTok.
0: Ah oui, c'est Charles Leclerc, pardon. Je me suis trompé sur le nom du mec de F1.
3: C'est non, l'autre, c'est un présentateur.
2: Merci Bastien. Ah bah, y a plein de messages. Merci Rouleau. Merci Bastien. Oui. Merci Amine. Merci Couille de Loup. C'est Charles Leclerc. Ben ouais. Moi, c'est que des animaux. Moi, j'ai que des chiens. Moi, j'ai des chiens.
1: Bah, c'est étonnant.
2: C'est des staffs en général. Des chiens et des staffs sur mes réseaux. Marie, c'est quoi? C'est des bouteilles de vin?
1: Ah, mais moi, j'ai regardé. C'est de la musique.
2: Ah oui, tu nous as dit de la musique. Ouais. Cédric.
0: Des mecs, ouais, des mecs qui font des bruits de bouche qui n'ont plus de dents.
3: Moi, c'est la montre là.
0: C'est ça, les chanteurs.
1: Non, mais n'importe quoi, qui est con. Moi, j'écoute de tout.
2: Et Stabi, c'est toi qui nous a pas dit.
3: Moi, c'est principalement les montres, comme Cédric, parce que la Swatch là aujourd'hui. Et du vélo. Moi, j'ai beaucoup de vélo.
2: De vélo.
3: Et un peu l'OM. Ouais, bah, tu sais, je suis à fond de vélo, donc j'écoute
1: du vélo.
3: Vélo
1: tout le temps.
3: Non, j'ai que
0: des vélos. T'aimerais bien faire le Tour de France?
3: Ouais, je vais faire cet été. Je fais une étape du Tour de France.
2: En entier?
3: Ouais. L'étape la plus longue, l'étape.
0: Combien de kilomètres?
3: 170 km, 5500 mètres de dénivelé.
2: Faut faire l'Alpe d'Huez, des trucs comme ça.
3: Ouais, mais c'est l'Alpe d'Huez, c'est l'arrivée à l'Alpe d'Huez.
0: C'est quoi, le mot Ventoux?
3: Non, c'est l'arrivée à la, comme tu vous l'as dit, l'arrivée à l'Alpe d'Huez, c'est ce qu'ils appellent.
0: Ah ouais,
1: mais tu vas galérer.
3: Ouais, c'est une course, t'achètes ton dossard. En fait, chaque année, il y a une étape du Tour.
2: Et tu cours avec les vrais coureurs?
3: Non, non, en fait, c'est 3 jours avant, ils ferment. C'est comme pour les pros, sauf que c'est ouvert aux amateurs, à ceux qui ont.
1: Ah, je savais pas que ça existait.
3: Une fois par an, à chaque fois.
2: Ah, je sais pas non plus.
3: Ouais, il y a 17 000 personnes inscrites.
2: Ouais,
3: c'est une grosse course, ouais.
2: Ma femme m'a pris la tête parce que je regarde que des meufs comme Romano.
3: Ah bah ouais, ça c'est un peu cramé.
2: Fouad qui
0: non mais moi je regarde pas devant elle.
2: Salut Fouad.
3: Après honnêtement les gars, pour le petit conseil, c'est qu'en fait tu vas voir genre bon, je prends le vélo par exemple, deux vidéos de vélo. Et tu retournes sur ton truc, deux secondes après, il n'y a plus que des vélos, il n'y a plus aucune meuf.
0: Bah justement, je suis en train de changer.
3: Ça change super vite.
1: Bizarrement,
3: il n'arrive pas à les faire partir.
0: Non, mais ouais, mais moi, putain, ça pas. Non, mais moi, il y a un problème, sérieux.
3: Non, mais sans déconner, gros.
0: Ça reste.
2: C'est toi le problème.
0: Là, je viens de taper, tu sais, je me suis dit, je vais taper gaufre.
2: Oui.
0: Je me retrouve avec des soirées.
3: Des meufs avec
0: des meufs. Des soirées à Saint-Tropez, s'il te plaît, avec des meufs à moitié à poil dedans. Quel rapport avec les gaufres?
3: T'as appuyé bien sur la loupe, là? T'as activé.
0: Ah si, ça me met la Swatch. Swatch,
3: ouais, ça c'est
2: d'aujourd'hui. Ah, ils ont fait un partenariat avec Instagram, Swatch.
3: Non, avec Audemars Piguet.
0: Audemars Piguet, pas Instagram.
2: Oui, mais enfin, si ça te balance des Swatch partout, je pense qu'Instagram, ils ont.
3: T'as pas tort,
2: ouais. Ils touchent un peu, ils
3: en parlent.
2: Ils ont installé ça dans l'algorithme.
3: Ouais,
2: non. Parce que c'est des malins.
3: C'est ça, c'est un peu mis en avant.
2: Moi, je regarde des motos. Bah voilà, t'es un mec sérieux, Damien. Ah oui, des motos, j'ai pas vu la suite. Et des motards.
0: Je vais faire genre moto.
2: Moto, voilà, mais des motos.
0: Il est assez par les motos maintenant.
5: C'est des hommes sur les motos ou des femmes aussi?
2: Avec des meufs.
1: Ça va être
2: des
1: femmes. C'est ça.
0: Allez, tiens, moto GP, 18 millions d'abonnés. Allez, hop, je travaille un peu mon algorithme. Ah bah, il y a des meufs sur les motos maintenant.
2: Voilà.
3: Non, mais voilà. Faut que tu n'aies pas le cash.
2: Bon, on avait parlé dans le Mordic, c'est marrant. C'est Cariole qui nous avait fait cette révélation. Soyez l'écoute tous les matins, on serait avec vous, on rigole bien. Et puis on apprend plein de trucs. Bon, là, on va, comme le soir d'ailleurs. Là, on va découvrir ton histoire. Donc, embrouille à cause du téléphone. On s'en était arrêté là, Rémi. avec ta chérie.
5: Ouais, c'est un petit peu ça. Ouais, j'avais trompé ma femme à l'époque.

0: l'époque, on va dire 6 mois après qu'elle a accouché. Donc c'est pas très bien.
1: Mais comment, ça a pu t'arriver? Parce que on t'aurait raconté ça, t'as un pote, tu l'aurais pas fait cocu. Il y a un pote qui te dit, ma femme elle vient d'accoucher, je suis nouveau papa, ça fait 6 mois et je la trompe déjà. Tu l'aurais dit, mais c'est pas bien.
2: T'as dit, c'est un bâtard.
1: Oui.
0: Ouais, non, je suis d'accord, je suis un gros bâtard. Vraiment là-dessus, je suis un gros bâtard.
1: Mais comment ça t'est arrivé?
0: Bah ça m'est arrivé en fait, une fille que je connaissais depuis quelques années, avec qui j'ai passé des choses avant.
1: Ouais.
0: Une ex, elle m'a réécrit et puis je suis tombé dans le panneau, quoi, voilà. Et
1: c'était une ex de cul ou une ex, une vraie histoire?
0: Non, une ex de cul, vraiment, où
1: il y avait que du cul,
0: et elle m'a écrit, elle se séparait en fait, elle divorçait, elle m'a écrit, je lui ai répondu.
1: Ouais, mais ça, ça peut s'excuser, ça m'arrive, je pense.
3: Hein?
1: Parce que, bah oui.
3: Pourquoi ça s'excuse?
1: Parce qu'il a voulu rendre service, elle était triste.
3: Oui, certainement.
1: Bah, attends, elle divorçait, peut-être qu'elle était mal dans sa tête.
3: Oui, bah je pense que c'est ça.
0: Non, mais elle était mal après. Moi, j'étais bien dans ma tête. Hein.
1: T'es bien dans sa chambre.
3: Ça allait bien. Ça allait bien avec ta chérie à ce moment-là ou c'est.
0: Bah, en fait. Ouais, si, franchement, au niveau.
1: Ouais, il y avait rien qui allait
3: pas. Ah ouais, donc il y avait rien qui allait pas.
0: Franchement,
4: non, mais c'est surtout horrible pour ta meuf, quoi. Elle vient de poser un gosse.
3: Poser.
1: On aurait pu avoir droit au célèbre. Elle vient de chier un gosse que tu nous sors de temps à autre quand tu prends pas tes cachets pour ma boule.
4: Non, mais je les prends plus, là. Je suis sous antidouleur, là. Je suis dans mes dents, là.
1: Ouais, ça marche bien.
4: Là, non, mais tu vois, c'est horrible pour elle.
1: Bah oui.
4: C'est-à-dire que vous voulez faire un enfant, le fruit de l'amour. Non, mais. Déjà, de manière générale, c'est horrible pour quelqu'un, que ce soit mec ou meuf, d'être trompé.
3: Bien sûr.
4: Mais là, le timing, il est abominable.
3: Putain, et donc elle l'a appris?
4: Oui, bah, a priori.
3: Ouais.
0: Ah bah oui, parce que pour le peu que j'étais sur Insta, elle a trouvé des photos, des vidéos, des
4: machins. Mais t'es quoi, t'es filmé en train de la baiser, l'autre?
0: Non, on s'est envoyé des photos avant de se voir.
3: Ah ouais, mais c'est qu'elle avait...
4: Des photos de ta bite et tout, t'as envoyé?
0: Bah oui.
1: Ah, t'as envoyé des photos de ta bite?
2: T'as déconné là.
3: Mais pour qu'elle fouille, elle avait des doutes ou elle fouillait déjà avant?
0: Non, elle avait zéro doute, rien du tout. Elle a fouillé parce que mon téléphone était déverrouillé. Elle a fouillé comme ça.
1: Erreur.
3: Ah, mais bon, tu peux avoir un téléphone déverrouillé et pas aller dedans, tu vois. Donc c'est pour ça que je demandais si elle avait peut-être un doute.
4: Là, de toute façon, en tout cas, elle en a plus de doute.
1: Pourquoi tu lui as envoyé des photos de ta bite?
0: Bah oui. Ouais, non, mais après, voilà, après, c'est pas ça le pire, c'est que du coup.
1: Non, mais attends, juste les questions. Parce que moi, je me pose toujours la question. Moi, j'ai jamais envoyé de photos de ma bite à qui que ce soit. Non, j'ai jamais fait de photos de ma bite, personne. Vous avez des photos de votre bite? Non, t'as jamais fait.
4: Non.
1: Karim, t'as
4: photos de ma bite? Non.
1: Non, mais t'as envoyé déjà la photo de ta bite?
4: À toi, une fois.
2: Ah, bah oui,
4: Non, je vois pas mon chien.
1: T'as jamais envoyé? Samy non plus?
2: J'ai jamais envoyé.
1: Si, à ta meuf, tu nous avais dit.
2: J'ai dû envoyer, ouais, gros, je pense. Ouais.
1: Donc, t'as des photos de ta bite dans ton téléphone ou tu
2: les as? Non, parce qu'à mon avis, c'est pas un délire comme ça. C'est genre, tu sais, WhatsApp en direct et ça garde pas la photo, tu vois.
1: Ah, mais tu bandes pas. Toi, t'as envoyé des photos de ta bite en bandant, toi.
5: Ah, j'ai vomi, moi.
2: Ouais, désolé.
1: C'est à cause de la bite de Samy ou de
4: la bite de vous tous?
2: Vos bites.
0: Non, en fait, il y en a eu plusieurs. Il y a eu au début, et voilà, ça a été des photos.
1: C'est marrant. Cédric, t'as envoyé la photo de ta bite?
2: Non.
4: De ton visage, c'est un peu pareil.
2: Non.
4: Tête de bidon.
2: Tête de cul.
1: Et Guigui, non plus jamais.
2: Non, jamais. Après, là, ce que je me dis, c'est par de la meuf, après, elle a un dossier sur WhatsApp.
4: Non, mais en plus, je vois pas ce qu'il y a de.
1: Bah, Guigui, tu nous avais dit que toi, tu le fais pas, mais t'as des potes, ils le font, eux.
2: Ouais, après, je trouve pas ça génial non plus. Hein.
4: Non, mais je vois pas ce qu'il y a d'excitant, moi, envoyer sa tub, moi.
2: Ouais.
4: Foncièrement, c'est pas non plus le truc. Non, mais c'est pas le truc.
1: C'est tellement beau.
4: Bah, moi je trouve pas, tu vois, c'est pas le truc le plus beau au monde, quoi.
3: Ouais, au contraire.
4: Ouais, puis je sais pas, même une meuf qui t'envoie sa touche en gros plan.
1: Ouais, pareil. Ouais.
4: Tu vois, c'est pas. Je sais pas, je préfère la découvrir sur le moment.
1: Bah, tiens, regarde les photos.
3: Ouais, c'est plus intéressant,
4: ouais. Ouais, non, mais bon, après, chacun son délire. Ouais,
1: celle-ci, là.
4: Ouais, je regarde, là. Brianoff, tranquille, la bite à la main.
3: Non, mais ouais, normal,
4: Marie, tu aimes. Colonel Charlie, il arrive derrière avec son gland gluant. Mais t'es continuellement le gland gluant, tu dois avoir une maladie, mon pote.
3: Un souci. Ouais,
1: bah, mais Déline a peur, arrête, colonel Charlie, vous envoyez ta bite, ça fait
3: ça
1: pas mal chier. Bon, et donc elle a découvert tout ça, ta chérie, vous avez une discussion, elle t'en a parlé, elle t'a fait la. Enfin, comment ça s'est passé?
0: Ouais, voilà, bah, elle m'a réveillé le matin, elle m'a dit j'ai trouvé ça, patati patata, je dis bah ouais, désolé.
3: Putain, le réveil. Voilà.
1: T'as même pas nié,
0: Non, j'ai pas nié parce qu'elle avait fait des photos avec son téléphone et elle me les a montrées avec son téléphone, donc je pouvais pas nier.
3: Non mais de toute façon c'était évident et en plus qu'on te prenne pour un compte en face en disant mais non,
4: franchement encore elle a été soft hein. T'as genre, elle, elle a attendu le matin pour te réveiller. Moi, la carriole, elle tombe dessus en pleine nuit. Je pense que je me prends une calotte en dormant.
3: Ah, mais toi, pareil.
0: Bah, c'est comme ça, mon réveil, c'était une calotte. Voilà.
1: Ah, tu l'as eu quand même. Tu vois, à un moment donné.
0: Donc, après, je suis soft. Hein, je vais pas dire qu'elle a mis des calottes, qu'elle m'a tapé et tout. C'est pas le but. Mais voilà, derrière, en fait, elle a voulu se venger une fois, deux fois, trois fois, quatre fois. Et,
4: mais c'est quoi? Elle va se faire sauter ailleurs?
0: Ah bah oui, maintenant
1: ah,
0: oui.
1: Ah ouais, merde.
4: Ah ouais. Donc là, en fait, il y avait c'est un 0 et du coup, maintenant, elle a versé le jeu, il y a 4-1.
0: Ouais, 5-6-1, je crois.
1: Ah bah, tu peux leur tromper 5 fois.
3: Ah ouais,
0: t'as parce qu'il y a mon cousin dans l'équation.
1: D'accord, en fait, elle a baisé avec ton cousin.
0: Ouais.
1: Mais c'est un cousin que t'aimes pas, parce que dans la famille, quand on dit cousin, on se dit, oh bah, il
0: ah
1: sont
0: non,
1: proches.
0: Ah non, non, non, c'est un cousin avec qui, moi, j'étais en déplacement.
1: Ouais.
0: Pendant 6 mois. Et en fait, ils couchaient ensemble, ils ont couché ensemble, allez, peut-être 6-7 fois. Ah, mais moi, j'étais en déplacement, et tous les week-ends,
1: Se faire sauter cousin, par ton cousin.
2: Mais t'étais encore en couple à ce moment-là avec elle, ou il y avait
4: c'est
2: un vrai?
4: Belle merde.
1: Oui.
0: Bah, pour elle, on n'était pas en couple. Mais en fait, moi, quand je rentrais de déplacement, tous les week-ends, ils dormaient chez elle. Donc, on est en couple, en fait.
1: J'ai pas compris. Pour elle, on n'était pas en couple, tout ça.
4: Non, mais en fait,
2: là, il est parti 6 mois en déplacement.
4: Ouais, mais pendant toute cette période. Oui, mais d'accord, mais c'était en déplacement. Mais vous aviez.
1: Vous aviez rompu alors?
4: Officiellement rompu ou pas du tout?
0: Pour elle, officiellement, mais pas officieusement.
1: Hein? Dans l'inverse, tu veux dire?
0: Voilà, ouais, en fait, ouais. Pour tout le monde, on était séparés, mais en fait, pour tous les deux, on était ensemble encore.
1: Donc le cousin, bon, ça.
4: Bah, a priori, elle moins de son côté.
1: Il est moins enculé qu'on pensait.
0: Non, mais ouais, c'est ça. C'est exactement ça.
3: Et tu l'as su comment tout ça là? C'est elle qui te l'a.
4: Bâtard, hein.
2: Ah ouais. Ton cousin il se tape même ton ex, ça se fait pas.
1: Ouais. Mais c'est moins pire que si c'est.
2: Ouais, c'est encore avec elle.
3: Ouais, mais elle t'a balancé tout dans la tronche ou tu l'as découvert parce que t'as cherché?
0: En fait, c'est pas que j'ai pas vraiment cherché, mais en fait, je m'en suis douté un petit peu. J'avais des doutes sur tous les deux. Et un jour, j'ai attrapé mon cousin, je lui en ai parlé, il m'a dit non, non, non. Je l'ai appelé, je lui ai dit bah écoute, c'est lui qui m'a dit vous avez couché ensemble. Elle m'a dit, bah écoute, si tu l'as dit, c'est que c'est la vérité. Du coup, après, je les ai confrontés tous les deux.
3: Oh le bordel.
0: Et ouais, et là.
4: Et tous les autres, c'est qui alors? Comment t'as découvert? Qu'est-ce qui t'a fait baiser par d'autres?
0: Il y a une fois, enfin, il y a deux, trois fois, elle me l'a dit. Elle m'a dit, bah écoute, moi j'ai couché avec lui.
4: Mais normal, elle t'a dit ça, comme ça, comme c'est.
2: Ouais, là, vous,
4: elle disait, aujourd'hui, j'ai fait un gâteau, quoi.
3: Ah, mais peut-être que dans sa tête, elle était vraiment plus avec toi, hein.
1: Dans sa tête.
0: Ouais, mais non, juste après qu'on ait couché ensemble, elle me dit, ouais, la semaine dernière, j'ai couché avec telle personne, par exemple. Bah
1: en fait, elle se venge aujourd'hui. Elle
4: non, mais c'est une putain de morue.
1: Et elle voit que tu restes. Hey, mais comme le dit Lara, elle a raison, elle dit, c'est lui qui a commencé.
4: Oui, non, mais d'accord, mais à ce moment-là, tu sais. Non, mais
2: c'est qu'il l'a cherché.
4: Non, mais si tu joues à jouer au plus con. Oui, non, mais d'accord, mais à ce moment-là, elle peut se faire baiser par la terre entière parce qu'elle s'est fait tromper une fois. Bah, dans ce cas-là, tu te fais tromper, tu te sépares, basta, tu vois. Au lieu de faire la connasse, aller se faire niquer à tire-larigot. D'ailleurs, pareil, dans l'autre sens, ça serait dans l'autre sens, ça serait la même, tu vois.
1: Mais toi,
4: c'est complètement débile, ça mène à rien.
3: Bah, non.
1: Je vais peut-être poser une question débile, moi aussi, mais pourquoi vous restez ensemble tous les deux?
4: Ah, ça, c'est pas débile.
0: On n'arrive pas à se séparer, en fait. Il y a un truc dès qu'on se voit, il y a de l'attraction physique, il y a tout ça, en fait.
1: Mais vous habitez pas ensemble, hein?
0: Non, on habite plus ensemble.
1: Donc, mais c'est quoi? C'est devenu ton plan cul, en fait?
0: Non, parce que moi je vais chez elle, enfin voilà, je m'occupe de mon fils, je m'occupe de tout.
3: Ouais, mais vous êtes plus ensemble officiellement, enfin je veux dire.
0: Officiellement oui, on n'est plus en couple.
3: Donc voilà, c'est un peu le plan.
4: Mais
1: ouais, c'est ça en fait.
3: Ah oui.
4: Mais ça te dérange pas qu'il se soit fait
1: sauter
4: par d'autres?
0: Ah bah si.
4: Bah a priori non, parce que t'y retournes.
0: Ouais, parce que je sais pas,
1: j'ai l'attirance quand même.
4: J'ai l'impression qu'elle a été souillée par d'autres.
1: Et toi, tu l'as fait qu'une fois au début, ce qui a déclenché tous les trompages. Elle te trompait pas avant. C'est depuis qu'elle a été cocu qu'elle te trompe dans tous les sens. Trompée entre guillemets, on va dire, parce qu'on sait pas si vous êtes encore ensemble. C'est compliqué votre histoire.
0: C'est ça. Ouais, c'est un truc très compliqué. Et... c'est pour ça que je voulais appeler pour avoir des conseils, des machins.
1: Tu veux, Edouard, dis-nous, un truc. Tu l'as refait cocu, toi, depuis ou tu baisses qu'avec?
0: Oui.
1: Ah, tu baisses encore avec d'autres meufs.
3: Et tu lui dis
0: je lui ai dit oui.
1: Ah, donc elle te dit, oh bah tiens, moi la semaine dernière je me suis fait sauter par
2: c'est une histoire sans fin.
1: Par machin, je sais pas par qui. Et toi tu lui fais, ah bah ouais, moi j'ai niqué.
3: C'est quand même particulier
1: l'exemple. Ouais, c'est marrant, votre
0: couple. En fait, c'est bête, mais c'est un petit peu ça. Hein, parce que dès qu'elle me le dit, je lui dis. C'est.
4: Enfin, moi, c'est je trouve que ça mène à rien.
0: Ouais, c'est pas trop
4: urgent,
0: ça mène à rien.
4: Je vois pas l'intérêt, quoi.
1: Ah si, ils baissent tous les deux, ils sont excités l'un par l'autre.
4: Non, mais c'est quand même une relation.
1: C'est une attirance sexuelle.
4: Alors moi, tu trouves ça rigolo? Moi, je dirais
1: c'est rigolo.
4: Pour moi, c'est une relation de merde.
1: Toi, c'est merdique pour toi.
4: Ah non, mais c'est merdique à chier.
3: Ou alors, t'es pas en
4: couple. J'y vois aucun intérêt, tu vois.
1: C'est merdique si vous avez des sentiments l'un pour l'autre. Si toi, t'as des sentiments pour elle, ça a l'air d'être le cas.
4: Bah ouais, mais le problème, c'est ça.
0: Moi, j'en ai encore.
1: Ouais, donc c'est, pour toi, c'est merdique.
0: Mais elle m'a toujours dit qu'elle en avait plus, quoi.
1: Elle en a plus. Bah, pour elle, c'est cool. Elle se fait sauter.
3: Bah, voilà, c'est ça.
1: Elle prend du plaisir, on va dire.
3: C'est peut-être pour elle, elle
2: a Comme elle m'a dit,
0: elle m'a dit, je me sers de toi, en fait. Voilà.
1: Donc, en fait, c'est un peu une vengeance, comme tu le disais.
0: C'est son objet sexuel en ce moment. Ouais, ouais, mais c'est ça.
1: C'est ça, t'es dans son objet sexuel.
4: Mais la vengeance, c'est-à-dire que.
1: Et t'as un plat qui se mange froid.
4: Non, mais la vengeance, elle compte se faire baiser par combien de mecs pour considérer qu'elle s'est suffisamment vengée.
0: Bah, alors ça, j'en sais pas.
4: Non, mais moi, je trouve ça débile. Je suis désolé.
2: Non, mais elle s'en fout, parce que pour moi, elle est
4: peut-être complètement. Non, mais non, parce qu'elle lui dit que c'est une vengeance.
2: Oui, mais c'est une vengeance.
0: Et pour elle,
4: à partir du moment où tu te venges, c'est que tu t'en fous pas de la personne.
3: Non, c'est pas trompé, parce que je pense qu'elle se sent plus en couple et qu'elle t'a dit qu'elle était plus amoureuse. Donc, ouais, vous avez des relations.
4: Non, mais moi, non, je suis pas d'accord avec vous.
0: Mais du coup, si on n'est plus en couple et que moi, je couche avec une autre femme, t'es pas trompé.
1: Bah non.
0: Pour elle, j'ai trompé.
3: Ouais, mais là, la dernière fois
0: qu'elle l'a su, elle a appelé la fille en question en mode tu couches avec le père de mon fils, avec mon mec.
3: Non, mais là, elle a des soucis parce qu'elle.
4: Vous voulez pas décacher pour ma boule?
3: J'ai du stock.
1: Bon, vous pouvez témoigner en direct, dites-nous, hein, qu'est-ce que vous en pensez de cette histoire? Est-ce que vous avez déjà vécu ça?
2: Ouais, une histoire sans fin.
1: 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On est en direct, il est 21h33. On est mercredi de l'Ascension. Et vous pouvez nous appeler pour réagir par rapport à Rémi. T'avais un truc particulier à demander à toutes celles et à tous ceux qui nous écoutent là?
0: Ben, juste savoir si ça leur est déjà arrivé, des histoires comme ça.
4: Ah, Dieu merci, non.
1: Il y a Carny là qui nous envoie un message et qui elle nous dit: moi j'ai déjà eu ça. On continuait de faire l'amour alors qu'on n'était plus en couple.
4: Donc, ouais, mais c'est pas encore pareil, tu vois.
1: Laisse ton numéro, Carny.
4: Donc, parce que là, au final, il y a de la vengeance. Parce que la meuf, elle te dit qu'elle a pas de sentiments. Pour moi, elle a encore des sentiments. C'est peut-être plus les mêmes qu'avant, mais quand tu te venges de quelqu'un, c'est que la personne, elle a encore de l'importance pour toi.
3: Ouais,
4: c'est ou à ce moment-là, tu t'en bats les couilles.
2: Ouais.
4: Tu vois, parce que là, comme une folle dingue, elle appelle la meuf que t'as baisée.
3: Ouais,
4: donc c'est bien que ça la touche encore. Donc il y a encore des sentiments qui sont présents. Tu vois.
1: Cléa qui nous dit c'est jouissif de faire souffrir un homme qui t'a fait souffrir. Ah, y a peut-être ça. Cléa, tu es un peu une perverse.
0: Vu qu'il y a un enfant au milieu, je pense que voilà, elle essaye aussi de le mettre au milieu. Des fois, elle m'appelle, elle me dit ouais, ça soit il t'appelle. Enfin voilà, je parle de mon fils, excusez-moi, mais voilà. Ton fils il t'appelle. Voilà.
3: Ouais, bon. Te garde tout.
1: Tu bouges pas, Rémi. On va reparler avec vous. Vous réagissez. Il y a plein de réactions. Allez-y, appli 41759 et skyrock.fm. Vous êtes vengé de quelqu'un qui vous a fait cocu. Comment vous avez découvert que vous étiez cocu? Enfin, on peut parler de plein de choses ce soir. Et puis, pour tout le reste, c'est pareil, hein, Radio Libre. C'est vous qui décidez. Vous avez un truc à nous raconter, un service à demander. N'hésitez pas. Et dans un instant, on aura Diana. Ah, Diana, je crois qu'elle est très énervée. Nana, elle veut nous parler des trucs qui l'énervent. Et s'il y a des trucs qui vous énervent, t'as commencé à réfléchir, même des petits trucs à la con qui vous énervent, et des petits trucs que vous aimez pas, qui peuvent vous énerver, qui vous affe également.
4: Exactement.
1: Ouais. Exactement. Faites comme Diana, vous nous appelez. Diana, t'es là? En direct de Mulhouse.
5: Oui, coucou.
1: Coucou Diana.
4: Ouais, salut Diana.
1: Comment ça va?
5: Coucou l'équipe, ça va?
4: Coucou.
1: Bon,
2: salut.
1: On va te calmer Diana, mais tu vas nous expliquer qu'est-ce qui t'inquiète dans ta personnalité à toi. Allez, on en reparle tout de suite après PLK et Pocahontas sur Sky.
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3: Ah ouais, j'adore.
4: Moi c'est bleu de Chanel.
0: Ouais, et toi Cédric, t'es quoi?
1: Le labo.
4: Brice Danus.
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0: Ah, tu rentres la bite et tu rentres les boules en même temps.
5: Ouais.
0: Ah, moi je mets au défi. Je veux au défi quelqu'un d'y arriver avec moi.
4: Avec le sexe énorme que tu as, oui.
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0: Et oui, en direct tous les soirs, on est là. On est mercredi, il est 21h39. Vous êtes sur Skyrock, on est en train de préparer les familles du double appel. Bon, pour les préparer, c'est simple. Il nous faut que, il faut déjà que vous envoyez les numéros.
4: Ouais.
0: On récupère les numéros, on teste pour savoir s'ils sont là. Il y a un paquet de gens au week-end. Hein. Envoyez plein de numéros ce soir parce qu'on galère un peu. Il y a plein de gens qui sont partis au week-end dans les numéros que vous nous envoyez, mais on va trouver de quoi faire. Vous inquiétez pas. Et les double appels, dès qu'on est prêt, on attaque tout ça. On aura le clash de la drague à retrouver avec Cédric et Romano, les deux dragueurs.
4: Ouais.
0: Si vous avez envie de draguer, on se week-end de l'Ascension, si vous êtes
4: justement, moi, c'est une méthode week-end
0: prolongée.
4: Qui est valable aussi week-end. Moi, c'est week-end prolongé, vacances, courtes, longues, moyennes.
3: La totale.
4: Okay, donc, utilisable quasiment en toutes circonstances.
0: Super, bien pratique. Cherchez des méthodes pour draguer, on en a pour vous ce soir.
3: C'est ça.
0: Et Cédric, t'as une méthode qui concerne quoi, sans tout nous dire?
1: L'Ascension. Ouais.
0: Mais c'est la même que Romano?
1: Non, rien à voir, tu vas voir.
0: D'accord.
1: Moi, je vais remonter au 7e ciel, la femme de la famille.
0: C'est pas mal, ça, c'est pas mal.
1: Ouais.
0: Ah, c'est pas mal. Deux bonnes méthodes de drague, bon, on a le temps pour le clash, on va l'attaquer, on va d'abord faire les doubles appels. Vous écoutez en direct, et en direct, vous nous appelez comme Diana, qui est avec nous. Et puis des réactions par rapport à Rémi et son histoire un petit peu compliquée. Mais il y en a qui voient un petit peu plus clair, il y en a qui ont fait ça, il y a Diaz. Il a fait ça quand il a appris que sa meuf était cocu, il l'a larguée, et elle était encore très amoureuse de moi, et j'allais la voir juste pour la baiser. Et donc c'est une espèce de petite vengeance. C'est un peu ce que t'as vécu, Rémi, dont tu nous parlais tout à l'heure, toi.
6: Ouais, un petit peu, ouais.
0: Un petit peu. Il y a Titi qui voulait réagir pour les embrouilles, à cause de quoi on s'embrouille dans le couple. Alors c'est clair que, Rémi, toi, quand t'as découvert, t'avais envoyé ta bite à une autre meuf, forcément, il y a embrouille.
3: C'est logique.
4: Ça, ouais.
3: Hein.
4: Tu m'étonnes.
0: Ça peut créer des embrouilles.
4: En même temps, t'as un peu cherché la merde.
0: Oui.
6: Diana, c'est pas moi le premier. Hein.
0: C'est pas toi le premier, quoi?
6: Bah, j'ai reçu une couteau, voilà.
4: Ouais, mais alors, t'as quand même envoyé.
0: Ah, t'as envoyé sa chatte et tu as envoyé sa bite.
6: J'ai répondu.
4: Mais c'est autre chose
3: c'est ça ton excuse.
0: Non, l'excuse, c'était qu'il il a rendu service à une de ses ex, enfin, un ex plan cul qui était triste parce qu'elle divorçait.
3: C'est
4: t'as
3: ça.
4: Envoyé l'appareil.
0: Voilà, t'es quelqu'un qui aime rendre service, Rémi. T'es quelqu'un de bien.
6: Exactement.
0: Diana, on va te retrouver dans un instant. T'es en couple, Diana, ou pas, toi?
7: Non.
0: T'es pas en couple, donc t'as pas de problème de surveiller les téléphones, de cocufiage, de surveiller ton mec, de te poser des questions. Est-ce qu'il est fidèle,
7: ça
0: tout
7: va.
0: Ça
7: c'est mieux. Non, ça va, sur ça, ça va.
0: T'as déjà été cocu, Diana?
7: Non, pas encore que je sache, mais non.
0: Non, mais c'est bien.
3: Parce qu'on le sait pas forcément,
0: ouais. Marie, toi, t'as été cocu, par exemple.
3: Ouais, enfin, je l'ai su une fois, mais bon, je pense que j'ai été cocu.
0: Mais une fois, avec le nombre de mecs que t'as eu, c'est pas beaucoup, hein, Marie.
3: Bah,
0: c'est
3: bien. Je l'ai su que là.
4: Bah, ils ont pas le temps en même temps.
0: Ils sont largués avant, ouais.
4: Ouais, ou ils sont cocus avant.
3: Non, mais t'es qui, quoi?
4: Marie, elle est plus rapide que son ombre.
3: N'importe
0: c'est la Lucky Luke du sexe.
4: Ah ouais, c'est clair.
0: La Lucky Luquette.
3: Non.
0: La Lucky Muquette, plus précisément.
4: Et voilà, exactement.
3: Lucky Muque. Moi, quand je suis amoureuse et que tout se passe bien,
4: appelez-moi Lucky Muque. Oh là, voilà, moi, je vais 30 ans plan.
3: Lucky Muque,
4: c'est Lucky Muque.
0: Non, toi, t'es Avrel, Cédric.
1: Ouais, bah grave.
4: Non, t'es aussi con que 30 ans plan. Avrel, c'est plus Karim.
0: Vrai,
8: ouais, mais
0: carrément.
8: Toi t'es grincheux. Comment? Non, pas grincheux, c'est dans les sept nains, merde. L'autre là, Joe
0: de la Suisse.
4: Ouais, mais il est malin, lui.
8: Ouais, mais celui qui fait gueuler.
4: Ouais, mais il est malin. N'empêche qu'il est malin.
8: Tu taper des yep, gros.
0: C'est vrai, t'es Joe Dalton.
4: Ouais, mais il est malin.
0: Ouais.
8: C'est vrai, ouais.
0: Fais-toi passer.
8: Avrel est très, très, ouais. Et les deux au milieu, c'est quoi leur blaze? Tu sais, pour ça,
0: on a parlé ce matin, c'est
4: Joe. Il y en a pas un qui s'appelle William,
0: je
4: sais pas quoi.
0: Et l'autre, c'est Samy nous l'a dit ce matin dans le morning, Guigui. T'étais là.
4: Je sais plus.
0: C'était Joe, William, Avrel et.
8: Rachid.
0: Putain,
4: et Mahmoud.
0: Il l'a dit ce matin, Mahmoud. Voilà, c'est Mahmoud.
3: Bah, n'importe quoi.
0: Si, le quatrième Dalton.
1: Joe, William, Jack.
0: Jack, voilà.
4: Jack, ah ouais.
0: C'est Jack.
4: Attends, j'ai quand même vérifié parce que Cédric étant le professionnel des mecs.
1: Ah, ok, d'accord.
0: Non, c'est Jack, c'est ça. Allez, on va parler ce matin de.
1: Vérifie tête de con.
4: Bon. Ah, bah, je vérifie.
1: T'as pas mis du temps pour vérifier.
4: Non, mais ça y est, je les ai.
1: Alors ?
8: C'est ça, c'est Jack, quoi.
4: Ah, c'est bien Jack.
1: Ah, merci. Ouais.
4: Joe, William, Jack et Avril.
0: Voilà. Oui, on va te retrouver, Diana. Tu vas nous expliquer ce qui t'inquiète un petit peu dans ton caractère et les trucs qui t'énervent. On va parler des trucs qui nous énervent ce soir, c'est bien. Et à Titi qui voulait réagir aussi par rapport à un truc dont on a parlé tout à l'heure.
8: Ouais,
0: salut,
8: speed, ouais.
0: Salut Titi.
9: Ouais, salut, comment ça va la team?
0: La team va bien, et toi, ouais, Titi, comment ça va?
9: Bah, ça va, ça roulotte.
0: Ça roulotte. T'es dans le 89, t'es à Sens, toi, hein, c'est ça?
9: Ouais, mais bon, là, je suis sur la route, il n'y a pas de week-end 4 jours pour moi.
0: Ah, toi, tu bosses, toi, t'es un mec qui travaille.
8: T'es un bosseur, ouais, ça bosse dur.
9: Ouais. Alors, ah, ouais, il faut bien.
0: Tu voulais réagir par rapport à quoi, toi? Ouais, dis-nous.
9: Voilà, par rapport aux les réseaux sociaux.
0: Ouais.
9: Parce que je vois ma femme, elle. On se voit que le week-end.
0: Ouais,
9: d'accord,
0: ouais.
9: Je suis routier, je pars la semaine, des fois deux semaines, on se voit le week-end. Ouais. Et elle travaille aussi, elle travaille en maison de retraite. Elle rentre, elle est toujours fatiguée, et elle se met dans le canapé, réseaux sociaux. Dans TikTok, ça, c'est gavant.
0: Mais vous embrouillez, parce que toi, j'imagine, tu la vois pas souvent, donc t'aimerais qu'elle soit un peu plus rien qu'à toi, enfin, un peu plus concentrée sur toi. Ouais.
9: Bon, voilà, qu'on soit plus ensemble le week-end.
0: C'est normal.
9: Des fois, j'ai des repas chez des potes qu'elle connaît très bien, c'est des amis. Hein.
0: Ah bon, téléphone.
9: Non, je suis fatigué, elle est sur téléphone.
8: C'est la maison sur TikTok.
0: Mais vous savez que j'ai halluciné ce matin, je faisais pareil que les autres, hein. Ce matin, je suis allé à l'hôpital.
8: Ouais.
0: Et
8: un examen.
0: Non, pour voir une infirmière.
8: Tu casses l'infirmière.
0: Non, on peut pas le dire comme ça, mais bon, non.
4: Bon, finalement, il a baisé avec un médecin.
8: Ouais, finalement,
4: il n'était pas dispo.
8: C'est par le médecin. Chelou.
0: Par contre, le médecin était sympa comme tout. Hein. Donc, non, j'étais à l'hôpital, j'étais à la salle d'attente et il y a plein de gens qui attendaient.
4: Tout le monde est sur le téléphone, oui.
0: Et je regardais, mais tout le monde est sur son téléphone.
4: Logique. En même temps,
8: tu vas pas regarder les murs.
0: Non, mais t'avais des mamies de
8: normal,
0: je sais pas, 80 balais, 85 balais.
8: Ah ouais, mec,
0: elles étaient sur leur téléphone.
8: Elles sont dans le turfu, les mamies.
0: Alors, il y a une mamie qui était à côté de moi, j'ai jeté un œil sur ce qu'elle regardait sur son téléphone.
4: Elle
0: était sur
4: elle mattait des grosses bites.
3: T'imagines.
0: Elle était sur Pornhub.
4: Ah ouais, en train de mater des sgeg énormes.
3: Elle regardait quoi?
0: Granny.
4: Non, Marie, elle y croit, tu sais.
0: Non, mais non,
3: ah bon?
0: Ouais, j'aurais rigolé.
3: Elle s'est touchée devant toi.
0: Non, elle regardait des recettes de cuisine.
4: Ah, elle devait être sur un marmiton.
0: Je sais pas ce qu'elle regardait, mais la mamie, elle était là, elle regardait des recettes de cuisine.
8: Tu vois, gros.
0: Ça m'a fait rigoler, mais tout le monde, il n'y a pas une personne qui n'était pas.
4: Qu'est-ce que tu veux faire dans la salle d'attente? C'est comme quand tu prends le train, tout le monde est sur le téléphone. T'as encore quelques personnes qui lisent un livre.
3: Ouais.
4: Mais la plupart. Ou alors, il y en a qui bossent un peu sur les tablettes.
8: Ouais, mais alors, tu sais que moi, le train, ça me fait mal à la tête, gros, quand je suis sur mon téléphone. Train et voiture.
4: Ah ouais?
8: Quand je suis sur mon téléphone, ouais, je baisse les yeux, je baisse la tête, ça me fait mal à la tête.
4: Ouais. Et le train,
8: je suis obligé de regarder par la fenêtre.
4: En marche arrière, tu sais.
0: Et c'est vrai que je me suis rendu compte de ça parce qu'en fait, il me restait 1%, 2% de batterie, j'ai fini à 1.
8: Tu voulais pas
3: ça t'a angoissé?
0: Bah donc, je me suis dit, et je me suis, je sais pas.
4: Ah bah quand c'est comme ça, je prends toujours mon câble au cas où.
3: Ah, moi aussi,
4: je me suis dit. Ou alors t'empruntes un câble à quelqu'un, tu sais, tu demandes, moi j'avais fait ça une fois.
0: Donc j'ai commencé à regarder les gens autour de moi, je me suis dit, mais comment on faisait avant?
4: Mais il y a des magazines, des
1: magazines.
3: Ouais, c'est vrai.
1: Ah oui, j'ai regardé des magazines.
4: Tu sais, les magazines qui dataient de 5 ans, qui étaient dégueulasses, qui avaient été touchés par tout le monde.
3: Ouais, c'est ça, ouais. J'ai arraché des trucs.
4: D'ailleurs, il y a beaucoup d'endroits. Parce qu'il y en avait encore, il y a beaucoup d'endroits où ils les ont enlevés depuis le Covid.
3: Ah bah ouais, forcément, ouais.
0: Parce que s'ils les ont gardés, tu peux rechoper le Covid avec.
4: Non, mais en fait, non, mais à l'époque, justement, tu sais, pour éviter que les gens se les passent.
3: Ah bah ouais, logique.
4: Vu que, bon, on connaissait pas trop comment ça fonctionnait.
0: Ouais, c'est vrai, il y a Jay le pilote qui nous fait, ouais, avant tu lisais un magazine, c'est pareil. C'est les journaux des temps modernes, le téléphone.
4: Bah là, c'est comme toi.
0: Il y a Timothée qui nous dit, qu'est-ce que je me ferais chier en cours s'il y avait pas mon téléphone?
4: Comment qu'il s'appelle?
3: Ça, c'est pas logique.
0: T'as encore le droit de l'avoir, ton téléphone, toi.
4: Non, mais Titi, en fait. Ouais, moi ce que j'allais te dire, en fait, ta meuf, l'attitude qu'elle a, en fait, le téléphone, c'est la nouvelle télé, quoi.
9: Oui, c'est ça le problème.
4: T'sais, à l'époque, elle aurait collé devant des conneries à la télé, elle colle des conneries sur son téléphone, quoi.
9: Oh, voilà, ben on n'est pas tout jeune non plus, on a plus 20 ans.
0: Oui,
4: mais bon, en même temps, franchement, t'allumes la télé, il y a que de la merde.
9: Voilà. Hein,
8: c'est vrai. Aussi.
9: Voilà, elle a le téléphone à table, à côté d'elle, on finit de manger, la première chose qu'elle fait, c'est téléphone.
0: Ah ouais, tu devrais lui dire.
8: Ah, ça casse les couilles.
0: On est quand même tous les deux, ça serait quand même bien qu'on
3: puisse communiquer un petit peu, quoi, en fait.
0: Ou même, à la limite, regarder un téléphone pour deux et regarder au moins des trucs ensemble. Tu vois, au moins partager un truc. Parce qu'à la limite, avant, il y avait la télé, mais au moins, tu partageais un truc, tu regardais
3: le
0: truc.
3: Ouais, t'es sur le film ou machin, ouais.
0: Non, mais c'est vrai que le téléphone, source d'embrouille dans les couples. Comme vous l'avez entendu, d'ailleurs, dans le morning, hein, Romano.
4: Bah ça va,
0: des meufs.
4: Non mais je regarde pas devant elle, tu sais, je suis pas irrespectueux à ce point-là. Bah elle a qu'à arrêter de fouiller mon téléphone.
1: Là maintenant. Hein, tu dis, oh non, je comprends pas l'algorithme.
4: Non, mais il y a un problème. Non, mais ça, il y a vraiment un problème.
1: Et là, maintenant, il a dit,
4: la preuve, j'essaie de mettre à jour le truc, ça me met toujours des bonnes femmes.
0: Il a tapé montre, Romano, maintenant, t'as des montres.
4: Des meufs avec des montres.
0: Voilà, avec des meufs.
4: Là, je tape bateau, il y a des bateaux.
1: Des meufs avec des bateaux.
4: Ouais, non, mais c'est incroyable.
1: Là, parce que t'as regardé trop de meufs, gros, ça met du temps.
4: Non, mais c'est pas que j'y vais. Franchement, je regarde pas tant que ça.
0: Ah bah.
4: Non mais des fois il y a des après c'est pas comme on dit c'est pas interdit de regarder le menu tu vois.
1: Ah non bah explique-le à Carriole ça gros. Hein.
4: Non mais y a rien à expliquer mais déjà là qu'a pas fouillé dans mon téléphone comme ça il y aura pas de
0: problème. On fera un débat dans le morning tous les deux là.
1: La bon pauvre.
0: Titi bah écoute essaie de discuter avec ta femme ou regardez au moins la même chose sur le téléphone.
3: Ouais, ensemble quoi.
0: Ouais, il y en a plein qui nous disent c'est interdit à table. Ma mère interdit à table. Sonar, le téléphone.
3: Ouais, mais ça c'est normal.
0: Il y a la crapule aussi qui n'a pas le droit de regarder le téléphone à table.
1: Dans certains restaurants, je sais qu'en Angleterre, il y a certains restaurants, tu peux pas avoir ton téléphone sur la table.
0: Ouais, t'es obligé de l'avoir dans la poche.
1: Pas recevoir d'appel, pas truc.
4: Oui, bon après, faut pas trop qu'il casse les couilles non plus.
1: Ah non, je suis genre.
4: Non, mais c'est vrai.
0: Ah, déjà, on paye pour bouffer.
4: Non, mais ouais, non, mais tu vois. Non, mais tu vois, non, mais à un moment donné, ça après, c'est ton problème. Si tu vas avec une meuf et que t'es tellement inintéressant que la meuf passe son repas sur son téléphone.
3: Mais il y a des trucs comme ça.
4: Ah, mais moi, ça me casserait les couilles. Tu vas dans un resto, le mec, il te dit, ouais, faut foutre votre téléphone dans une boîte.
0: Ouais, t'es pas ma mère, quoi.
1: Oui, oui, là. C'est des règles, t'as vu. Ça
4: ils sont cons, les Anglais.
1: Parce que moi, comme un coup, j'avais.
4: C'est dégueulasse.
1: Non, mon téléphone, j'avais sonné, moi.
4: C'est pour aller
8: bouffer du pudding.
4: C'est pour aller bouffer du poulet qui mène dans de la flotte. Au lieu de casser les couilles aux gens, il ferait mieux d'apprendre à cuisiner des roast beef.
0: Voilà, bien dit. Bon, on t'embrasse, Titi. Bon courage à toi. Puis bon courage sur la route. Et essaie de discuter avec ta femme. Peut-être que tu peux, arriver à lui faire comprendre que de passer des petits moments tous les deux. Regardez les mêmes trucs sur les réseaux.
9: Ok. Attends, un petit dernier mot.
0: Vas-y, vas-y, Titi.
9: Vas-y. Soutiens la team Cédric, Cédric le Belge.
4: Ouais, ah, bah, vas-y.
1: Ma gueule.
4: Ah bah écoute, je comprends pourquoi ta femme regarde son téléphone. Allez, roule bien.
3: Évidemment.
4: Allez, on évacue les lieux, monsieur. Allez, dépêche-toi, il faut raccrocher. Tu vas être en retard sur ta livraison.
9: Allez, vas-y, Cédric, dédicace-moi un maillot.
0: On va t'envoyer le t-shirt Skyrock à la maison, Titi.
9: Ok, il y a pas de souci. Merci.
0: Salut le Bourguignon. Ciao.
4: Salut Bonne Route.
0: En plus, il est Bourguignon, Titi.
4: Un traître.
0: Ouais, un traître de Bourgogne. Salut Titi, ciao.
9: Ciao.
0: Ciao. Alors,
3: Titi.
0: On va revenir à Rémi là et son histoire d'amour un peu spéciale. Enfin, histoire d'amour. Enfin, c'est très compliqué en fait.
4: Ah, là, c'est un foutoir.
0: De toute façon, l'amour c'est compliqué parce que les êtres humains ils sont compliqués dans la tête.
8: Eh ouais, mec.
4: Waouh. Non, maintenant, Difoult fait de la philo.
8: Ouais, mais non, mais faut juste dire, mec.
0: J'ai raison. Même vous, vous êtes compliqué parfois. On est plein de paradoxes, un être humain.
3: Bah, c'est jamais simple.
0: Bah oui.
8: Bah je pense.
0: Donc vous imaginez deux êtres humains qui s'aiment ensemble, le bordel que ça peut être le truc. Bon c'est beau hein, mais quand ça arrive à
3: Bah apparemment elle est plus amoureuse.
0: À coller, c'est pas mal. La meuf de Rémi, oui on y revient. On va en parler avec Rémi dans un instant. Diana, en direct de Mulhouse.
10: Oh.
0: Alors Diana.
4: Salut Diana,
0: bienvenue. Si vous trouvez que vous devenez bizarre ou si vous êtes bizarre de base, vous trouvez que vous êtes pas comme les autres ou que vous êtes en train de vriller, appelez-nous. Parce que toi, Diana, tu te rends compte d'un truc sur ta personnalité, t'es en train de changer, toi.
10: Ouais, je deviens aigrie et chiant.
0: Quelle horreur.
10: Et un peu conne.
3: Bah moi, tu t'en rends compte.
4: Non, mais c'est horrible.
10: Ouais, non, mais c'est vrai. Non, mais je m'en rends vraiment compte.
0: C'est bien de nous appeler pour nous dire ça.
3: Mais tu t'en rends compte parce qu'on te l'a dit ou...
0: Aigrie, chiant et conne.
10: Non, même pas. Non, non. Là,
3: mais c'est quoi, tu râles tout le temps?
10: Ouais, je râle, je fais des petites réflexions à la con.
4: Jamais content,
10: je ressens. Je ressemble un peu à Romano, là, en ce moment.
0: Ah, putain. Pourquoi tu trouves que Romano est aigri, chiant et conne?
10: Non, mais des fois, il est con, donc...
0: Oui, bah, t'es le premier à le dire, en plus,
1: c'est
0: Romano.
1: C'est cadeau, ça.
0: Hein? T'es un peu comme, non, comme, toi, comme Diana, parfois.
4: Ah non, mais moi, je reconnais. Non, mais moi, je sais que je suis râleur, mais ça, je tiens de mon père.
0: T'es râleur, ton père est râleur.
4: Ah, ouais, mon père, laisse tomber.
8: Il râlait beaucoup.
0: Il râlait
4: pour quoi? Bah, pour tout, en fait. Tout, il y a... Tout.
0: Mais ta mère aussi, elle râle, non?
4: Non, ma mère, elle, c'est un peu différent. Elle est médisante.
0: Elle parle mal des gens.
4: Ouais, elle est bien chiée sur les
3: elle
4: gens.
3: Elle bitch.
4: Mais ça aussi, j'aime bien le faire.
8: Ouais, tu tiens ta mère aussi, un peu
4: les deux. Ah, bah, en même temps, comme on dit, les chiens ne font pas des chats.
0: Et après, les défauts, ça fait les qualités aussi.
4: Non, mais moi,
0: c'est pour
4: pas...
0: ça que t'es rigolo, Romano aussi.
4: Non, mais moi, j'aime, par exemple, j'aime pas les gens lisses. Tu vois, par exemple, quelqu'un qui n'a.
0: Bah, regarde, tu dois aimer Cédric alors.
11: Ah, ça au niveau de.
4: Non mais tiens, au niveau du caractère, quelqu'un qui n'a pas de position affirmée, qui est.
0: Moi c'est la levrette, monsieur Bédo, ça vous va.
4: Non mais tu vois ce que je veux dire, qui a pas d'avis tranché sur un truc, qui est toujours middle.
3: Qui nuant quoi.
4: Bah ça me casse les couilles, tu sais. À un moment donné, c'est.
0: Après tu peux être modéré, moi j'essaie d'être modéré.
4: Non mais c'est blanc ou noir, non c'est pas modéré, c'est blanc ou noir.
0: Je pense que le blanc et le noir, ça existe pas, c'est tout un peu gris foncé gris.
4: Non mais tu vois ce que je veux dire, non mais il y a des gens qui n'ont aucun avis, tu sais, tu leur demandes, c'est toujours, ils tournent autour du pot. Tiens, on dirait des hommes politiques, tu sais, qui savent jamais trop.
3: Tu veux dire les gens qui s'affirment position. Pas dans leur.
4: Ah ouais, moi, il faut. Tu sais, j'aime les gens qui ont du caractère, quoi. Qui ont du chien.
0: Qui ont du chien, c'est bien. Un staff, par exemple.
4: Certainement pas.
3: Ça y est, c'est parti.
0: Non, mais bon, après, on peut. Mais c'est bien de le dire. C'est quoi vos défauts?
4: Si oh bah moi je crois que maintenant hein, vous le savez.
0: Oh c'est vrai. Moi j'aime pas les gens mielleux, nous dit Fatih OM.
11: Ah mais
0: Fatih
11: moi pareil, ouais, ça m'énerve.
0: Les gens qui ont pas de caractère, j'aime pas, je les trouve bizarres. Il y a un patron qui nous écoute. Je suis patron, c'est bon comme un camion. Il dit moi je suis comme l'auditrice, mais c'est la vie de patron qui veut ça. Ouais, t'es passé de l'autre côté. Avant t'étais employé, tu faisais chier ton patron. Maintenant t'es patron, c'est les employés qui te font chier.
4: Non mais il y a des gens que j'adore. Ouais, bon, pas. Après, bon, c'est il y a des limites dans le truc, mais par exemple, j'ai des amis, tu sais, mec ou meuf. Non, ils sont odieux.
0: Mais odieux.
4: Mais j'adore.
0: Ah, j'aime
4: mais
0: odieux. Pas,
4: ah ouais, j'adore. Mais non mais. Pas des trucs ultra violents, tu vois, mais.
0: Tu vois, ce matin à l'hôpital, il y avait. Bon, ils sont. Les gens de l'hôpital, ils sont gentils.
3: En
0: général. Mais pas tous. Il y avait un papy, mais un vieux papy. Il avait deux cannes. Et il était dans la salle d'attente et il demande à un mec de l'hôpital, un mec sale avec des espèces de queue de cheval dégueulasse, des cheveux blancs tout à l'arrière, des espèces de.
3: Bah, vu ta gueule, il devait être sympa.
0: Peut-être que le mec, tu dis, il te soigne, tu vas choper une maladie. Tu chopes le tétanos,
4: l'infection.
0: Tu chopes l'antanana virus.
3: Bah, c'est là-bas, ouais. C'est
0: bon. Et donc le mec, le papy, il demande. Au type, oui, c'est bien, c'est bien là la queue, je peux m'asseoir. Et l'autre, il lui dit, y a pas de place, y a pas de place ici. Et tu fais, vous faites comme tout le monde, vous attendez. Et le papy, il avait deux cannes, mais il avait, je sais pas, il avait 90 balais.
3: Non, mais c'est surtout.
0: Et l'autre, il lui fait, je sais pas, vous faites comme tout le monde, vous attendez, y a pas de place.
3: Non, mais attends,
0: Et après, le mec, il est fumé une clope dehors. Le sale là, avec les cheveux.
3: Non mais il pouvait pas s'asseoir dans la salle d'attente, c'est ça?
0: Genre mec,
4: non, mais il y avait pas de place.
3: Non, mais les gens, pourquoi ils se lèvent pas?
0: Ah mec, bah, ça t'aime pas.
4: Ouais. Non bah non, là c'est horrible. En plus le mec s'est trompé de métier, tu vois. Bah ouais, un médecin, il m'avait dit.
0: Et là il y a une infirmière.
4: Tiens, en fait quand t'es médecin ou quand tu travailles dans le corps médical, tu sais le principe c'est d'aimer les gens. Si t'aimes pas les gens, faut pas faire ça.
0: Là il y a une infirmière qui est venue le voir et puis il y a une dame qui s'est levée.
3: Ce que j'allais dire. Surtout c'est insupportable, c'est les gens qui se lèvent pas, tu vois.
4: Non mais déjà le mec il a pas répondu comme ça. Tiens,
3: mais ça je suis d'accord, mais même les gens qui sont dans la salle d'attente.
4: Déjà bon, je vais pas faire chier le monde. C'est l'hôpital public, c'est quand même un peu nous qui le payons, donc à pas nous faire chier.
0: Va payer avec mes impôts.
4: Va te laver les cheveux.
0: Et là, je suis resté comme un con et je me suis dit, je suis un peu une merde parce que j'ai rien dit.
3: Dans ces cas-là, tu te lèves.
0: Parce que, non, mais moi, j'étais debout, moi.
3: Ah oui, t'étais debout.
0: Il y a l'infirmière qui arrivait avant moi, mais à un moment, je me suis dit, je vais exploser.
4: Ah, mais c'est vrai que tu vois, le mec.
0: Tu vois la gueule au type ou.
3: Non, mais tu sais que moi, je me suis déjà embrouillé dans le métro. Avec des petits jeunes qui se levaient pas alors qu'il y avait une dame et un monsieur qui étaient assez âgés, tu vois. Bon, moi, j'étais debout aussi. Et je leur ai dit, putain, mais levez votre cul, quoi. Je trouve ça hallucinant en fait.
4: Ils sont levés,
3: il faut faire attention un peu aux chibani. Ouais, ils sont levés parce qu'il y a un mec derrière moi qui a hurlé aussi derrière. Donc ça va. J'avais dit le truc et il a pris la suite.
0: Alors toi, t'as l'impression de devenir. Mais t'étais pas comme ça avant, Diane.
12: Diana.
0: Bien, excuse-moi.
4: Déjà, parle bien parce qu'elle va te monter en l'air.
0: Ouais, ah ouais, ouais, attention.
12: Non, j'étais pas du tout comme ça. Et je commence à le devenir.
0: C'est la trentaine. La trentaine, ça t'a chamboulé?
12: Ouais, je pense que ça et
0: une histoire d'amour, puis, peut-être qui s'est mal passé.
12: J'ai eu mon fils à 28 ans et je pense que ça a joué aussi.
0: Parce qu'il y a Iguane qui nous laissait un message et qui nous disait c'est peut-être parce qu'elle a eu une mauvaise expérience avec un homme.
12: Non,
0: genre un truc qui t'est arrivé dans la vie qui t'a aigri quoi. C'est pas bien d'être aigri.
3: Non mais non, peut-être que t'es un peu fatiguée, ouais. T'es plus patiente avec les gens et tout ça. Et c'est, tu sais, c'est une accumulation. Quelquefois t'es crevé,
8: c'est pas une période, tu penses? Ou justement parce que comme disait Marie, t'es peut-être crevé ou quoi? C'est juste en ce moment.
4: Ah non, moi je suis toujours.
12: Malheureusement, non.
4: Même l'été, j'arrête pas de me plaindre.
8: Je râle.
4: Il y a la queue au magasin, je râle. Je râle continuellement.
3: Non mais ce que tu disais, que tu devenais comme ça, donc t'es pas comme ça de base.
0: Ouais, à la base, ouais.
12: Non, je suis pas comme ça. Après, je sais pas si c'est. Ouais, je deviens aigrie et je deviens aussi plus franche. Donc.
0: Ah, tu t'en retiens moins, quoi.
12: C'est bien, ouais.
8: Cache,
12: voilà.
8: Cache,
3: ouais. Ça, c'est un peu l'âge aussi, hein, je trouve.
8: C'est pas les hormones.
3: Ah, j'ouvre ma gueule maintenant.
0: Je sais pas, moi, quand j'aurai 30 ans, je vous dirai, mais pour l'instant.
3: Ouais,
0: je sais pas.
3: Bah ouais. Attends.
0: Non, mais je pense qu'avec l'âge, moi, au contraire, je deviens plus tranquille. Je m'énerve moins.
3: Ah ouais, ah non,
8: ah ouais. Pour moi.
0: Bah oui,
3: c'est vrai, quand je m'énerve pas, mais en tout cas, s'il y a des trucs, ça me rend dingue, moi je le dis quoi.
0: Non, mais les trucs qui m'agacent, mais tu vois, de péter un câble, avant je pétais des câbles, ça fait longtemps que ça m'est arrivé de péter un câble. Et pourtant, Dieu sait qu'il y a de quoi me faire péter des câbles. Ouais, je regarde juste autour de moi. Ouais. Qu'est-ce que tu voulais qu'on fasse pour toi, Diane? Déjà, Diana. Pardon, faut que j'arrête.
12: Ouais, non, parce
0: j'ai
12: que là, du coup, je vais raccrocher, en fait.
0: Ouais, ouais, je vais
3: t'énerver. Ah, ouais,
0: t'es ouf. Je sais qu'il faut pas te chauffer, toi, Diana. Mais qu'est-ce que tu veux qu'on fasse pour toi?
12: Bah, je sais pas, savoir comment un peu me canaliser.
8: Toi aussi, cacher pour ma boule, t'en veux?
0: Ah, elle est cachée pour ma boule. Les célèbres, non?
8: Non, mais par exemple, le dernier truc que t'as fait, qui était
0: ouais, où tu t'es trouvée aigrie, conne et chiante, comme tu nous as dit.
12: Alors, je peux vous donner deux exemples.
8: Ah bah, avec plaisir.
0: Allez, on les prend.
12: Le premier, c'est, bon, je travaille dans un bureau, on a un petit apprenti, voilà, qui a 20 ans. Mmh. Et, bon, il parle pas bien français, enfin, il fait beaucoup de fautes quand il parle. Mmh. Et il dit souvent si je serai voilà.
3: Ah ouais,
12: et en fait moi tu... moi quand avant que je sois un peu méchante comme enfin ou chiante,
0: oui.
12: Mais j'aurais rien dit et là je me dis mais tu sais les si n'aiment pas les ré et au final après quand je lui oui. dis ça je me dis mais putain mais en fait t'es pas gentil. Mais après lui
0: après, ça dépend si tu
8: m'amènes à côté c'est
3: comment tu le dis hein.
8: Ouais franchement ça
12: ah
8: va
12: non,
8: c'est soft
12: le dis,
3: moi je le dis
12: à
3: mes potes
8: non mais puis tu sais au final c'est pour son bien tu sais c'est pas
0: après si tu l'affiches devant tout le monde
3: non mais voilà c'est la façon de le dire
8: ouais,
3: aussi
8: ouais.
3: Tu vois
0: bon après ça dépend si c'est ton pote tu peux rigoler avec hein. Moi j'ai des potes qui font des fautes de français
8: ah bah non, mais bon après c'est pas un luxe de parler français non plus
0: oui mais bon ça peut être marrant
8: non mais non
0: non mais entre potes tu le chambres un peu.
8: Ouais, mais c'est toi, rien de marrant à pas savoir parler français.
0: Bah, c'est Cédric, il est rigolo.
8: Bah oui, mais on suit de sa gueule, mais bon.
0: Ouais,
8: ça
0: arrive, alors. Non, mais quelque part, Cédric.
8: Je sais pas, t'es en société, tu sais pas parler, c'est quand même la base.
0: Ça, c'est bien dit, Cédric.
1: Bah ouais.
3: Non, mais c'est. Non, mais
0: car
3: c'est
0: on a tous nos points forts et nos points faibles.
8: C'est vrai, ouais.
3: Non, mais faire la réflexion, je pense que c'est pas dingue.
8: Non, mais je sais pas, après, quand tu vis en société, c'est quand même utile de savoir parler français.
1: Tu vois.
8: C'est mieux, ouais.
0: Moi, je dis l'essentiel et se faire comprendre.
8: Non, mais non,
3: ah, mais
8: je
3: non,
8: suis pas d'accord.
3: Mais non,
8: bah, dans certains endroits, tu passes pour un débile.
1: Bah ouais, c'est clair, vaut mieux bien parler, quoi.
3: Bah ouais, tu l'aides.
8: Ouais, tu sais, c'est pas un luxe.
1: Ouais, mais t'as certaines personnes qui ont plus de difficultés que d'autres, tu vois.
8: Ah, tu vois,
1: ça s'entend.
8: Ouais.
1: Bah ouais, alors.
3: Non, mais en fait,
8: non, mais ça va. Non, mais mis à part deux, trois trucs, globalement, tu parles français. Des fois, tu vois des gens sur les réseaux, ils arrivent pas à aligner. Tu sais, ils font des phrases. Même des influenceurs, tu sais. Des fois, ils font des posts. Mais il y a quatre foot dans deux.
0: C'est rigolo.
8: Moi,
0: quand je vois
8: Eva
0: Guénam qui enchaîne les fautes de français, c'est génial.
3: Ouais, mais quand c'est ton pote.
8: Ouais, mais tu te dis que c'est une débile, en fait.
0: Ouais, mais c'est ça qui est rigolo.
8: Ouais, les petits qui l'écoutent, après, vont parler comme elle et tout. Ah, c'est chaud. Non, mais t'as un gosse, il est comme ça. Moi, je mets des claques dans sa gueule.
1: Non, moi aussi, pareil.
8: Je veux dire que je paye des cours particuliers.
0: Tu vois, je suis un peu d'accord avec Cédric, on a tous nos points forts, nos points faibles.
8: Non, mais non, tu peux pas justifier le fait de ne pas parler français ou d'écrire comme un débile.
3: Ouais, bah, moi, je le dis, tu vois. Moi, quand il y a des postes de potes où il y a plein de fautes d'orthographe, je dis non, tu me fais ça. Alors ils seront morts de rire à chaque fois parce que je fais chier, mais au moins ils corrigent, tu vois.
8: Non, mais c'est surtout que maintenant il y a des correcteurs, tu vois. Je suis sûr qu'il y a des mecs super connus, tu sais, les mecs qui ont des millions de followers, je vais pas donner de nom, mais où les mecs ils font des posts et c'est bourré de fautes. Je suis désolé, quoi. Tu sais, tu peux faire l'effort de corriger le truc et de poster un truc. Les mecs, c'est écrit n'importe comment.
0: Là, Diana, tu sais que tu ressembles à Romano. Vous êtes super tous les deux.
8: Ouais, ah, mais non, mais moi, je sais pas. Moi, c'est la base, tu vois.
0: Vous auriez pu vous retrouver en couple.
8: Non, mais dis-toi. Non, mais parce que ce que tu dis, Difool, en fait, c'est qu'il y a dans plein de taf. En fait, tu arrives, tu ne sais pas t'exprimer, tu ne seras jamais embauché.
0: Mais je sais qu'il y a des gens qui sont super intelligents et qui font des fautes d'orthographe, par exemple.
8: Non, mais faute d'orthographe et t'exprimer, c'est pas pareil.
3: C'est pas pareil, bon.
8: C'est-à-dire que tu veux travailler, je sais pas, t'as une boutique, le mec ou la nana, il parle comme Maëva Guénam. Je suis désolé, t'as 9 boutiques sur 10.
3: Bonjour, je te crois.
8: Non, mais il y a 9 boutiques sur 10 où la personne ne sera pas embauchée.
0: Après, tu vas nous choper en train de faire une faute de français dans la demi-heure qui vient.
8: Non, mais je te dis pas, oui, mais je te dis pas que j'en fais pas, moi aussi.
0: T'aurais été super comme prof.
4: Ah non, mais moi, c'est un truc que moi je.
3: Ça arrive.
4: Non, parce qu'en fait. Non, mais moi, aujourd'hui, en fait, je trouve un truc. Alors là, c'est mon coup de gueule. De toute façon, bon, quitte à être gris, autant aller jusqu'au bout.
0: Écoute, Diana, tu vas adorer. Elle est contente d'être là.
4: Non, mais je pense que Diana, tu es d'accord avec moi.
0: Ah, en fait, je suis sûr.
4: Non, mais les réseaux, là, justement, on parlait de TikTok et compagnie. En fait, c'est l'éloge à celui qui. À l'éloge du plus con, en fait.
8: Ouais, c'est ça.
4: C'est-à-dire que plus t'es con, plus c'est super. Mais en fait, la vie, c'est pas d'être le plus débile qui va te dire. C'est super. Alors, il y en a, ils vont te dire, ouais, mais ils sont débiles, mais ils gagnent de l'argent. Ouais, mais ok, mais ça reste des débiles, tu vois. Après, tu peux me dire ce que tu veux. Le mec, il peut être multimillionnaire. S'il est débile mental, ouais. Et Romy Alufas, qui est de l'oseille, bah, va prendre des cours de français avec l'oseille que t'as.
0: Il y a Fico qui dit, qu'il y a des gens, ils font des CV, c'est plein de fautes d'orthographe. En 2026, c'est plus possible. Avec tous les outils qu'on a
4: à disposition. Ouais, t'as l'IA, c'est pas possible.
0: Oui, oui, c'est vrai.
3: Moi, j'ai une question, Diana. T'as dit que t'étais célibataire. T'es pas devenu aigri depuis que tu.
0: C'est revenu beaucoup, ça.
3: Depuis que tu fais plus l'amour, par exemple, parce qu'on est quand même un peu plus épanouis.
8: Ah, genre t'es une mal baisée.
0: Ouais, ça n'a pas marié, comme elle te dit.
3: Je l'aurais pas dit comme ça. Non, mais c'est une vraie question.
13: Merci, c'est gentil.
0: Ouais,
3: non, mais c'est une vraie question. Tu sais, quand t'as plus de patience et tout, comme ça, c'est que t'es pas forcément bien dans ta life.
13: Non.
3: C'est une vraie question.
13: Non, je pense même pas. Non, je pense que ça va.
8: Faudrait des petits coups de caquette, je pense.
14: Il manque un truc, là.
13: Bon. Ouais,
0: oui, puis merci. Oh là là, que je suis aigri ce soir. Qu'est-ce que vous pouvez faire pour moi?
3: Évidemment.
0: Un petit coup de caquette, Cédric.
14: Bah, écoute, ça va aller, ma gueule, tranquille.
4: C'est celui qui se propose qui fait, du coup.
14: Ah non, mais pas tranquille.
3: Ah, il est content.
4: Ouais, je passe mon tour.
0: Bon, merci en tout cas pour vos réactions. Pour réagir, si vous êtes comme Diana, si vous vous trouvez aigri, ou si vous avez des gens aigris dans votre entourage.
8: Ouais.
0: Vous avez des aigris dans votre entourage. Et il paraît que quand on est aigri, on vit moins longtemps.
14: Ah bah écoute,
0: allez-y, cool, regarde, faut profiter de la vie, rire des trucs qui sont autour de soi. Regarde, quand tu regardes Maëva Guénam par exemple.
4: Non mais moi je la regarde pas.
0: Non mais tu tombes dessus. Et ou qu'on en parle pour rigoler sur Sky. Bah dis-toi que t'es vachement plus intelligent qu'elle. Et ça, tu vois.
3: Merci. Ah, bah super, là, ça t'a refait ta soirée.
0: Non, mais heureusement que les cons existent, sinon, ce serait qui les cons? Bah, ce serait nous.
4: Ouais, non, mais tu sais, des fois, les gens.
0: Et on est tous contre quelqu'un
4: d'autre. Non, mais des fois, les gens, ils sont tellement débiles. En fait, moi, ça me fait même pas rire, tu vois. Je parle pas d'elle, hein, mais il y en a, tu vois, des fois, tu vois des trucs sur les réseaux. Je vais pas citer de nom, mais il y a des mecs, tu sais, qui sont super connus. Je ne comprends pas, tu vois. En fait, c'est même pas marrant, c'est y a rien, quoi. C'est le néant, quoi.
0: En tout cas, ça te fait pas rire.
4: Non mais il y a c'est
3: mais au-delà de ça, moi, il y a aussi le manque de respect des gens, tu sais. Mais même dans le métro ou quoi que ce soit, c'est les gens qui se rentrent dedans mais ça me rend ouf, ça.
0: Bon, c'est quoi qui vous énerve?
14: Qui te rentre dedans, comment ça?
3: Bah tu sais, les gens qui te rentrent dedans, qu'on a
0: un pote, il est bourré,
3: qui dit pas bonjour, qui tient pas la porte.
4: Non mais c'est peut-être toi, tu te rends pas compte, t'es galbé, tu culbutes des gens.
3: Non, pas du tout.
4: Tu titubes.
3: Non.
4: Tout le monde me rentre dedans.
3: Non, quand j'arrive quelque part, je dis bonjour. Enfin, tu vois, je sais pas.
4: Tu sais, Marie, elle marche que petit qu'étac, tu sais.
3: Pourquoi?
4: Ça tangue.
0: Bon, allez, vos réactions pour Diana. Tu voulais demander quoi aux auditeurs, aux auditrices de Sky, s'ils sont comme toi, c'est leur arrivée, tout ça?
13: Bah oui, ouais. Et si ça leur arrive, en fait, d'être aussi en fait franc ou franche.
0: Tu avais dit au début aigri, chiante et conne, hein, pour te définir, pour te définir toi-même.
4: Non mais après tu peux aussi être franche sans blesser les gens. Des fois tu peux être franc mais en mettant les formes. Ouais.
3: Voilà.
0: Il y a la caille du 68 qui nous dit elle est alsacienne, moi aussi je peux venir l'aider. Ah, je vois que tu as réagi à l'appel de Marie et Karim il y a un instant pour le coup de caquette. La caille
13: non,
0: du 6-8.
13: Il y a un truc aussi bon, ça c'est pas plus mal au final, et ça je pense que c'est du coup dû à l'âge, mais c'est moi.
0: Oui.
13: Par exemple là aujourd'hui, bon, demain c'est férié, donc au magasin il y avait du monde et tout. Il y en a un qui commence à me coller, mais vraiment me coller. Et je dis en fait, même si tu me colles, je ne vais pas passer plus vite à la caisse. Et en fait, ça ne change rien.
8: Peut-être c'était un fraudeur.
0: Peut-être, ouais.
13: Voilà.
0: C'est peut-être la caquette dont on parlait il y a un instant.
4: Non, mais c'est vrai qu'on s'entendrait bien, parce que moi, l'autre fois, la boulangerie, c'était, j'étais à deux. Non, mais la meuf. Tu sais, j'aime pas déjà. Bon, déjà, là, en plus, là, avec le nouveau virus là, qui arrive, je commence à tomber un peu dans ma parano. mais l'autre fois, à la boulangerie, il y avait une femme. Mais il n'y avait pas beaucoup de monde. Elle était collée à moi, s'il te plaît, derrière, tu sais. Elle se penchait, là, pour regarder la vitrine.
0: Tu l'excitais?
4: Ouais, non, mais vas-y,
8: ouais, elle se colle.
4: Ah mais... ouais, mais tu sais, ça rend fou. T'as envie de lui dire, mais vas-y, attends 30 secondes.
3: Mais t'as rien dit?
4: Non, ah, mais elle l'a fait une fois, deux fois. Tu sais, Cariole, elle m'a dit, ah, non, mais dis rien, s'il te plaît.
3: Elle avait peur.
0: Fous n'est pas la honte. S'il te plaît, Romano, ne pitié.
4: Ah, mais faut que je vous raconte, parce que ce week-end, j'ai sorti un mec de mon immeuble. Sans doute un cambrioleur. Et Cariole m'a engueulé derrière.
1: Elle m'a raconté. Non, t'as pas engueulé, si.
4: Si, elle m'a engueulé. Elle me dit, non, mais elle me fait, vas-y, tu fais ça.
1: Non, mais le mec, tu as dit, ouais, je vais appeler la police.
0: Bon, bah, l'histoire du cambrioleur.
4: Ouais. Ouais, bah, le mec, en même temps, il squatte dans mon immeuble.
1: C'est comme ça que ça marche. Ouais.
3: Tu vas nous raconter.
0: Bon, tu nous racontes ton histoire du cambrioleur.
4: Le mec, il l'emmenait pas large, je peux te dire.
0: Ah, bah, ça m'est.
4: Un coup de pression, mec.
0: Impressionnant. Bon, vous pouvez. Tu nous raconteras, tiens, dans un instant. Diana, on te fait des bisous. Et puis, s'il y a des Alsaciens qui veulent rentrer ou des Alsaciennes qui veulent rentrer en contact avec toi, on peut te connecter. Hein? Sois gentil.
3: Au moins, il connaît ses défauts déjà.
0: Ah, tu es gentil.
3: c'est l'avantage.
0: Bon, donc ne quitte pas Diana. Les trucs qui vous énervent, vous nous dites.
8: Si ah, bah tiens,
0: trouvez,
8: Fico.
0: Si vous trouvez aigri parfois.
4: Ce qui me rend dingue, c'est les gens qui klaxonnent alors que ça avance pas.
0: Oui. Ah ouais, ça, des fois. Ah, ça bah t'es au feu rouge, t'as un mec qui klaxonne derrière.
4: Ah, ça rend fou, mais tu sais, il y en a, ils arrêtent pas. Tu sais, le mec, t'as envie de dire, arrête, putain.
0: Eh, envoyez-nous. Trouvez-vous les trucs qui vous énervent. Un petit truc qui vous énerve. On vous attend en direct et on en reparle avec vous juste après notre double appel. On reparlera de l'histoire d'amour très compliquée de Rémi.
3: C'est vrai que c'est pas simple, hein. Bah, en fait, avec du recul, ouais.
0: C'est une histoire de cul, l'histoire.
3: Ouais, bah c'est ça. Ouais.
0: Juste après le double appel sur Skyrock, c'est parti.
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16: Mais qui c'est qui appelle? Allô? Qui? Allô? Oui? Allô?
17: Allô, ta grand-mère, ouais.
0: Eh bien c'est parti, c'est nous qui appelons, merci pour les numéros que vous nous avez envoyés. Oh, on sent que les gens sont partis en week-end, on est du. On a testé un paquet de numéros, mais on a ce qu'il faut. Oh, on va voir ce que ça va donner, on va essayer de les connecter les uns avec les autres. Comme à chaque fois dans nos doubles appels, la parole est aux Français. Numéro qu'on a testé il y a un instant. Allez, envoie tout, Guy.
1: Allez, on va la purée.
0: Fais péter.
18: Allô?
0: C'est bon.
18: Oui, allô? Oui? Allô? Oui, je vous écoute,
19: s'il vous plaît. Allez, c'est bon. Je vous le demande.
18: Bah, vous venez de m'appeler.
19: Je vais
18: donc
19: sonner, c'est tout, au revoir.
18: Mais, non, mais c'est un plaisantin qui attends nous écoute. Ne répondez plus, madame, c'est un plaisantin.
19: Allô? T'es avec ton copain, là?
18: Oh, bon, va te faire voir ailleurs.
19: J'ai pas entendu, excuse-moi. Ah.
18: Toi, t'as un disque dur dans le cerveau, toi, par contre, hein?
19: Très, très intelligent.
18: C'est ça. Oh, ouais, ça, pouf, j'en doute.
19: Ouais, c'est ça. Allez, salut.
0: Attendez.
20: C'est ciao.
0: Non, attendez. Ah, le disque dur, il a foiré, là.
19: Bon, il va te faire foutre.
17: Ah, ouais, t'es pas un travesti.
18: Bon, oui, ta gueule, t'as à te dire des conneries, là.
17: Ah ouais, je suis à poil, là.
18: Ouais, allez, je raccroche, bye.
0: Attends. Allez, parti, ils sont tous partis. Vas-y, Guigui, appelle-en d'autres.
1: Vas-y,
0: fais sonner. Et c'était sympa, les trois, dis donc.
3: Oh, c'est quoi ce bruit, là?
0: C'est marrant, on parle.
17: Allô?
0: Ah, allô?
17: Oui.
21: Allô?
17: Bon, oui, partis. Bonjour.
21: Allô?
18: Oui, bonjour.
17: Oui, bonjour.
18: Oui, bonjour.
0: Oui, bonjour.
17: Oui, bonjour. Allô, vous m'entendez?
0: Oui, bonjour.
17: Oui, vous m'entendez?
0: Bonjour.
18: Oui, c'est qui?
17: Je vous entends.
0: Oui, vous m'entendez?
17: Oui,
0: vous êtes. Bonjour.
21: C'est riche, votre conversation, bande de PD.
0: Oh.
18: Ah là, mais vous vous êtes trompé, certainement, hein.
21: Oui, moi, je t'encule à sec, connard.
18: Bah, tu sais, mon connard, t'as qu'à te la mettre dans le cul, puis tu verras bien.
0: Bien dit.
21: Mais tu vas la fermer, ta gueule, connard.
18: Ouais. Connard. Bah, tu peux venir, viens, là, debout, tu vas voir ce qui t'attend.
0: Qu'est-ce qui t'attend?
19: Elle a l'air d'être bien petite, à la vitesse que tu veux.
18: Oui, mais viens voir, m'attends, on veut te causer au téléphone, attends, viens, amène ta gueule, et puis tu verras bien.
19: Toi, tu parles de la gueule, c'est de toi, toi.
18: Tu sais, mon doigt, t'as qu'à te le mettre dans le cul profondément, et bien profondément, hein.
19: Bah oui, c'est bien ça.
17: Ouais. Il faut qu'il t'encule.
19: On a vu ça bien.
0: Non, mais il faut qu'il t'encule.
18: Oui.
0: Ah bah, bonjour, madame.
17: Il faut qu'il t'encule.
22: Allô? Oui? Allô?
0: Oui, allô?
22: Oui, c'est qui?
18: Bah, je sais pas où vous me téléphonez.
22: Bah non, c'est vous qui me venez de me téléphoner.
18: Non, du tout.
0: Je crois qu'il y a un homme en plus qui nous écoute, mesdames.
18: Non, mais c'est bientôt fini, vos conneries.
4: Non, mais bon, madame, vous êtes peut-être passé l'âge, non? Hein?
0: Putain, j'ai.
4: Hein? J'y vais trop fort, je lui mets trop l'amende, là. C'est comme avec le voleur dans mon immeuble.
1: Ah ouais.
4: Faut que je me dise, je suis incontrôlable.
0: Allô?
4: Allô?
0: Ah, ils sont partis. Ils sont partis. Mais ils étaient sympas quand même.
4: Ouais, bah, oui,
0: alors, vous êtes sympas
4: dans le cul.
0: Bonjour, madame. Allô?
2: Oui.
5: Allô.
4: Bah répondez quand on vous appelait, madame.
0: Pourquoi vous nous appelez?
2: Je suis désolé, monsieur, mais moi je travaille demain, il est 9h30 du soir.
4: Ouais, bah c'est vous qui nous appelez, madame.
0: Non, alors il est 10h.
2: Ah non, c'est pas possible, monsieur.
4: Ah bah si, madame. Mon téléphone sonne et c'est vous qui êtes dedans, donc c'est vous qui appelez.
2: Ah non, je suis désolé, monsieur, c'est pas moi. Mon téléphone est dans ma salle, j'ai dû me lever de mon lit, là.
0: Vous êtes une...
2: Ça fait 3-4 fois que ça arrive. Allez, salut.
0: Menteuse, madame, déjà, il est pas 9h30, il est 10h12, c'est bon. Bah non, c'est pas bon.
3: Bah ouais,
0: c'est n'importe quoi. Elle dit n'importe quoi, vous avez vu. Les gens mentent, c'est dingue ça quand même. Allô? Allô?
4: Y a quelqu'un?
0: Hey.
4: Répondez si vous êtes un homme.
0: C'est une femme, t'as pas de chance là. Ah, tu vois, regarde, t'as pas de chance. Tu vois, Nunus?
4: Allez, à bobo,
0: allez, à bobo,
3: Nunus.
0: On se finit en beauté. Allez, c'est parti.
3: Anunus.
0: C'est parti.
20: Allô? Allô? Tu parles de qui là?
0: C'est qui?
20: Comment?
0: Ah. Mon cul.
20: Ah. Ben parce que je pense qu'il y a une erreur de numéro de téléphone.
23: C'est le voisin de derrière?
20: Ben oui, pourquoi?
23: Ah, d'accord, oui, il est là, c'est le voisin de derrière. Oui, je vous le passe.
20: Oui.
24: Votre correct.
20: Allô? Oui?
0: C'est le voisin de derrière?
20: Le voisin de quel?
25: Ouais, j'ai une bonne bite surtout, hein.
0: Voilà.
20: Une bonne bite pour ma femme, bon, la chance. Hein. Oui, veuillez vous annoncer, s'il vous plaît. Quand tu veux. Ouais, bah tu la gardes, tu me prends un coup.
4: Ta bonne femme, elle est là ou pas?
20: Eh ben, tu passes et tu viens la voir tout de suite.
25: Ah ouais, tu crois?
20: Ah oui, bah viens, si t'as des couilles au cul.
25: Ah ouais? Bah tu viens voir, t'essayes. Si tu ressens la tête comme une bouleuse, bah tu verras bien.
20: Bah oui, bah viens si t'as des couilles au cul. Viens tout de suite.
25: Ouais, va te faire enculer, sale connard.
20: Bah oui, bah viens si t'as des couilles au cul.
25: Allô? Oui, y a quelqu'un?
20: Allô?
25: Ouais.
20: Salut, mais viens, si t'as des gros. T'as de la bonne gueule. Allez, viens, je t'attends.
3: Viens.
20: Yeah. Hein? C'est quoi une connerie, ça?
4: Quelle belle voix.
20: Oui, allez, viens, allez, viens. Et je t'attends.
3: Ah ouais, t'as bien raison. Ouais.

0: Je crois qu'on a les plus belles voix de France dans les doubles appels, grâce à vous et au numéro que vous nous envoyez.
1: Oui, c'est magique.
0: Bon, on a d'autres numéros à faire. Tout à l'heure, on va draguer. Ah, on va passer aux choses très sérieuses. La drague avec Cédric et Romano, vous tous et vous tout en direct.
1: Ouais.
0: L'histoire de cul de Rémi, l'histoire du cambrioleur de Romano.
2: Ah ouais.
0: Romano est devenu un thug, nous dit Nourdine. Salut à toi de Nourdine. Enfin, un bisou, Nour.
1: Non, mais je fais régner l'ordre.
0: Ouais, mais ça, c'est bien.
1: Bon. Bah, écoute, là, mais je vais vous raconter.
2: Bah, oui,
1: je pense que vous auriez fait la même chose que moi.
0: Bon, tu vas tout nous dire. Vous avez un truc à nous raconter, vous aussi. Vous arrivez à un truc de ouf. Vous avez une question que vous posez. Un petit problème à gérer. Envie de vous marrer avec nous. 01 53 40 30 20. Vous appelez et puis vous laissez vos messages avec votre appli Skyrock ou au 41 759. Tout est gratuit. On est là en direct en ce mercredi, veille de l'Ascension, le plus long pont de l'année.
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0: Ah, les embrouilles de couple, c'est marrant parce que quand on s'aime, on s'embrouille.
1: Ah, c'est vrai.
0: Et on s'embrouille souvent à cause du téléphone, c'est ce que vous nous disiez ce matin. À toi aussi, Cariole.
2: Tout à fait.
0: Qu'est-ce qu'elle regarde trop, Romano, sur le téléphone?

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0: Et ouais, tous les soirs on est là, vous êtes là vous aussi. Profitez bien de ce week-end. Il y a toute la soirée à passer ensemble. Il y a plein de choses à faire ce soir. Le clash de la drague avec deux méthodes pour draguer que vous pourrez utiliser le week-end, notamment ta méthode, Romano.
2: Ouais. Bah, c'est une méthode de
4: week-end, vacances et tout.
2: Week-end, vacances, week-end court,
4: c'est
2: week-end
4: adaptable.
2: Long.
0: Bravo. Multiméthode.
4: Ouais, c'est ça, exactement.
0: Et Cédric, ta méthode pour ceux qui viennent juste
6: méthode
0: d'arriver.
6: De l'ascension, moi.
0: C'est la méthode de l'ascension. Des méthodes bien utiles pour week-end de.
6: L'ascension.
0: Exactement.
4: Ouais.
0: Vous pourrez voter en direct tout à l'heure pour votre préféré. Votre préféré, Romano ou Cédric. Qu'on retrouvera.
6: Ouais.
0: Et puis sinon, bah, vous nous appelez. Les trucs qui vous énervent, c'est quoi qui vous énerve? Moi, c'est mon frère. Ah bah dis-nous, il faut argumenter parce que ça c'est bien gentil.
4: Ils embrouillent entre frères et sœurs, ouais, ça arrive souvent.
0: C'est Chloé
4: ça.
0: Qui nous envoie un message. T'as 20 ans, ton frère, pourquoi il t'énerve? Dis-nous tout, Chloé. Vous nous envoyez vos messages parce qu'on était avec Diana qui est énervée partout. Diana, elle est arrivée il y a un instant nous disant je suis aigrie, je deviens.
4: Ouais.
0: Aigrie, chiante et conne.
4: Exactement, ouais.
0: Non, mais
4: elle
0: c'est
4: râle.
0: Bien déjà de reconnaître ses défauts, c'est pas mal. Si tu t'en rends compte, Diana, tu peux lutter contre tes défauts.
4: Ouais.
0: C'est quoi
4: bah
0: vos
4: ouais,
0: défauts
4: quand t'as un peu de recul.
0: Marie, tiens, c'est quoi tes défauts?
4: Moi, je suis assez impatiente. Je suis chiante. Je peux être un peu capricieuse, tu vois.
0: Capricieuse? Tu fais des caprices?
4: Non, je fais pas des caprices vraiment, mais je peux être impatiente en fait.
0: Y a plein de filles qui sont capricieuses.
4: Ouais, ouais.
6: Ça, oui.
0: Oh, des garçons aussi qui
4: quand
0: sont capricieux.
4: Quand j'étais petite, je faisais des caprices de ouf, mais je suis assez impatiente, moi.
0: Ouais,
6: c'est-à-dire impatiente. Si on te sert pas ta bière assez vite, tu pètes un câble.
0: Et la bière?
4: Ouais, quand tout roule pas comme j'ai envie, je suis chiante.
0: Ça, c'est les enfants gâtés. Quand t'étais petit, tu supportes pas d'attendre.
4: Ouais, j'étais chiante, putain, quand j'étais petite.
0: C'est quoi vos défauts? Tiens, dites-nous, appli 41759 et skyrock.fm. Et les trucs qui vous énervent, on y revient aussi. C'est quoi tes défauts ou ton défaut principal, Samy?
2: Moi, c'est peut-être que j'ai du mal à, tu sais, lâcher l'affaire sur un truc.
0: Ah, ça peut être. De toute façon, les défauts, ils ont. Il y a toujours le revers de la médaille.
2: C'est persévérant.
0: On peut dire que t'es persévérant.
2: Ouais, mais un peu. Bon, pour être honnête, persévérant serait plus une qualité, mais ce serait plus un peu comme Marie a dit, un peu têtu, tu sais. T'es quand t'es sûr que.
6: Têtu comme une
2: mule. Faut faire comme ça. Ouais, un peu aller à faire les choses cool, tu vois. Si je veux faire un truc comme ça, faut que je le fasse.
0: Têtu comme une mule.
2: Comment dire en Bourgogne? Et ce que j'aime pas chez les gens, c'est les gens qui se pensent seuls au monde, tu vois.
4: Pas que le respect,
2: la propreté, pas tellement, mais tu sais, genre les gens.
6: Ouais.
2: Par exemple, toi, t'es speed, tu vas passer, le mec, il va te tenir un jambe, il va te parler 20 minutes, alors que, mec, en fait, t'es pas tout seul, tu me racontes ta vie, mais tu sais, laisse-moi tranquille, j'ai une vie aussi. Ou tu vois, les gens, par exemple, sont dans le train, ils mettent la musique en haut-parleur.
4: Ah ouais, putain,
2: ça. Les gens se croient seuls au monde, tu vois. Ça, j'ai vraiment du mal avec ça.
0: C'est marrant de parler de ces défauts comme ça.
2: Ça m'énerve.
0: C'est quoi vos défauts, Cédric?
6: Moi, ça m'est arrivé dans l'avion, là, une année, là, en revenant de vacances. Le mec, il était bourré, tu sais, il avait le haut-parleur. Ah, le mec qui bouffait comme un porc à l'italien là, tout crado là. Je peux dire en fait, je pense que les hôtesses, ils avaient vu que le mec il était bourré.
2: Ah, donc elle le surveillait un peu.
6: J'étais le siège juste derrière lui. Je te jure, le commandant de bord, il est arrivé. Le mec, il
0: le commandant baby.
6: Non, commandant de bord.
0: Ah d'accord.
6: Le mec qui lui a mis un coup de pression.
2: Ah bah tu m'étonnes.
6: Il lui a dit bon, je vous préviens monsieur, on a vu votre état. Il fait au moindre problème, je ne décolle pas.
2: Ah, il fait débarquer.
6: S'il y a le moindre problème dans l'avion, on vous attache.
0: Ouais.
6: Le mec,
4: on vous attache.
6: Le mec il lui a mis un coup de pression et on vous fait débarquer à l'arrivée. Vous avez le comité d'accueil à l'arrivée.
2: Et le mec il est là.
6: Est-ce que j'ai bien été clair, monsieur? Est-ce que j'ai bien été clair? Je me suis dit le mec il se fait.
0: Il était fort le commandant.
2: Tu sais, quand ils les attachent, parce que j'ai mon pote Stewart qui m'a raconté, en fait, quand ils les attachent, ils doivent leur mettre un truc sur la tête. Tu sais, comme les mecs quand ils se font kidnapper là.
4: Ah ouais?
2: Genre de théorie.
6: Un cagoule là, ouais.
2: Crac! Entièrement sur la tête, ouais.
0: Un sac.
2: Ouais, parce qu'en fait, c'est pourquoi? Parce qu'en fait,
6: ils
2: quand les mecs.
6: Crachent dessus.
2: Ouais, ils crachent et ils mordent.
4: Ah,
2: en fait, en premier, ils arrivent par derrière, crac, truc sur la tête, après, ils attachent le mec.
4: Mais vous avez pas vu, là, dans l'avion?
6: Mais moi, le mec, le coup de pression qu'il s'est mangé, il a dormi pendant tout le trajet. Même quand l'avion, il est atterri, il continuait de dormir.
2: Vous réveillez, monsieur.
0: Il s'est fait respecter, le.
4: Commandant baby. Vous avez vu cette histoire, là, dans l'avion, là, je crois que c'était lundi, j'ai vu ce truc-là, une nana qui voulait pas raccrocher, qui était au téléphone.
0: Ouais, on en a parlé dans le.
4: Ah, vous en avez parlé, putain, mais la meuf qui veut pas raccrocher, donc du coup, bah, tout le monde est débarqué. Non, mais
7: vous avez vu aussi avant-hier.
4: je crois à Gérard Depardieu, il a pissé.
0: Ouais,
4: hein.
0: Merci. Gérard Depardieu qui pisse dans l'avion, tu supportes pas, Samy.
2: Ah ouais, non, ça par exemple, il se croit seul au monde.
0: Ouais, donc les gens qui se croient seul au monde. Vos défauts, tiens, vous nous dites. On va reprendre Rémi, parce qu'il y a des réactions pour Rémi qui arrivent, des réactions pour Diana aussi, dont je vous parlais il y a un instant. T'es là, Rémi ?
3: Je suis là.
0: Rémi de Saint-Etienne. Alors Rémi, il y a des réactions, on va les prendre. Il y a Samir qui appelle pour toi, qui est là en direct avec nous. Et puis tous les autres, hein, vous pouvez, toutes les autres aussi, vous pouvez réagir. Donc moi j'ai déjà un de tes défauts, t'as fait cocu ta femme.
3: Ouais.
0: Quand elle a eu, quand t'as votre bébé, il avait 6 mois. Je rajoute une couche, mais c'est bon, c'est ce que tu nous as raconté tout à l'heure.
2: Oui, après, quand tu as 6 mois, 1 an, 10 ans, 15 ans, c'est pas
0: ouais, mais 6 mois, ouais, ça fait. Oui, après, oui, t'as raison, c'est toujours pareil. C'est quoi tes défauts, Rémi, puisqu'on parle de nos défauts, et les trucs qui t'énervent chez les autres?
3: Le mensonge qui m'énerve.
0: Les gens qui te mentent. Moi, il y a un truc que je supporte pas, c'est qu'on me prenne pour un con.
4: Non mais c'est ça, ouais, parce qu'on peut te mentir, mais on se prend pour un con.
6: Il y a rarement des gens qui aiment. Hein.
2: Ouais, grave.
6: Non mais tu sais, quand je peux te rassurer.
0: Non mais tu sais, quand je dis je supporte pas, ça peut me rendre dingue. C'est un des trucs qui me rend...
3: Du coup, le mensonge et les gens qui le prennent pour un con, c'est pareil au final.
0: Non, parce qu'il peut y avoir des mensonges pour arranger les choses.
4: Ouais.
0: Tu vois, moi par exemple, ça peut être un de mes défauts. Tu sais, par moment, j'essaye de pas dire les choses en disant ça va se calmer.
4: T'arrondis les angles.
0: Ouais, je procrastine, j'attends. Tiens, voilà, j'ai donné mon défaut. Préparez vos défauts, on attend toujours les défauts de Cédric. Mais Romano, tu voudrais intervenir.
6: Alors, physique ou pas?
0: Non,
6: parce que physique, j'ai peur qu'on n'ait pas trop le temps là.
2: Bah,
6: vite
2: ta gueule,
6: on est déjà à la moitié de l'émission, à peu près.
0: Si on s'occupe de toi,
6: je me dis que ça va être un peu juste.
4: Tranquille.
0: Donc, on fera les défauts de caractère, mais bon.
6: Ça, Cédric, il va les dire lui-même.
0: Donc, moi, défauts, ouais, voilà. Il y a des fois, je dis pas les choses parce que je me dis ça va s'arranger tout seul. Bon, en général, ça s'arrange pas tout seul.
4: Ouais. Mais bon, quand tu fais ça, c'est peut-être un petit peu de bienveillance aussi, tu sais, par rapport aux autres.
0: Ouais, ça c'est bien, Marie, de me dire ça.
4: Non, mais c'est vrai, t'as rendu les autres.
0: Mais tous les défauts, on peut les transformer en qualité.
2: Oui, en même temps, c'est vrai.
0: Toi, quelqu'un qui s'énerve tout le temps, il va te dire non, c'est pas un défaut, j'ai du caractère.
4: Ouais.
0: Ouais, tu vois, on peut transformer tous les défauts en qualité. Ouais. Cédric, alors, c'est quoi tes défauts?
2: Non, je pense que je suis trop gentil avec les gens, tu vois.
0: Alors, on nous dit l'hygiène sur la piste Skyrock.
2: Non, mais on parlait pas de physique.
0: Message de Steen.
2: Non, l'hygiène, non, ça va.
0: Steenwork, fan de Romano. Salut Steenwork.
6: Je t'embrasse, Steenwork. C'est gentil, ça.
2: Je me lave tous les jours, tout va bien.
4: Quand tu dis que t'es trop gentil, tu t'es fait enculer par des gens, du coup, parce que t'es
0: trop gentil.
2: Parce que t'es trop gentil, non.
0: Ah là, j'étais trop gentil, me demandait mon cul, je leur donnais.
2: Non, dis fou.
0: Oh là là, mais qu'est-ce que
4: c'est confiance.
2: Non, c'est-à-dire que moi, au début, quand j'ai un pote, j'estime que si c'est tu le considères comme un pote, tu dois lui faire confiance.
0: Bah oui.
2: Tu vois. Et par exemple, moi, j'avais fait une coloc avec ce que je considérais comme un pote, et le mec qui m'a niqué, par exemple, sur le prix du loyer, tu vois.
0: Ah oui, cette histoire là. Ah.
2: Et j'étais avec un pote, et le jour où on a fait le déménagement, mon pote, il m'a dit, mais viens, on lui prend sa télé, on lui prend son canapé, ses machins.
4: Fait...
2: Non, je l'ai pas fait, tu vois.
4: Parce que
2: après, tu vois, ça se retournait contre moi. Mais, t'as vu, j'ai laissé passer, alors que le mec, j'aurais dû l'insulter sa mère, et tu vois.
4: Ouais, mais quelquefois, c'est mieux de pas s'énerver sur ce genre de truc, tu vois.
2: Ouais, non, mais je comprends. Sa mère, tu vois, c'est pas grave, mais. Puis après, j'ai fait. Tous les potes étaient au courant, c'est lui à la fin qui passe pour un con, tu vois.
4: Ouais, voilà.
2: Mais c'est vrai que c'est un de mes défauts, c'est que je donne trop confiance aux gens. Par contre, une fois que je suis déçu, après, c'est mort, tu vois.
0: Martin,
2: ouais,
0: dit l'hygiène, encore l'hygiène, ouais. Regarde Martin qui envoie un message.
2: Ouais, mais non, toujours
0: Martin
2: pas.
0: Martin du 9-3, salut à toi, Martin.
3: Martin aussi, il est pour moi, pas du tout.
0: T'as dit quoi, Rémi? Excuse-moi.
3: Je dis Martin aussi, il écrit pour moi ou...
0: Non, c'était pour Cédric, l'hygiène.
4: Ouais.
0: je crois, hein, je crois.
4: Pas.
0: Précise, Martin. Vos défauts, Karim Guy, vous avez pas dit?
5: Moi, j'en ai pas. Moi? Des défauts, moi?
2: Aucun, évidemment.
5: Moi, gros. Non, moi, je suis rancunier de ouf. Et
0: pour des conneries, en plus, hein.
5: Ouais, mais gros, mais faut pas.
0: En fait, Karim, toi, t'as un problème.
5: Faut marcher droit, gros.
0: T'as un truc qui tourne dans ta tête et après ça tourne.
5: Ouais, mais faut marcher droit.
2: Des fois, y a pas grand chose qui tourne.
0: Ouais, des fois, ouais, c'est vrai, ouais.
5: Ça n'est rien qui tourne.
0: Non, mais
5: genre, il tourne.
0: Tu fais des fixettes sur des trucs parfois, toi.
5: Ouais, mais c'est comme ça, gros.
0: Ouais, non, mais on a tous nos défauts, hein.
5: Ouais, et... moi, je sais, ouais, je fais des fixettes, mais c'est comme ça, gros.
6: Bah, moi aussi, je suis très rancunier. Si ça peut être
0: mais ça vous sert à rien, c'est vous qui vous engraînez tout seul.
6: Non, écoute, si toi, t'as envie de. Bah, tu me fais un coup à l'envers, tu vas te faire enculer, tu sais, moi, y a pas de pardon.
2: Non,
6: mais si toi, t'as envie de te faire malmener par les gens, c'est ton problème. Moi, je sais que tu me baises la gueule, tu me la baiseras pas deux fois.
0: Y a quoi à l'envers et quoi à l'envers?
6: Ah, mais non, mais moi, si tu me mets. Si je considère que tu me fais un truc pas bien, moi, c'est le point de non-retour. Y a pas. En fait, c'est non négociable. C'est même pas la peine d'essayer.
4: Ouais, mais tu vas pas te venger, c'est-à-dire que. La personne sort de ta vie et puis salut.
6: Non, mais
5: on a dit rancunier, c'est pas
6: rancunier, je suis pas vengeur masqué.
0: Vengeur masqué.
2: Ouais, vengeur,
6: non, mais moi, comme Karim, tu me fais un coup à l'envers. C'est non négociable. T'es
2: ah, pareil, gros.
0: Luciano, il est pareil. Bon, bah, de toute façon, tout le monde va dire la même chose. Oui, on fait un couloir vert, tu pardonnes pas. Bon. Après, il y en a qui excusent. Hein. Regarde ta meuf. Tu couches encore avec, Rémi, alors qu'elle a été cocu.
4: Bah, ouais. Ouais, bah.
0: Et même toi, tu continues de coucher avec elle alors qu'elle te fait cocu maintenant.
4: Ouais, enfin, oui.
0: Pour se venger. C'est ça l'histoire de Rémi. Et Guigui, alors, c'est quoi ton défaut et le truc que tu supportes pas chez les autres?
2: Ah, le défaut, je réfléchis depuis tout à l'heure là.
0: Tu le trouves pas? Putain. T'as aucun défaut, Guigui.
2: C'est mon défaut, c'est que j'ai pas d'idée du coup.
0: C'est ça, voilà. La modestie peut-être. Et la clairvoyance sur ton caractère.
2: Non, défaut, j'ai de quoi. Peut-être trop perfectionniste.
0: Ah, ça, c'est des trucs qu'ils mettent sur les CV.
4: Ouais,
0: je suis trop perfectionniste, trop travailleur. Ils mettent ça sur les CV pour
2: s'embaucher. Ouais, je sens que ça me bouffe honnête, je bosse trop.
0: Trop honnête, c'est ça, voilà.
4: Mais personne te dit, ouais, t'es chiant pour un truc.
2: T'es chiant, t'as
6: un mari, il te balance gratuit.
2: Personne te dit que t'es un enculé.
6: Que t'es chiant, il t'est con.
4: Non, je dis ça parce que quelquefois, on se rend pas compte de traits de caractère, tu vois, qui sont chiants. Et en fait, c'est tes amis qui te le disent. Et là, tu te dis, ah ouais,
2: mais franchement. Bah, Marie, vu qu'on est très amis, qu'est-ce que tu dirais de moi alors?
0: T'as une petite bite.
2: Ça, c'est un gros défaut, ça.
4: T'es un gros pas assez.
2: Comment t'as dit?
4: Tu souris pas assez.
2: Je souris pas assez? Bon, ouais, ça va, je trouve.
4: Ah ouais, bah écoute, ouais.
2: Putain, moi, tu vois mal.
4: Je vois mal. Non, mais je vois. Hein. Maintenant, j'ai des lunettes et tout.
2: Ah ouais.
0: J'ai pris des lunettes.
2: Ouais, t'as bien.
0: Vous savez pourquoi? Parce que femme à lunettes. Femme à quéquette. Mais ça fait deux verres de plus.
6: Oui, ça fait deux verres de plus.
4: Bah, con.
2: Joli.
6: On rigole.
0: Bon, alors, Rémi, il y a des réactions pour toi. On va prendre la réaction de. La réaction de qui? De Samir, en direct du 57 avec nous. T'es là, Samir? Allez, Samir, on va le rappeler.
2: Ouais, Samir.
0: Samir qu'on va rappeler. Tiens, je te le redonne, Samir. Bon, écoute, Rémi, moi, on a réfléchi à ton histoire, on a regardé les messages que vous nous avez envoyés, là, depuis. Qu'est-ce qu'il y a? Attrape, Guigui. Je renvoie la fiche de Samir à Guigui. Il a des bras qui font 10 mètres, il n'arrive pas à attraper.
2: T'arrives
0: pas à l'attraper.
2: Non, mais t'es trop petit aussi, on va pas t'en vouloir.
0: Non, t'as vu.
2: Non, mais le temps du full, il la lance, t'es à 10 cm de jeu.
4: Ça revient sur lui.
2: Après, il a des petits bras aussi, tu vois, il est minuscule, le pauvre.
0: J'ai pas des petits bras, mais j'ai des bras normaux, je peux pas mettre.
6: C'est main pourrie. Hein.
2: Minus,
0: bon, alors, oui, Rémi, moi j'ai réfléchi à ton histoire. Vous êtes devenus des plans cul tous les deux. Merde, j'ai raccroché.
4: Ouais.
2: Voilà, ça, c'est un manque de respect, mais ça lui.
4: Mais moi, je pense la même chose que toi, Difoul.
0: Je suis trompé, Rémi, j'ai raccroché, j'ai appuyé sur le mauvais bouton. C'est mal foutu, ce standard aussi. Là,
4: c'est un plan cul, mais le problème, c'est que elle fait chier, tu vois. Elle regarde toujours dans ton téléphone, je sais pas, elle a appelé une meuf et tout ça. Enfin, tu vois, elle essaie de t'avoir sous le coude.
2: Elle fout la.
4: Bah ouais, mais c'est bizarre en fait.
0: Décroche Rémi, on est en train de te rappeler, Rémi de Saint-Etienne là.
3: Allô.
0: Ah, excuse-moi, je t'ai raccroché au nez, Rémi.
2: Aucun respect.
3: Ouais, j'ai bien vu.
2: C'est hallucinant.
6: Ah, et puis là-bas, il y a un réseau de merde dans le coin. Là.
0: Bah non, il marche bien le réseau à Saint-Etienne.
3: Non, donc, bah oui, à Saint-Etienne, c'est bon, nickel.
0: Donc il faut que vous mettiez votre histoire au clair, Rémi. Ou alors vous êtes plan cul et c'est comme ça que ça se passe. Et puis vous serez.
4: Et puis elle te fait pas chier si tu baises une nana, tu vois.
0: Ouais,
4: déjà.
0: Donc c'est. Ou alors vous êtes encore ensemble parce que vous avez un enfant ensemble, vous décidez de vous remettre ensemble. Mais dans ce cas-là, il n'y a plus de trompage, il n'y a plus tout ce qui se passe à côté. Mais c'est le problème, c'est juste qu'elle n'est pas claire, votre histoire.
4: Ah bah non,
0: parce qu'elle va se faire sauter par d'autres, après vous baisez ensemble. Après elle te fait des crises parce que toi tu vas sauter d'autres meufs. Enfin, tu vois, c'est un peu compliqué.
4: Mais ce qu'elle fait, c'est.
3: Moi, quand je saute une meuf, en fait.
0: Prends bien ton téléphone, parce que maintenant, on t'entend plus.
4: Ouais, ouais.
6: Non, mais quand je lui dis qu'il y a un réseau de merde là-bas.
0: Et après, Romano, il va nous faire chier avec notre réseau à Saint-Etienne. Voilà.
3: Moi, je saute une meuf.
0: Pardon, ton téléphone, on t'entend plus.
2: Enlève tes écouteurs, retourne par là.
6: Gros problème de réseau du côté de Saint-Etienne et toute la zone.
0: Non, mais c'est pas le réseau, il parle maintenant.
6: C'est la zone là-bas.
3: C'est à Paris.
0: Alors,
3: je disais que en fait moi quand je saute une femme,
0: oui,
3: je la trompe,
0: oui,
3: mais elle quand elle baise avec un autre mec, c'est normal, elle me trompe pas.
4: Ouais. Est-ce qu'elle a eu une relation suivie?
0: C'est pour ça que je dis, faut mettre les trucs au clair.
4: C'est suivi ou c'est que
2: elle arrange la situation en fonction de son point de vue.
0: Oui, c'est ça.
4: Ouais.
2: Ouais.
4: C'est suivi ou elle a que des coups d'un soir?
3: Mon cousin, ça a duré.
4: C'est suivi en plus.
0: Ouais, on a oublié de vous préciser ça.
4: J'avais oublié ce truc.
0: Baiser avec ton cousin.
6: Bon, alors, moi, une seule de plus, je ne suis absolument pas d'accord avec vous.
0: Vas-y, Romano.
6: Moi, pour moi, c'est une relation de merde qu'il faut arrêter au plus vite.
4: Ouais,
6: parce que.
3: C'est toxique. Bah oui, c'est
6: non,
3: toxique.
6: Mais tu vois, ça te fait. En fait, c'est horrible.
0: Bah, c'est l'avantage, c'est que vous vous baisez ensemble.
6: Oui, mais c'est invivable. Tu vois, la meuf, tu baises une meuf, elle l'appelle comme une cinglée.
4: Ah, ça va pas.
6: Ouais. Elle t'explique, ouais, tu m'as trompé, alors moi je te trompe derrière, tu vois. C'est
4: en fait, tu vis derrière.
6: C'est une ça n'a ni queue ni tête comme relation, quoi.
4: Non, mais elle
3: me tient le coup. Je suis d'accord avec Romano.
6: Le seul truc qu'il y a, c'est que vous avez un gamin en commun, voilà. Ouais, mais bon, ouais. Après, ouais. Comme on dit souvent, vous serez pas les premiers ni les derniers à élever un gamin séparément. Hein.
4: Ouais, tout à fait.
0: Il y a Joe qui voulait réagir.
3: Après, moi je suis d'accord avec toi, Romano, parce que.
0: Pourquoi tu continues alors? Ah.
3: Parce que j'arrive pas à passer autrement. Ouais, j'arrive pas.
0: Non, mais t'as
3: pas. Je suis d'accord avec Romano, c'est une relation de merde. Et en plus, elle est toxique. Enfin, voilà.
4: Mais est-ce que t'as.
6: Non, mais parce qu'en plus, tu vois, le fait qu'elle a. T'imagines quand même la situation. Tu niques une meuf, elle trouve le numéro de la meuf, elle l'appelle, elle prend la tête. Mais
0: c'est la même qui a baisé avec ton cousin quand même.
6: Non mais et la meuf, mais t'imagines la meuf que t'as baisé, elle doit se dire mais c'est qui cette tarée qui m'appelle.
4: Ah, c'est dingue.
6: Ouais. Je peux pas la place de la meuf. Je dis, ouais, mais c'est qui cette gueudin en fait.
3: Et c'est la vérité.
6: Non mais puis un jour, tu sais pas, tu sais la meuf, elle est quand même bon, plus ou moins stable quand même psychologiquement là. Non mais bon, il faut quand même.
3: La mère mon fils.
6: Oui oui. Non mais c'est qu'un jour elle allait pas raconter de la merde, tu vois. Moi je me méfierais que un jour que ça parte pas plus loin en couille, tu sais qu'elle t'accuse pas de trucs chelous.
4: Ouais. Je suis d'accord, mais
6: quand t'es dans un truc comme ça où vous êtes quand même, c'est toujours votre relation, c'est toujours sur le fil, tu vois.
0: Ouais, et puis elle te parle de vengeance, tout ça. Ouais.
4: Ouais, c'est ça. Une question importante, tu te sens amoureux ou pas d'elle? Ah, t'es plus du tout amoureux d'elle en fait.
6: Non, parce que... fou, il veut pas répondre.
3: Non. Tu m'as posé une question, j'essaie de te répondre, mais si, j'ai encore des sentiments amoureux pour elle.
0: Ouais. En fait, c'est ça, c'est l'histoire, elle est pas claire.
4: Non, mais t'as pas envie d'être le premier homme de sa vie, tout bêtement, tu sais, c'est un peu con, mais un peu.
3: Bah, si, j'aimerais bien. Bah,
4: voilà, c'est ça. Bah, je pense que c'est
0: ouais, donc,
6: ça. Oui, mais là, de toute façon, c'est déjà fini.
0: En fait, éclaircir,
6: t'es plus le premier, là.
0: L'histoire, elle est plus claire de son côté à elle que de ton côté à toi. Bah... Enfin, quoique, non, elle te fait des crises. Elle te fait des crises quand tu vas baiser d'autres meufs alors qu'elle va baiser d'autres mecs. C'est pas forcément clair de son côté non plus. Il y a Joe qui voulait réagir. You, Joe. À Versailles. Salut, Joe.
7: Oui, salut tout le monde.
0: Oui.
6: Ouais, Joe.
2: Salut Joe.
4: Coucou.
0: Bienvenue sur Skyrock. Joe, t'appelles pour l'histoire de Rémi, toi?
7: C'était pour l'auditeur qui était avec sa maman qui était tout le temps sur le téléphone.
0: Ah non, c'est pas le même, c'est Titi. D'accord,
6: c'est Titi dans le camion qu'on a eu tout à l'heure.
0: C'est Titi Bourguignon. Mais c'est vrai que toi aussi, Rémi, tout a démarré avec une histoire de téléphone.
4: Ouais, tout à fait.
0: Quand elle a vu que t'avais envoyé ta bite à d'autres.
3: Et puis même pareil.
6: Surtout que t'as été baisé la meuf.
3: Même
0: ouais.
3: Dès que je suis avec elle, elle est sur son téléphone, j'ai pas accès à son téléphone, elle a accès au mien. Ah. Donc voilà, elle
6: est ouais, mais après, c'est à elle. Voilà. Non, mais là-dessus, c'est à toi aussi de t'apposer, tu vois. Tu dis,
0: après,
6: bah,
0: moi je vous dis, il y a un truc, c'est
3: bah,
0: qu'elle, elle a pas digéré, bah si tu peux, mais elle a pas digéré le fait qu'elle ait été cocu. Donc maintenant elle te le fait payer, je pense qu'elle va te le faire payer jusqu'au bout. Je sais plus qui nous disait ça.
6: Il y a aucun intérêt à continuer de cette relation.
0: C'est une meuf qui disait qu'elle avait son mec entre les mains. Je crois que vous l'avez lu le message, je l'ai lu à l'antenne. Qu'elle avait son mec entre les mains, qu'il l'avait fait cocu et que depuis lui il était amoureux et qu'elle jouait avec lui.
4: Etc. Ah tu vois ce que je te dis.
0: Et qu'elle le tenait par la bite.
6: Ouais, c'est une folle dingue quoi.
0: Donc merci pour elle, elle nous écoute d'ailleurs ce soir.
6: Non mais
4: c'est vrai que c'est une perte de temps.
0: Non mais d'être cocu, ça peut rendre folle dingue.
6: Non mais là elle est folle dingue, tu vois.
0: Tu t'es jamais senti folle dingue, toi, Romano, Cédric.
2: Cédric, si. Hein. Non.
0: Si,
2: Cédric. Non, dis
0: toi, Romano,
2: pas, non,
0: jamais devenu folle dingue.
6: Ah non, moi, j'ai jamais été. Non, mais. Alors après, c'est peut-être du haut de mes 21 ans, j'ai peut-être l'âge de la raison. Non, mais tu vois, moi, une relation comme ça, c'est basta. Tu vois,
4: j'ai même en trompe, t'as plus envie de niquer avec
6: Non, mais j'ai plus envie de niquer, et puis je vais pas appeler.
4: Déjà.
6: Tu sais, je vais pas aller appeler le mec qui a niqué ma meuf, tu sais, de rentrer dans des histoires comme ça.
0: Ouais, il va te casser la gueule après.
6: Non mais peut-être, ouais peut-être. Non mais même, tu sais, j'ai aucun intérêt.
4: Ouais, je suis d'accord.
6: Vraiment.
0: Oui, puis c'est
4: ouais,
6: ça te fait du mal.
0: C'est pas
6: ça,
0: lui. C'est pas lui qui t'a trompé. Lui, il est rien. Enfin,
6: non
0: est,
6: mais en plus de ça, ouais. Et puis toi, t'es pas heureux, quoi. C'est ça qu'il faut voir.
4: Bah non.
0: Donc le téléphone, ça peut être au départ de plein d'embrouilles. On en parlait avec toi, Rémi, depuis tout à l'heure. Et toi, Joe, ouais, tu voulais réagir par rapport à l'histoire du téléphone de Titi, parce que quelque part, on était un peu dans le sujet. C'était quoi que tu voulais dire, Joe?
7: Moi, j'étais avec une nana qu'on parlait constamment sur son téléphone.
0: C'est
7: et en
0: meuf,
7: fait,
0: hein.
7: Ça allait plus.
0: Oui, ça allait à l'époque, d'accord.
4: Elle faisait quoi sur le téléphone?
0: Oh, elle faisait une omelette, Marie.
4: C'était les réseaux seulement, ouais.
6: Elle était bonne?
7: Moi, je regardais pas son téléphone. Alors, peut-être qu'elle parlait avec des gens, je sais pas, je surveillais pas, moi. Mais en tout cas, elle était tout le temps dessus. Je sais plus, à un moment donné, l'auditeur, il disait que même à table, sa nana, elle était sur son téléphone. Moi, c'était pareil.
0: Ouais.
7: En fait, ça a fini par créer en moi un manque d'attention. Et en fait, j'étais parlé à d'autres nanas pour me sentir important pour quelqu'un, finalement, parce qu'on partageait pas grand-chose quand on était que tous les deux.
4: Ah bah oui.
7: Des trucs cons, tu vois, par exemple,
4: un petit peu, quoi.
7: Ouais, c'était ça. Alors après, bon, certainement qu'elle le montrait par des attentions, mais c'était un peu faiblard, quoi. Et du coup, bah, je me suis fait gailler. Et après, j'avais pas l'intention de la tromper ou quoi que ce soit. C'était juste discuter avec des nanas que je connaissais même pas. Je savais même pas où elles habitaient.
6: Bah, juste avoir quelqu'un qui t'écoute, quoi.
4: Ouais, c'est ça.
7: Bah, elle m'écoutait, mais écouter, c'est pas forcément donner de l'attention.
6: Non mais je te parle des meufs avec qui tu parlais sur les
0: Ouais, elle faisait attention à toi, quoi, c'est ça. Ouais.
6: En fait, t'avais l'impression d'être écouté, d'avoir de la considération.
0: Je vais dire un truc super. Tu avais l'impression d'exister.
6: C'est beau, ça.
0: C'est ça.
7: D'être considéré, ouais, de
0: ne pas
7: être juste quelqu'un qui. Et donc, du coup, bon bah, elle a grillé des messages parce que bon, moi, je me foutais de mon téléphone, puis je suis un mauvais menteur, en plus un mauvais cachotier. Mmh. Et en fait, elle a fini par demander le divorce 4 ans plus tard à cause de ça.
4: 4 ans.
0: T'as quand même combien entendu 4 ans.
6: 4 ans,
0: c'est long, 4 ans. Il y a 4 ans.
4: C'est ça qu'elle t'a sorti comme excuse au bout de 4 ans.
6: Mais elle a un peu longue à la détente, non?
0: C'est ça.
7: Bah en fait, elle m'a dit qu'elle avait pardonné parce que c'est une forme de tromperie quelque part quand tu vas un peu dragouiller.
6: Ah, ça n'est pas ce que tu disais aux meufs. Si les meufs tu leur disais j'ai envie de te bouffer la chatte, bon oui.
4: Oui.
7: Non, ça n'est pas. Non.
0: Tu faisais comme Rémi, t'envoyais ta bite.
7: Non, pas du tout.
4: Ah, mais juste, il discutait, en fait.
7: Non, je l'ai pas fait du tout. Non. Ça, c'était réservé qu'à ma femme, enfin, mon ex, du coup. Oui. Mais, non, c'était, il y avait un peu de séduction, quand même. Donc, c'est pas très classe quand t'es en couple, que t'es marié, t'as un enfant, c'est pas beau, tu vois.
6: Non, mais pourquoi avoir attendu 4 ans?
0: Elle est longue à la détente, t'as dit.
6: Elle a une atrophie cérébrale,
0: c'est ça. Voilà.
7: Non, en plus, c'est
6: une nana qui lui permet de réfléchir qu'au bout de 4 ans. Non, mais c'est quand même hallucinant. Au bout de 4 ans, tu sais, c'est lui pour comme il a envie de chier. On va divorcer pour le message.
4: Elle a trouvé que ça.
0: Mais il y a plein qui hallucinent là-dessus. Il y a Titi, elle nous dit, Titi 27, elle nous dit, c'est pas une excuse, 4 ans.
6: Non, mais tu vois, à la limite.
0: L'autre, elle attend 4 ans pour t'en approcher ça. Non, mais
6: pour qu'il y ait quelques mois. Le temps qu'elle fait.
7: En fait, elle me lançait souvent des piques suite à ça. Elle me lançait souvent des piques, elle me faisait souvent des réflexions. On s'engueulait, franchement, très rarement, mais les rares fois on s'engueulait, ça revenait sur le tapis. Bon,
6: mais t'es sûr qu'il n'y avait pas autre chose?
7: Bah, en fait, c'était le prétexte number one de la demande de divorce. Après, soit elle a sorti, tu sais, les trucs habituels, on n'est plus en phase, hein, donc je lui dis, si on n'est plus en phase, sur quoi on est en phase? En tout cas, elle m'a dit, ouais, voilà, ça fait 4 ans, j'aurais dû quitter, je l'ai pas fait. Et maintenant, je supporte plus, j'ai accepté à l'époque, maintenant j'accepte pas. Après, je soupçonne qu'il y avait un de ses clients au taf qui s'était engouffré dans un truc et puis qui lui a un peu retourné le cerveau, je pense. Je sais pas si elle a fait un truc avec, mais en tout cas, voilà. Et en fait, tout ça a découlé du fait que tout le temps sur son téléphone.
4: Elle faisait pas attention à toi, en fait.
0: Donc vous êtes séparés, l'autre au bout de 4 ans, elle a sorti. Oui, il y a 4 ans, un gars, il discutait avec des meufs sur son téléphone. Elle, c'est une championne quand même. Et t'as retrouvé mieux depuis, Joe?
7: Non, j'y arrive pas.
0: Pourquoi? C'est un blocage par rapport aux meufs ou c'est que t'es bien comme ça, t'es tranquille?
7: Non, je dirais pas que je suis spécialement bien, mais ça fait un an, elle m'a quitté juste avant la Saint-Valentin l'année dernière. Et depuis, j'ai plus de libido. Alors pourtant, on avait une activité sexuelle assez débordante avant. J'ai plus envie de.
0: T'avais plus envie de baiser?
7: Non, c'est comme si ça avait.
6: Ça va revenir. En
4: fait. Bah, faut que tu te retrouves un petit peu, quoi.
0: Mais t'as plus envie de baiser du tout? Alors, je sais pas, c'est pas
7: sur le temps. La dernière personne avec qui j'ai couché, c'est elle.
0: Ah ouais, quand même, ouais. Et t'as pas eu envie de faire l'amour avec une autre?
7: J'ai rencontré des nanas et en fait à chaque fois que j'en ai rencontré 4, elle est partie de la maison.
0: T'as eu l'occasion mais t'as pas eu envie?
7: Ouais non, en fait à chaque fois je trouvais une excuse, ouais, j'ai trop bu, nanana, donc du coup
4: t'as peut-être besoin d'être amoureux.
0: Et tu te... Et
7: oui,
0: tu te...
7: oui, ça oui par contre.
0: Pour être cash,
7: pas forcément amoureux, mais d'avoir un lien avec la personne. Je peux pas baiser. Je peux plus baiser mécaniquement. Avant, j'avais pas de problème.
0: Tu peux
7: maintenant,
0: plus baiser mécaniquement.
6: Non, mais vraiment.
0: Ouais. Mais tu.
7: Ouais,
0: mais tu
7: te... un lien avec la personne.
0: Ouais. Et tu te branles?
7: Oui.
0: Ah, donc t'as encore des envies? Non, parce que peut-être tout était en panne. C'est pour ça que ce
7: Des fois, je galère un peu. Quand même.
4: Ah ouais, mais...
7: Je suis là, je commence et je me dis, ah, vas-y, ça me saoule. Donc du coup, j'arrête, je dis, on verra plus tard.
4: Et tu recherches pas des nanas qui ressemblent à ton ex quand même?
7: Non.
4: Les nanas que t'as rencontrées, ouais.
7: Ouais, non, parce que j'ai pas de type, tu vois.
6: Mais là, tout est terminé, la procédure de divorce, tout ça, tout est réglé ou t'es encore dedans?
7: Non, bah, en fait, il faut juste que je donne les papiers. Ça fait 6 mois, je prends pas le temps, ça me saoule un petit peu. Mais...
4: Ah ouais, tu repousses le truc.
6: Non, mais peut-être que c'est ça.
7: Non, je repousse pas volontairement, en fait. Je le repousse pas volontairement, c'est qu'en fait, tout est cadré, on se sépare à l'amiable, je me demande même pas de fric, tu vois, rien du tout.
6: Ah,
7: on a une fille, elle demande même pas de, pension alimentaire. J'ai voulu lui filer des trucs qu'elle avait acheté.
6: Ah non,
7: elle m'a dit non,
6: non,
7: tu gardes tout.
4: Ah oui, c'est ce que j'ai.
0: Oui, sur le conseil de Romano.
7: Elle m'a dit garde tout, j'en ai pas besoin. J'ai dit bon, bah, ok, pas de problème.
4: Et elle a refait sa vie?
7: Je sais pas. J'en sais rien parce que du coup, je refuse de l'avoir. Ça fait un an, quasiment
0: c'est
7: un an.
0: Si, c'est comme si tu voulais pas solder l'histoire, en fait.
7: Bah.
0: Comme si t'avais pas envie de mettre un point final à cette histoire parce que t'as juste à signer le truc. Elle te fait pas chier pour le divorce.
7: C'est pas ça qui soldera l'histoire. Je pense, pour moi,
6: ouais, mais ça fait partie du parcours.
7: C'est comme j'aurais la vérité. Ouais. Je pense pas. En fait, c'est parce que ouais, elle est déjà plus là, donc en fait, c'est juste un bout de papier que tu signes, je m'en fous.
0: Ouais, mais c'est important, parce que parfois ça matérialise, tu sais, on dit, quand tu passes devant le tribunal, le jugement du tribunal, quand on parle sur des trucs graves, mais enfin bon, sur l'histoire de viol, par exemple, le jugement du tribunal, tu vas dire, ça change rien, parce que j'ai déjà été violé, c'est déjà passé des choses.
4: Ouais.
0: Mais le fait qu'on matérialise, qu'on signifie que c'est pas normal.
4: Qu'on te reconnaisse.
0: Parfois, ouais. Ça permet de. Et toi, la démarche, c'est comme si tu voulais pas mettre un point final à ton histoire. Je suis un peu psychologue ce soir.
7: Non, parce que je m'en fous. Moi, je pense que ce qui te solde dans l'histoire, c'est quand je connaîtrai le fin fond de l'histoire.
0: Ouais, mais si tu le connais jamais, tu vas pas attendre la fin de ta vie.
6: Le problème, c'est là, ça va être difficile de le connaître, parce que t'as plus aucun contact avec elle.
0: Ouais.
6: Et c'est toi qui ne veux pas en avoir.
0: Donc, tu veux pas en avoir, peut-être pour pas connaître la fin de l'histoire, pour.
4: Pouvoir,
6: mais parce que t'aimerais, tu penses qu'il y a quoi
0: la page.
6: C'est quoi, tu penses que c'est quoi le qu'elle a rencontré quelqu'un d'autre ou un truc comme ça ou.
7: Bah j'aimerais bien connaître la vérité sur le bail avec son client en fait parce que puis elle j'ai grillé des trucs aussi après quand on s'est séparés comme elle était tout le temps sur ses réseaux. Par exemple, il y a des trucs, elle avait toujours son truc en public, elle mettait toujours des photos d'elle, et des fois je lui disais mais c'est quoi ton délire, t'as besoin d'attention pour tout le temps t'afficher comme ça. Elle avait je sais plus comment. Non, ça c'est quand on était ensemble.
0: Ouais, mais là aujourd'hui.
6: Ah, mais après, tu sais,
0: aujourd'hui, pourquoi tu t'en fous pas, c'est fini.
4: Ah non.
6: Non, mais tu sais, il y a des gens qui ont besoin, tu sais, de.
7: Je sais pas. Parce que j'ai besoin de réponse, je suis quelqu'un.
6: C'est de venir d'un manque ou d'un truc, mais tu sais, qui ont besoin des. Bah, tu le vois, on en connaît tous, tu sais, des gens qui exposent leur vie entière sur les réseaux, quoi. Tu sais, aussi bien des mecs.
0: C'est une espèce de besoin de reconnaissance. Ouais.
6: Des mecs, des meufs.
2: Ils mettent une fausse vie, surtout.
6: Non mais il y en a, ils mettent. Oui, non, mais ça, tu parles de certaines personnes, mais des gens, entre guillemets, normaux. Tu sais, il y a des gens, en fait, ils ont besoin de.
0: Non, ce terme, des gens, entre guillemets, normaux.
6: Ouais. Non, mais ils ont besoin de montrer, tu sais, ce qu'ils font, je sais pas, c'est. Ils ont l'impression d'exister plus aux yeux des gens, parce qu'ils postent où ils sont en vacances, ce qu'ils bouffent.
4: Ouais,
0: mais surtout, toi, Joe, qu'est-ce que t'en as à foutre de ce qui s'est passé avant? Je sais pas, avance. Vois le futur, tu t'en fous, c'est fini.
4: Bah,
0: vous êtes divorcé, vous êtes séparé.
4: Ça peut être un échec, mais
0: tu t'empêches de vivre pour savoir un truc que tu sauras peut-être jamais.
6: Non, mais et puis d'un côté, elle te doit rien, tu vois. J'ai envie de te dire, elle n'est même pas obligée de te le dire.
7: Ouais, mais d'accord, mais bon, quand t'as un mariage, t'as un enfant, t'as acheté une maison, t'as passé 10 ans ensemble, je pense que la moindre des choses, c'est d'expliquer ce qui s'est passé.
6: Non, mais je suis d'accord avec toi, mais en soi, elle n'est pas rien ne l'oblige à le faire.
0: Et puis surtout.
6: C'est-à-dire que tu te fous, comme on dit, la rate au courbouillon.
0: Qu'est-ce que ça veut dire?
6: Bah en gros tu te mets mal quoi.
0: Moi ce que j'allais dire c'est que tu mets ton avenir entre les mains de sa décision de te dire ou pas te dire. Donc en fait t'es encore dépendant d'elle puisque t'attends qu'elle te dise un truc et si elle veut pas te le dire tu fais quoi? Tu vas attendre comme ça des années?
7: Non, je veux pas attendre des années, mais c'est de l'honnêteté.
4: Ça fait un an déjà.
0: Tu t'en branles de l'honnêteté d'une meuf qui t'a largué.
6: Là-dessus, t'as raison.
0: Qui moi mais bien sûr, j'ai raison.
6: Non, pas du tout.
0: Il doit y avoir, j'ai pas regardé, mais il doit y avoir un nombre de messages depuis tout à l'heure qui disent que j'ai raison. Non.
2: Oh, c'est hallucinant.
0: Ah, merci Guy.
2: C'est hallucinant, il n'y en a aucun. Il y en a un.
4: Comme ça,
0: non, mais c'est vrai, tu te mets en. C'est elle qui
6: le truc
0: vie,
6: de l'honnêteté. Bien sûr que là-dessus, t'as raison, mais après, rien ne l'oblige à être honnête.
4: Ouais, mais il arrive pas à faire
7: rien n'oblige personne à être honnête, mais quand même.
6: Oui, mais d'accord, mais t'attends sur un truc où t'as aucune garantie d'avoir quoi que ce soit, tu vois.
0: Bah oui,
4: il faut s'en foutre.
7: Mais je pense que j'aurai la vérité parce qu'en fait, elle a dit à sa meilleure pote, elle a dit, je lui dis pas tout pour l'instant parce que j'ai peur qu'il me fasse la misère pour le divorce. Et je pense que j'aurai des réponses une fois qu'on aura.
6: Alors, signe les papiers, t'auras des réponses.
4: Ah ouais.
7: Ouais, je sais, mais bon, je procrastine là.
6: Oui, mais d'un côté, t'as envie de savoir, mais d'un autre côté, t'as pas envie, tu vois. Tu ne sais plus trop sur quel pied danser.
0: Bah, en fait, on en revient un peu. Et les gars, vous êtes ce soir, vous êtes un peu dans le même trip, tous les deux. Rémi, toi, l'histoire, elle est pas claire avec ton ex parce que vous baisez ensemble, mais quelque part, tu l'aimes, mais quelque part elle t'aime, enfin elle t'aime plus, mais elle est jalouse quand tu vas baiser une autre. Enfin, c'est une espèce de truc. Donc, faut juste que vous éclaircissiez l'histoire tous les deux. Est-ce que c'est encore une histoire qui sur laquelle tu investis, Rémi, ou est-ce que c'est fini? Et puis, Joe, toi, ton histoire, elle est finie, je sais pas, tourne la page.
4: Bah ouais.
0: Ouais, c'est mon conseil, c'était pas
4: Et surtout, le plus fort, là, c'est...
3: Je voulais juste intervenir par rapport à Joe, justement.
0: Vas-y, dis.
3: Je sais pas s'il m'entend, mais... Oui, en fait, ouais, on est pareil, tous les deux, tu vois, c'est quoi, depuis tout à l'heure.
0: Ouais, vous êtes les mêmes.
3: Et en fait, c'est vraiment pareil, toi, t'as pas tourné la page complètement. Je pense t'as encore des sentiments ou de l'attachement.
0: T'as raison, il a des sentiments ou des attachements. Tu as raison.
4: Je sais pas si c'est forcément les sentiments. C'est en fait, vous êtes pas allé au bout de votre truc, donc t'arrives pas à faire le deuil parce que tu te dis voilà. En revanche, ce qu'il faut faire,
0: Vous dites, et la raison, la Marie, la note est bien. Vous dites voilà.
4: Non, mais surtout, ce qu'il faut faire.
0: C'est quand même.
6: Et je dirais même, voilou.
4: Non, mais le mieux dans l'histoire, c'est de refaire.
0: Et je dirais même kikou.
4: Le mieux dans l'histoire, c'est de refaire sa vie, d'être heureux et tout ça, et vous allez voir.
0: Mais t'as raison, la Marie. Bravo, la Marie.
4: Non, mais c'est vrai.
2: Bravo, Marie.
6: Bravo, Marie. Servez-lui une bière.
4: Ouais. Ouais.
6: Ça c'est bien.
4: Oui, c'est parfait.
0: Non, mais tu vois, moi, je suis. Enfin, bon, on n'est pas tous fait pareil, mais et puis après, moi, j'ai pas d'enfant. J'ai pas vécu ce que t'as vécu, Joe. Mais une fois que l'histoire est finie, faut pas. Regarde, message de Bips qui nous dit putain, mais arrête de bloquer, va voir d'autres meufs. Tourne la page. Ça, c'est un autre message que nous envoie Fadil sur l'appli Skyrock. Il m'énerve. Il n'écoute aucun de vos conseils. Ça sert à quoi alors? Message de Rolius qui est très très très énervé tranquille par rapport à tous les deux. Mais c'est moi,
3: je pourrais pas retourner avec elle alors que je sais qu'elle s'est fait soulever par d'autres mecs.
0: Eh ben voilà, donc tu mets le point final, tu vis ta vie et tu t'éclates. Bloquer, ça sert à rien. Pourtant, il m'est arrivé la même chose, Joe. J'ai deux enfants. Tu vois, encore des messages que vous nous laissez. Bravo, Marie. Bravo, Hugo. Je ne lis pas tous les messages.
6: Ah, mais j'ai pris une deuxième bière.
0: Parce qu'après, on va dire que je suis prétentieux. Je lis pas tous les messages, mais ils sont des millions d'après ce qu'on me dit au standard.
2: Milliards, j'ai compté là.
0: Milliards de félicitations pour ce que j'ai dit tout à l'heure. Je sais plus ce que j'ai dit, mais c'était super.
4: Bah oui. Et envoie les papiers du divorce, comme ça tu le montres que t'es passé à autre chose et t'en as rien à foutre, tu sais. Bon, c'est ce qu'il y a de mieux.
0: En tout cas, c'était intéressant de discuter avec vous. C'est intéressant parce que c'est le genre de truc dans lesquels tu peux tomber quand t'es amoureux, que tu finis une histoire.
4: Bah ouais,
0: bon. T'as pas la réponse à pourquoi on m'a quitté, etc., etc.
4: Non, mais c'est ça qui est difficile.
0: Bon, bah, force à vous, hein, force à toi, Joe. Hein.
3: Vous m'entendez?
0: Bah ouais, autant vas-y.
3: Ouais, okay. Après, juste pour répondre à Rémi, moi je pense que je suis encore amoureux de l'image que j'ai d'elle, mais plus d'elle. Et c'est différent.
4: Ouais, parce t'es nostalgique.
3: De l'image de la... Ouais, je pense que c'est plutôt ça. Et c'est assez compliqué parce que tu disais, Marie, elle va avoir d'autres meufs, j'ai essayé et ça marche pas. Et en fait, c'est un truc que tu contrôles pas. T'as beau te dire, mais vas-y, laisse tomber.
0: J'ai jamais un point final à cette histoire.
4: Envoie les papiers du divorce.
0: T'auras le divorce, fais les choses dans l'ordre et puis être amoureux d'une image, Tu ne l'attraperas jamais.
4: Et ce que dit Difool souvent, c'est qu'il faut penser aussi au mauvais côté.
0: Bravo Difool.
4: Non mais c'est vrai, tu le dis souvent.
0: Bravo Difool, il est super ce Difool.
4: Non mais c'est vrai.
0: Ah, je sais pas, appelez-le.
2: C'est
4: trop fort.
0: Bon Rémi, on te souhaite aussi bon courage pour la suite. Toi, éclaircis le truc, ou ta meuf c'est un plan cul, ou alors vous vous mettez ensemble, mais entre deux, là ça marche pas.
3: Et juste pour répondre à Joe, pareil, moi je suis d'accord avec lui, je pense que je suis amoureux de son image qu'elle me renvoie.
4: Ouais, voilà, c'est ça.
0: Bah, vous la rattraperez jamais l'image, une image c'est furtif. Alors que l'amour, c'est real.
6: Ah, et puis l'image qu'elle te renvoie, s'il te plaît, la meuf, elle s'est chibrée à toute patate.
0: Et par ton cousin, je te le rappelle en plus.
4: Ouais,
6: la meuf, elle t'annonce toutes les semaines qu'elle se fait niquer par un mec.
4: Non, mais elle sera déconnée. Ouais.
0: Bon, il faut se forcer parfois à faire des efforts sur soi, nous dit Miss Stone. Elle a raison, Miss Stone, là. Bon, on peut en reparler. Ah non, moi j'ai envie d'être malheureux, moi. Heureux, c'est chiant.
4: On passe à autre chose, quoi.
6: Ah, les phrases de merde.
0: Mais ça, vraiment. T'as envie d'être heureux, toi?
6: Ah non,
0: heureusement,
6: t'es bien.
0: Ah bah oui, quand même. Ah, sinon, qu'est-ce qu'on a? On s'emmerde.
2: Ouais, c'est clair.
0: Bon, on vous embrasse tous les deux, on vous envoie votre t-shirt Skyrock à la maison. Et puis, mettez-nous au courant, Rémi et Joe. J'espère que vous allez avancer, que ça vous servira à avancer d'avoir partagé avec nous tout ça sur Skyrock.
3: Ouais, merci.
0: Bisous les gars. On vous embrasse. Bisous à tous les deux.
6: Et courage.
0: Dans un instant, Camille arrive. Le clash de la drague. On va y aller, hein, histoire de pas prendre les familles trop tard, quoique c'est le week-end. Week-end de l'Ascension.
4: Ouais.
0: Elles vont être tranquilles. Si elles sont à la maison dans un instant. Notre clash de la drague. Cédric contre Romano.
6: Ouais, c'est ça, exactement.
0: Et Camille qui arrive avec nous. Camille, 17 ans dans le 15 ou 15 ans dans le 17, je sais pas. Salut Camille.
4: Coucou.
0: Camille.
4: Oui.
0: Salut Camille.
2: Oui.
0: Très intéressant comme sujet.
2: Ouais, c'est vrai que c'est.
0: Très bien. Mais alors Camille, on va en reparler tout de suite.
2: Fou.
0: Parce que c'est important.
2: Ah ouais, non mais là, on
0: c'est aura... important de parler de tout.
2: On aura des nombreux témoignages.
0: Et je pense que vous êtes déjà.
2: Ah bah là, on croit sous les témoignages.
8: Toi, pétasse.
0: Donc.
2: Parle bien de Marie, gros.
8: Pourquoi tu veux qu'elle se casse?
0: Pourquoi tu ne casses pas, pétasse?
6: Je sais pas, j'ai, elle a pas le droit de s'approcher.
4: Elle te fait un câlin?
6: Non, elle faisait pas un câlin là.
0: Elle faisait quoi?
6: Je sais pas, un truc chelou.
4: Elle était sortie.
0: Elle vit un peu, c'est un chien, Romano, c'est pas une pluche.
6: Elle a couché panier. Ouais, bon.
0: Mais elle a pas fait coucher panier, elle a secoué sa tête pour les oreilles là. Elle a fait tac tac tac avec les oreilles.
6: Elle, fait
4: elle,
6: pas
4: elle s'est réfugiée vers Karim.
6: C'est bon, elle me collait du cérumen sur les jambes.
0: Les oreilles propres, Médéline.
4: Mais oui, elles sont toutes douces.
0: Bon, allez, on parlera avec Camille, on saura si Camille a 15 ans ou 17 ans et ce qu'il a à nous dire ce soir. Et puis vous aussi appelez-nous,
6: ouais.
0: Vous pouvez nous appeler toute la France, on est en direct, 01 53 40 30 20, c'est Radio Libre. Un petit souci à gérer, un truc à nous dire, une connerie à faire avec nous, allez-y. Et Ruinard dans une minute. CR2.
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0: Ruinard sur Skyrock, on écoutait R2 et on sort le Ruinard, Samy. T'as bien fait de venir avec tes bouteilles.
1: Voilà, je sors mon champagne.
0: Le PSG, sacré champion de France pour la 14e fois après son succès à Lens. Et ben voilà, PSG champion.
1: Sans surprise, comme d'hab.
0: Oh, qu'est-ce que tu es arrogant, Guigui.
1: Pas de surprise.
0: Non, mais il est arrogant, hein.
2: Tout à fait, Guy. Avec... Nous, on préfère la Champions League, gros, en vrai.
0: Toi, t'es arrogant aussi.
2: Non, mais c'est vrai, en fait, aussi, on a, tu sais que.
1: Arrogant, laissez-nous des miettes.
2: Non, mais c'est bien, on est champions, c'est super, hein. Mais
0: vous la préférez les Champions League. Merde. C'est dingue. Bon, bravo les Parisiens. Champion de France pour.
1: Ouais.
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0: Voilà, bon, bravo les Lensois.
1: Félicitations, Lensois, deuxième officiellement.
0: Ouais, c'est bien les Lensois.
1: Oui, non, c'est vrai, en vrai, de saison. Hein.
2: C'est vrai, parce que du coup, ils sont officiellement deuxième.
0: Et fin de la saison, dimanche.
1: Ouais, c'est ça, il reste un match pour tout le monde.
0: Voilà, un match pour tout le monde qui c'est toujours en même temps, je crois.
1: Tout dimanche à 21h.
2: Ouais, ça va être sympa ça.
0: C'est dimanche soir. Bon, bah voilà pour le point footballistique en direct sur Skyrock. Vous aurez appris la nouvelle.
1: Du monde, c'est démarquant. Dans 29 jours.
0: 11 juin, non, c'est ça?
1: Dans 29 jours.
0: Mais c'est
1: dans 29 jours. Il faut faire le calcul.
0: C'est pas ce moment-là.
2: Dans 29 jours.
0: Bon, J-29 pour la Coupe du Monde. Voilà, on vous l'annonce aussi sur Skyrock. Sur Skyrock, on est en direct jusqu'à minuit. Allez-y, 01 53 40 30 20, l'appli Skyrock.
1: Le 11 juin. Ouais.
0: Le 41 759. Vous débarquez ici pour nous parler de tout ce que vous voulez. Alors Camille, j'espère qu'il a pas eu une galère, Camille, parce qu'il nous appelait justement pour éviter une galère. Il a fait une grosse connerie chez lui. Est-ce que vous avez déjà fait? Alors Camille, il a 15 ans, il était dans le 17. On va essayer de te joindre, Camille. On est un peu inquiet parce que tu voulais nous en parler et là, on n'arrive plus à te joindre. Il a fait une soirée chez lui dans le dos de ses parents.
2: Oh merde.
0: Voilà. Donc c'est le problème.
4: Et c'est parti en
0: couille. Bah ça, je sais pas. C'est justement ce qu'on aurait aimé savoir.
2: Ah, ouais, c'est parti en
0: couille. Peut-être qu'on est arrivé un petit peu trop tard après la soirée dans le dos de ses parents. Est-ce qu'aux parents, ils l'auraient mal pris s'ils apprennent qu'on fait une soirée avec des potes?
2: Ah, moi, ils m'auraient enculé.
0: Oh là, ils sont trop gentils.
1: Ah,
0: oh là.
2: Ah, moi, ils m'auraient baisé, gros, mais waouh.
0: Ah ouais.
2: Ah ouais, gros, tu ramènes des gens à la baraque.
0: Moi, je crois que j'ai déjà fait. Hein, j'ai déjà ramené 5-6 potes à la maison et on a fait une soirée. Enfin, on n'était pas 25, hein. Mais ils ont jamais gueulé, mes parents.
2: Ouais, mais bon, c'était une. Ça dépend aussi, ouais, combien t'es. Même 5-6, gros, ils m'auraient niqué.
0: Ah ouais?
2: Ouais, ouais.
0: Vous avez déjà fait.
2: Ils m'auraient niqué, frère.
0: Vous êtes déjà allé dans des soirées improvisées dans une maison chez les parents?
2: Ouais, gros,
0: chez les parents d'un pote.
1: Squatter chez un pote, ouais. Il s'était fait défoncer par ses parents d'ailleurs.
0: Parce qu'il s'était pas au courant non plus.
1: Ouais, parce qu'on avait fait le bordel dans le salon, tu vois.
0: Vous étiez combien?
1: Je sais plus, on devait être une dizaine, tu vois.
0: Ouais.
1: On devait être une dizaine, mais t'en as certains, ils avaient commencé à piaf dans l'alcool de son daron, tu vois.
0: Voilà.
1: Tu sais, les bouteilles qu'il avait. Ah, c'est mal passé.
0: Nous, on a fait pareil. Hein.
1: Donc, la fois d'après.
0: Mon père, il a toujours un bar avec des bouteilles dedans. Et avec les potes, on prenait un peu de chaque bouteille pour que mon père, il se rende pas compte.
2: Mais tu crois qu'il s'en rend pas compte? Tu crois qu'il est con, ton daron?
0: Bah, je sais pas, il m'a jamais rien dit, en tout cas.
1: Il y en a, il avait commencé à mettre de la flotte, et pour.
0: Ah, oui, on a fait ça aussi.
1: Ouais, mais il s'est fait cramer en
0: deux. Tu mets de la flotte dans du jean, ça se voit pas.
1: Ouais, mais l'autre, son daron, il l'a cramé.
2: Ouais, mais le goût, ça sent.
1: Il s'est pas arraché. Mais il avait des darons qui étaient super cool parce qu'après, ils ont autorisé la fête, mais dans leur garage. C'est-à-dire qu'ils avaient un garage. On n'avait pas le droit de squatter chez eux, mais dans le garage, on pouvait faire.
0: Ouais, donc ils étaient assez cool, les parents.
1: Ouais, franchement, c'est pas c'était cool.
0: Vous avez déjà fait des soirées comme ça vous arrivez, vous nous racontez, c'est arrivé. Romano, t'as fait des soirées chez toi? Des soirées en scred comme ça?
5: Non, pas en scred, moi, il me laissait les faire.
2: Non, Romano se faisait branler dans la cave et il y avait les parents qui passaient au-dessus.
5: Ouais, mais ça, bon, c'était pas une soirée.
2: C'était ça, ces soirées.
5: C'était en pleine journée, ça.
0: Donc tu disais à tes parents, je vais me faire branler dans la cave et.
5: Non, mais je sais plus comment c'était venu. Non, mais c'était arrivé. C'est arrivé une ou deux fois.
0: Je vais me faire branler dans la cave.
5: J'étais avec Pocky Pu, je dis, ouais, on va aller. Genre, j'avais dit, ouais, on va faire un tour. Et en fait, on est allé dans la cave et j'étais en train de la doigter dans la cave sur un banc. Et j'entendais mes parents marcher au-dessus et ça m'excitait.
4: Il y a des bancs dans sa cave?
2: Bah, je vois pas ce qu'il y a d'excitant. Doigtage, Marie.
5: Ouais, c'est ça, ouais.
0: Mais je vois pas ce qu'il y a d'excitant d'entendre ses parents qui marchent alors que t'es en train de te faire branler.
4: C'est l'interdit.
0: Non, mais bon, on a tous nos trucs.
5: C'est une de mes perversions.
2: Excite, hein.
5: Absolument, ouais.
4: J'ai flippé.
0: Une de mes perversions.
5: Ah, déjà... mais ça, c'est un truc qui m'excite de savoir que tu peux être surpris, tu vois.
0: Ah, ouais, pas du tout, moi. Moi, ça me bloque, moi. J'aime bien être tranquille quand je baise.
4: Ah, la même.
0: Ouais.
5: Ça, ah, ça m'excite la bite. Tu
4: ouais, bah, et tranquille, ah, il me regarde là.
0: Vous êtes
1: en train de craquer,
0: l'autre. Racontez-nous, tiens, si vous êtes allé.
5: Tiens, viens, viens me finir, toi.
1: Ouais, ça va pas. Oh.
5: Si viens me finir, Cédric, viens.
1: Garde la pêche,
5: viens prendre ton digestif.
1: Ça va pas, non?
4: Un petit shot de sperme.
1: Waouh, c'est génial.
0: J'adore.
4: C'est ça que tu proposes à Marie.
5: Vous battez pas pour l'avoir.
4: Non, ça va aller, merci.
5: Je peux en servir deux.
0: Tite qui nous envoie un message qui nous dit: moi, ma mère, elle avait un jacuzzi. Elle était partie. Et on aura peut-être la suite dans un instant parce que Karim est en train de t'appeler, Tite là. Le Hugo qui dit: moi, combien de fois j'ai fait des soirées chez moi quand mes parents n'étaient pas là? Ma mère me couvrait. En plus, c'est des week-ends comme ça où tu peux faire des soirées à la maison. Genre tu passes le bac cette année, tu dis ouais, tu sais que les parents ils se barrent. Ils veulent t'emmener en week-end, tu te dis non, je vais rester à la maison, je vais réviser. Et là, tu fais venir plein de potes à la maison et tu fais une grosse soirée.
5: Enfin, le problème... Boy 58 dit full qui invite 5 personnes chez lui. C'est comme s'il avait invité tout Firmini en fait.
0: Mais non.
5: C'est la fête du village.
4: Mais t'es con.
0: Non, mais moi, je pourrais venir faire venir 5-6 potes à la maison.
5: Ouais, ça va, c'est pas non plus une
0: soirée de ouf.
4: Mais le seul problème quand tu fais ça dans le dos des parents, c'est quand il y a de la casse ou tu vois.
5: Non, mais 5-6 potes, c'est pas une soirée. Tu vois.
4: Après, ça dépend. Tu
0: peux pas. C'est pas pour GX quoi.
5: Oui, tu vas jouer à la console. Ou
4: ouais,
5: tu vas avoir des coups.
4: Ouais, c'est pas fou.
5: Tu sais, c'est pas comme si tu débarques avec 40 personnes, tu vois.
0: Non, mais on rigolait bien.
5: Ah ben, il y a pas de doute.
4: C'est le but, hein.
0: Bon, a priori, si on n'arrive pas.
5: Il y avait Néné qui était là aussi.
0: Bien sûr.
5: Oui, Néné, ton copain dit fou la piste.
4: Il accueillait les gens.
5: Si on arrive. Mais tes musiques, je danse.
0: Bon, en tout cas, pour Camille, j'espère qu'on arrivera à le joindre et qu'on aura des bonnes nouvelles. Mais j'espère que c'est pas fait cramer par les parents. Soirée improvisée à la maison avec plein de potes. Et ben on aura des nouvelles d'ici minuit, puis on pourra réagir là-dessus, vous nous dites. Dans un instant, il y a Valentin qui arrive avec nous, qu'on va retrouver en direct d'où ?
4: Ouais.
0: De Paris.
4: Ouais, il a Paris.
0: 23 ans, parisien. Champion, Valentin.
6: Bravo, Valentin.
5: Ouais, champion.
7: Bonsoir l'équipe, ça va ?
0: Salut, bonjour. Valentin, ça va bien, ouais. Tu fais quoi dans la vie, Valentin ? Présente-toi un peu.
7: Alors, dans la vie, je suis cadre commercial dans une multinationale. Ça m'embête un petit peu, parce qu'au vu du sujet, c'est un petit peu tendu.
0: Bon, disons pas plus. N'en dis pas plus, on en reparle dans un instant.
5: Non, mais il y a moyen de gratter un truc où tu taffes ou
7: allô ? Ah, frérot, il y a juste moyen de gratter à la limite. Je peux te vendre des filtres, tu vois, je peux ou de l'huile.
0: Des filtres pour mes wages.
5: Super, non mais de l'huile c'est bon, je presse la gueule à Cédric, il y en a plein.
0: Il a gratté, presse ta gueule à Cédric.
5: J'applique.
1: Il y en a plein aujourd'hui, c'est incroyable.
0: Bon, bouge pas, tu veux.
5: Cédric qui nous sort des vannes, s'il te plaît.
0: C'est comme toi.
1: Aussi marrant que tu l'es, tiens.
5: Non mais vas-y, répète ce que t'as dit.
1: T'as bouffé combien de clowns aujourd'hui pour être aussi marrant? C'est vrai, ta blague elle est pétée, gros.
5: Bah écoute, ouais, si tu veux.
0: C'est rigolo.
5: Fais sans des meilleurs.
0: Bon, Valentin, on bouge pas. Il y aura Léna aussi qui arrive dans un instant avec nous. Il y a Fred qui sera là. Tiens, on parlera des défauts que vous supportez pas chez les autres. C'est quoi que vous supportez pas?
4: Ouais.
0: Moi, c'est l'injustice dans le monde.
5: Bravo, bien dit.
1: Merci d'être
0: là. Voilà les défauts que j'aime pas.
5: Ah putain, je suis encore en train de perdre des dents.
1: Oh là là, merde.
4: Mais déjà hier, tu nous as dit que ça allait tomber.
5: Là, les.
1: Et après,
4: non, putain, il va l'air foutre dans un mouchoir.
5: Ouais, mais c'est du provisoire là.
1: C'est laquelle là que t'as perdu?
5: Bah là, c'est un groupe de deux là.
0: Ouais,
5: pardon.
0: Non,
5: c'est par deux. Non, mais c'est les mêmes.
4: Mais elles sont plus basses.
5: Ouais, non, mais il faut que je les remonte. Je pense qu'il faut que je les enlève.
0: Je
5: remonte
0: les dents, mais
5: non, je crois qu'il faut mettre des petits coups de marteau.
4: Elles les foutent pas à la poubelle comme d'habitude.
5: Voilà.
0: Un coup de marteau, tu veux?
5: C'est enlevé.
4: Voilà. Mets dans ta poche.
0: Bon. Il a perdu ses dents. C'est l'heure. Bouge pas, Valentin, reste avec nous. Elena, bouge pas, reste avec nous aussi. On va parler de plein de choses ce soir. T'es en région parisienne, t'as 24 ans, Elena, c'est ça?
8: Oui, exactement, c'est ça.
0: Bienvenue sur Skyrock.
5: Je te souris.
0: Les Parisiens sont là, regardez. Valentin de Paris, Léna du 93, mais les Bretons aussi, et les Bretonnes même. Il y a Fred qui doit être dans le coin. Salut, Fred.
8: Salut.
0: Salut.
5: Salut.
0: Salut.
8: Salut,
0: la team. Salut, Fred.
4: Ah, Fred. Bah, je vais à Rennes ce week-end.
0: Bah, à Quimperlé, pas de chance.
4: Ah, bah, ouais.
0: Voilà, bah, désolé.
4: Je suis pas très loin.
8: Ouais, ça fait un peu loin.
4: Il y a une nouvelle Z qui a ouvert.
5: Je vais à l'inauguration. La tradition, c'est d'emmener une palette. Marie, elle prend le train et tu as une palette sous le bras.
0: Bon, vous bougez pas.
8: C'est limite la Bretagne. Hein.
4: Ah, c'est limite. Ah, ouais, c'est vrai qu'il y a toujours un truc.
5: Non, mais tu vas faire quoi, Marie, là-bas?
4: Je vais voir un concert, je pars avec mon fils.
5: Un concert de quoi? Un concert de qui? Mais quel nom?
4: De Bustaflex. Ah, c'est bien, Busta.
0: Ils vont bien?
4: Ouais,
0: ah, les sages poètes de la rue.
4: Ouais.
0: Oh, bien.
4: Exactement.
5: Bon, c'est quoi, je fais mon job à plein temps.
0: Ouais, c'est ça, je fais mon job à plein temps.
4: Ouais, je les embrasse.
0: En classique du rap.
4: Ça arène ce week-end.
0: Donc là, on est dans la vraie Bretagne pour toi, Fred, puisqu'on est vraiment au bout du bout de la Bretagne. Ouais. Dans le Finistère.
8: À 100 km du bout de la terre.
0: Bon, bougez pas tous les trois, on vous retrouve dans un instant. On va juste faire le clash. Clash de la drague. Vous avez un préféré pour le clash? Vous attendez la démonstration?
4: Bah, on va voir.
0: Allez, on va voir. C'est parti, démonstration. Romano contre Cédric.
1: C'est ça, c'est
0: parti.
1: Moi.
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0: Ben oui, je vous l'ai dit, Romano, Cédric, deux meilleurs séducteurs au monde. Des méthodes week-end, des méthodes de drague, évidemment. Romano, rappelle-nous ta méthode. pour ceux et celles qui viennent d'arriver.
5: Je suis un peu déstabilisé sans mes dents.
0: Bah oui, c'est vrai, c'est vrai. Quand on te regarde, ça nous déstabilise.
1: Nous aussi,
0: hein.
1: Ouais.
5: Ah putain, là, aujourd'hui, j'ai un nouveau dentiste parce qu'ils se mettent à deux pour. Il y a tellement de boulot.
1: Et là, tu as commencé à zozoter, je crois.
5: Et le mec, déjà, ça a commencé par l'assistante. Mm-hmm. Donc j'ai fait une panoramique et un scanner. Elle me dit, ah oui, quand même.
0: Ah ouais, déjà.
5: Je dis, là, c'est en work in progress, là. C'est,
4: Donc, il y a du taf.
5: Ah bah là, il y a du taf, ouais. Ah bah là, je me fais mettre des implants, là, très rapidement, là. Plus toutes les dents du haut, je vais avoir une bouche. Si vous voulez me cambrioler, c'est
1: la. Mais là, ils vont te changer toutes les dents là.
5: Ah bah ouais. Non, pas toutes.
1: Fais les toutes gros.
5: Ah, écoute, je fais déjà ce que je peux. Ah, il faudra que je vous raconte comment j'ai sorti
0: cambriolage. On nous demandait en plus. Oui, on nous demandait. Ta méthode de drague, c'est quoi?
5: Bah moi, c'est méthode week-end.
0: Week-end.
5: Bah vous allez comprendre. Le mieux, c'est.
0: C'est d'écouter.
5: Voilà.
4: C'est la pratique.
0: Très bien. Cédric, ta méthode, c'est la méthode
1: ascension.
0: Week-end donc aussi.
4: Ah oui, c'est vrai.
1: Non, ascension. Pas week-end.
0: Bah, c'est le week-end de l'ascension, c'est ça.
1: Ah non, mais moi, c'est l'ascension,
0: mais
1: c'est pas le week-end.
0: Quoi, tu fais le Mont Blanc, non? Tu fais quoi?
1: Non, je fais monter la femme au 7e ciel.
5: Tu fais l'ascenseur, tu fais quoi?
1: Non.
5: Alors là, je vais prendre un ascension. Pour monter dans l'immeuble.
0: Bon, c'est parti pour le clash. Écoutez bien, c'est vous qui voterez pour votre préféré là dans un instant. Préparez-vous. Démonstration qui démarre tout de suite avec ton premier coup de fil, Cédric.
1: C'est ça.
0: Ton premier tour.
1: Allez.
0: Avec ton ami Tom.
5: Allez. Eh, ma team, je compte sur vous ce soir. En fait, le week-end long, là.
1: Allô.
8: Oui.
1: Allô, Laurent. Oui, bonsoir. Est-ce que Laurent est là, s'il vous plaît?
8: Et de la part de qui?
1: C'est de la part de Michel. C'est pour l'ascension. Allô?
8: Oui.
1: Ouais, je peux lui parler?
8: Oui.
1: Merci.
8: De la part de Michel. Hein.
1: Ouais, Michel. Dis-lui que c'est pour l'ascension.
8: Pour l'ascension.
1: Oui. Eh ben, c'est Michel au téléphone. C'est moi.
8: Ok, je vous le passe.
1: Merci. Eh ben, c'est Michel au téléphone.
8: Michel comment?
1: Ah, Michel tout court.
8: Michel tout court?
1: Ouais.
8: Ouais, c'est une bêtise.
1: Ah non, c'est pas une bêtise, mon nom c'est Michel Schneck.
8: Michel Schneck. Ouais, c'est des
1: trucs. Non, mais c'est pour l'ascension. Mais dis-lui que c'est pour l'ascension. T'as compris. Mais passe-le-moi. Non, allô?
8: Ouais, mais enfin, il va te raccrocher au nez, hein.
1: Mais non, qu'il fasse pas ça, ouais. Attends.
8: Ouais. Bon, je te le passe.
1: Merci, hein. Bonne soirée.
0: Très bien, on va passer le barrage. T'es sympa.
6: Allô?
1: Ouais, Laurent, comment ça va?
6: C'est qui?
1: C'est Michel, là, un voisin, tu vas bien?
6: Ouais, je connais pas de Michel voisin.
1: Bah, c'est moi, on va prendre à faire connaissance, justement.
6: Ouais,
1: je t'appelais là pour.
6: Merci beaucoup.
1: Mais je t'appelais pour l'ascension, là, je voulais monter ta femme au 7ème ciel.
6: Ouais, bien sûr. Allez,
1: parce qu'il paraît que ça fait longtemps qu'elle y a pas été. Allô?
0: C'est pas ça la phrase. Je voudrais montrer ta femme, monter ta femme au 7ème
1: ciel. La monter.
0: Non, c'est pas ça. C'est faire monter ta femme au 7ème ciel.
1: Oui, bon, c'est pas.
0: Non, c'est pas pareil.
1: Je vais la monter en l'air.
0: Non, mais tu vois,
4: je la monte.
0: Mais non, mais c'est pas ça. Ah, c'est dire maintenant, on ne sent pas.
4: Ça va être.
0: Tu dis quoi?
4: Ah, il fait le tour.
0: Putain, mais il te faut faire un nombre de pas pour faire le tour du studio, c'est dingue.
5: Non, mais t'as des putains de jouets de ton clébard qui fait. C'est encore pour que je me pète la cheville.
1: Ton clébard.
5: Elle, machin, c'est un parcours du combattant. C'est une épreuve de Fort Boyard, le truc.
0: Elle laisse ses petits os.
10: Bonjour.
0: Partout.
10: Non, vous êtes sur la messette. Oui.
5: On en parlait tout à l'heure, tu vois, Cédric, de parler français, le mec, il te comprenait pas.
1: Bah oui, il a compris.
5: Mais ça veut rien dire, ton truc.
1: Bah si, je vais te monter au 7ème ciel.
0: Non, je vais te faire monter au 7ème ciel.
1: Ouais, bah nous, on dit je vais te monter, tu vois.
0: Non, personne dit je vais te monter.
1: Si, moi et mes potes, on dit.
5: Bah ouais, bah voilà, bah, donc il faut parler français.
1: Ce qu'on
5: veut. Je disais tout à l'heure.
4: Tout un club.
5: C'est quand même utile.
1: Non, mais du coup, il trouve ça rigolo.
0: Oui, c'est rigolo. Non, mais j'aime bien les gens qui font des fautes, c'est rigolo.
1: Ouais, enfin, c'est rigolo.
0: Bah non, mais t'as l'air plus intelligent quand tu parles après. Bon, allez,
5: les trêves de plaisanterie, la guignolo, il a fini son cirque.
0: Et on passe à ton tour.
5: Allez, hop, remballe.
0: Tu remballes.
5: Et je te souris.
1: Tu veux pas, on fait une petite photo?
5: Non, pas de photo. On fera un avant après si tu veux, quand j'aurai tout fini.
1: Non, on fait un pendant après.
0: Allô?
8: Bon, putain, ça me.
1: Hey. À la parler.
0: Ouais, oh, attends,
5: voilà. Ah, vas-y, t'es vraiment une pute.
1: Alors, comme toi. Je suis une grosse pute comme toi.
0: Romano, il fait comme les stars de télé-réalité. Il se refait la bouche. Message de Amine sur la.
5: Non, mais moi, ouais, sur le coup, moi, c'est quand même plus médical. C'est que j'ai des chenillettes pourries. C'est pas.
0: Bah, eux aussi, parfois.
1: Bah,
0: c'est pas,
1: arrivé,
0: tu les vois avoir après.
5: C'est pas qu'esthétique.
0: Bah, regarde Cristiano Ronaldo aussi, les chenillettes pourries.
5: Bah maintenant il a des bonnes dents.
0: Maintenant il a des dents toutes blanches.
4: On dirait des toilettes.
0: Il est trop beau. Allô?
6: Ouais,
5: bonsoir.
11: Corinne.
5: C'est Corinne?
6: L'autre vous appelle à la con.
5: Mais tu es Corinne?
1: Pas sûr.
5: Tu es le mari de Corinne? Tu es qui exactement?
11: Pourquoi ? Qu'est-ce que ça peut te faire ? T'es qui, toi ?
5: Bah écoute, parce qu'en fait, je souhaitais parler à Corinne. Parce que là, en fait, je t'explique, là, je me barre là quelques jours en week-end, là, selon week-end prolongé, là. Et vu que Corinne est

0: Michael Jackson sur Skyrock, le roi de la pop. On est là, on est en direct dans ce long week-end de l'Ascension. On est déjà jeudi 14 mai, jour de l'Ascension, et en direct sur Skyrock, Michael Jackson avec Beat It à l'instant. J'espère que votre nuit se passe bien. Bon courage si vous bossez malgré tout. Bah, nous, sur Sky, il n'y a pas de galère, on vous lâche pas. On est tout le temps là avec vous en direct avec une nouveauté maintenant signée Tiakola. Le morceau s'appelle Savage, c'est ce qu'on écoute maintenant sur Skyrock. La rafleuse aussi arrive avec Parlu. C'est les deux prochains sons de l'émission sur Sky.
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0: premier sur le rap toute la nuit sur Skyrock en ce long week-end de l'Ascension. C'était R2 qu'on écoutait avec Ruinar et Ren Boy pour la suite. Avec moi, Ren Boy, Inono, la Grinta. Elles sont de l'Australie aussi, le son signé Tame Impala avec Jenny sur le remix. Remix, vous l'entendez que sur Skyrock, Dracula, ça arrive.
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énervé Busta Rhymes, Break Your Neck, ça veut dire te briser le cou. Gros classique sur Skyrock, classique rap US de Busta Rhymes. Il est 2h du mat, c'est Waïd, j'espère que tout va bien. Bon, en tout cas, moi je suis archi content d'être avec vous là en ce long week-end de l'Ascension. Bah, si c'est le cas, profitez. Long week-end, pas pour tout le monde, il y en a quand même qui bossent malgré tout. Donc force à vous, c'est le cas de Polo le Boulanger qui laisse un message toujours connecté dans le 03. Toineau aussi, qui revient de vacances justement. Dure la reprise, force au boulanger, c'est le message de Toineau et à tous ceux qui taffent à des heures d'enculés. Ouais, c'est les heures de nuit, bah on est là. On est là sur Skyrock, on repart direct, nouvelle heure de son avec le René Rambo-Goyard. On l'écoute avec By My Side pour démarrer. Dave aussi avec Thames et Rain Dance. Et Anita arrive avec Envolver.